Yes, midi exactement. 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Dans la prochaine heure, on s'entretient avec Madame Nolly. On reçoit aussi Jeline McCarthy qui va venir nous présenter son nouveau single. On parle aussi à Monsieur Soundproof et qui est Luigi. Monsieur La Barrière s'en vient aussi vers 13h30. Et vous, j'espère que vous êtes avec nous jusqu'à 14h. Numéro de téléphone ici pour nos jeunes en studio 514-86-49-37. La messagerie texte, dis-je, 514-979-5050, Instagram, Facebook, TikTok, chat d'Amor Radio. Salutations aux fidèles, salutations à M. Edwidge, toujours présent, salutations à Mme Claudine, Mme Stéphanie, Mme Joanne, que j'ai parlé cette semaine, M. Astrel, M. Vladimir, et ainsi que M. Samy, toujours branché. On continue en musique avec une nouveauté. Elle s'appelle Annie Arlette. Elle fait partie du groupe Zilé. La pièce s'appelle Devant Lié. 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

0: Aïe, aïe, aïe. Ça, c'est Annie Alert avec la pièce Devant Lier sur CIBL 101.5 Montréal. 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Nous, on est là pendant tout l'été. 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Le premier, c'est le direct le samedi de 11h jusqu'à 14h et la rediffusion les mardis de 19h à 22h. Peut-être, je suis en train de penser, peut-être qu'on peut être en direct aussi. Oh, mais on ne sait jamais.
1: On ne sait jamais.
0: On sait jamais. Madame Nolly, devant moi, comment
1: oui.
0: vas-tu?
1: Ben, ça va bien, je m'ennuyais de toi.
0: Oh, arrête.
1: Non, ok. Le pire, c'est que c'est vrai. Là, ce matin, je me suis dit, j'aurais pu faire la chronique à la maison.
0: Mais t'as dit que tu vas venir.
1: Oui. C'est vraiment vrai. En fait, je venais parce que pour plusieurs raisons, parce que tu sais, tu as dit au début de la chronique, c'est les amis.
0: Oui.
1: Tu as parlé, tu sais, de la souffrance. Tu sais, il faut comprendre que oui, quand on est des collègues de travail oui. à la radio, mm-hmm. mais aussi on est des amis. Mm-hmm. Puis il y a des moments où est-ce que tu dis, j'ai pas le temps d'appeler Chad ou Marie ou un tel. Parce que, tu sais, la vie...
0: En cours, exactement.
1: Mais là, j'ai dit, sais-tu quoi? Je vais venir à la radio, passer un peu de temps avec Chad, justement mon ami. Après ça, je vais faire ma chronique. Puis après ça, je sais que je vais avoir passé du temps. Puis quand on dit prendre le temps de prendre les nouvelles d'un ami, tu sais, on ne sait pas si la personne souffre. Puis tu as fait l'introduction, ça va me permettre d'introduire aussi ma chronique. Mm-hmm. Tu sais, lundi, tout le monde a vu, en tout cas, pour ceux qui suivaient le hockey, tout le monde a vu Claude Lemieux avec sa main levée, il avait l'air souriant, heureux. La foule scandait son nom, on voyait son travail à l'écran. Et ce que j'ai regardé quand je regardais après avoir entendu la nouvelle, cet homme-là levait pas seulement sa main, mais en fait, on va dire un salut qu'il faisait aussi aux gens, aux supporters des Canadiens. Parce que la souffrance, et c'est pas lever un mercredi matin pour dire comme ça, écoute, je mets fin à mes jours. Probablement que ça fait déjà plusieurs semaines, voire plusieurs jours qu'il pensait. Mm-hmm. Quand il a eu l'appel pour venir le lundi pour l'ouverture, probablement que tu sais, c'était dit, c'est mon dernier moment. C'est mon dernier chapitre.
0: Ouais.
1: C'était la dernière façon que je dois faire un salut. Et nous, on le regardait puis on scandait son nom, on était tous contents, on voyait ça, mais en même temps, est-ce que dans ses yeux, dans le porteur de flambeau qu'il avait, c'était en même temps son dernier salut qu'il faisait aux gens? Est-ce qu'on a déjà pensé ça?
0: Ouais.
1: Cette semaine, je pense que tout le monde a été bouleversé par le décès de Claude Lemieux.
0: C'est un choc.
1: Oui, parce que derrière cet athlète-là, il y a ce quadruple champion de la Coupe Stanley. Et puis, il était un père de famille, 4 enfants et un petit enfant qu'il a laissé. Puis, ça nous fait réfléchir. Ça nous fait réfléchir sur la souffrance psychologique. La souffrance psychologique n'a pas de visage. T'sais, on pense que trop souvent, quand tu réussis, quand tout va bien, est-ce que c'est possible d'avoir cette souffrance-là? Puis là, j'ai fait des recherches parce que au Canada, environ 4500 personnes meurent par suicide, soit environ 12 personnes par jour. Là, on est au Canada, là. On parle du Canada.
0: Mm-hmm.
1: 12 personnes par jour. Ça veut dire qu'aujourd'hui, là, si on se réveillait, il y a probablement 12 personnes aujourd'hui qui ont soit ils vont ou ils et au Canada. Mais ça, là, c'est près de 75% des décès par suicide concernent des hommes.
0: Mm-hmm.
1: Et ça, les hommes, ils ont la difficulté à en parler.
0: Ouais.
1: Puis j'ai fait encore des recherches pour dire, est-ce que ce chiffre-là peut se refléter chez les Noirs? Et je vais te donner les chiffres pour les personnes afrodescendantes, parce que j'ai fait la recherche aussi pour dire, est-ce que chez nous, on est capable de parler de ça? Écoute, en faisant mes recherches, tu sais que les statistiques ne sont pas capables de dénoter le nombre de personnes issues de la diversité afrodescendante caribéenne qui est capable de dire, je vais me suicider, puis je vais te poser la question, pourquoi l'homme, la femme, l'homme noir, l'homme afrodescendant n'est pas capable de dire ça ne va pas bien?
0: C'est la fierté. C'est la fierté et c'est l'orgueil. Et en tant qu'homme, on veut toujours être présent, on veut toujours être la personne qui pourvoit, la personne qui est là, qui emmène la nourriture, la personne qui emmène l'argent à la maison. Et la société fait en sorte, et même notre culture haïtienne, fait en sorte que l'homme doit être fort, L'homme doit toujours être là pour sa famille, pour sa femme, etc. Et un homme défait, un homme déprimé, c'est mal vu. C'est très mal vu parce que moi, je me rappelle, dans mon tunnel noir, mon fameux tunnel noir, les gens disaient « mets le garçon sous vous ». Tu vois une expression haïtienne.
1: Oui, oui, oui. Oui.
0: Mets-toi un homme, monte tes épaules, monte tes bras, tu sais, monte ton chest, tu sais, c'est ça que ça veut dire. Mais tu peux, quand ça va pas bien, là, tu te renfermes.
1: Est-ce que tu as pleuré pendant cette période?
0: Oh, pleuré, ben oui. Souvent.
1: Devant les gens?
0: J'ai pas pleuré devant les gens durant cette période noire-là. J'ai pas pleuré devant les gens. Mais souvent, j'étais seul. Je me fermais dans mon bureau, dans mon petit studio de radio, j'étais à la maison. Et j'étais couché sur le plancher. Puis, des fois, je pleurais comme un bébé. Puis, je me disais, qu'est-ce qui arrive? Pourquoi que je dois vivre ça? Pourquoi? Qu'est-ce que j'ai fait au bon Dieu là, pour souffrir autant?
1: Est-ce que, pendant que tu as dit, qu'est-ce que j'ai fait au bon Dieu pour souffrir autant, tu as déjà dit, je vais arrêter la souffrance?
0: Mais oui. Souvent. Arrêter de quelle manière, je ne savais pas. Mais des fois, je disais, j'en peux plus. Des fois, tu as tellement... imagine, là.
1: Explique ce mal. Parce que, tu sais, là, je parle avec un homme.
0: Oui.
1: Afro-descendant. Une personne haïtienne. Tout. Et je sais qu'il y a des milliers de personnes qui nous écoutent.
0: Oui.
1: J'aimerais entendre ton mal à ce moment-là. Parce que là, on peut s'exprimer parce que tu es encore là. Puis tu es là. Puis je t'aime, Jeanne.
0: Ah, arrête,
1: vrai.
0: Mais pour faire une histoire courte, mais ça fait longtemps que j'en parle. Ça fait longtemps que j'en parle, puis j'ai décidé d'en parler ouvertement, puis je me cache pas. Et ça a pris du temps, mais dans ma vie, j'ai passé vraiment une période noire, une période sombre, où que j'avais perdu l'émission de radio, j'avais perdu mon emploi. Financièrement, j'avais aucun revenu et je devais passer à travers cette période-là. Puis, quand j'ai passé à travers cette période-là, la promesse que j'ai faite, je me suis dit, si un jour je passe au travers, je vais en parler puis je vais en témoigner pour pouvoir aider mon prochain, pour pouvoir aider les autres. Et je me rappelle, dans cette période-là, la journée que je détestais, puis des fois jusqu'à maintenant, ça revient, c'était les lundis.
1: Ah oui.
0: Pourquoi les lundis? Parce que c'est le lundi que tu débutes ta semaine, c'est le lundi que tu commences tes activités. Et durant cette période-là, moi, je n'avais pas d'activité.
1: Le lundi, il n'y avait rien.
0: Il n'y avait rien. Puis c'est le lundi que les compagnies t'appellent, pour exemple, parce que tu dois de l'argent, c'est les lundis. Mais tout était relié au lundi dans ma tête. Okay. Peut-être que je n'avais aucun rapport. Et j'avais un mal, Noli, de ventre. Mon cœur, je sentais mon cœur, ma poitrine se serrer à tous les jours. Tous les jours, durant cette période-là, je me levais, j'avais mal au ventre. J'avais mal au ventre.
1: Et ça durait combien de temps?
0: Moi, dans mon cas, ça a duré 5 ans.
1: 5 ans de mal de ventre?
0: 5 ans de mal de ventre. Puis je me disais...
1: 52 lundi, fois 5.
0: Ah, oh, c'est plus que... Parce que le lundi, c'était la journée la plus folle. Le vendredi, ça commençait à s'alléger. Le week-end, on commençait à mettre le sourire dans la face, comme je dirais. Parce qu'on avait les activités, ça allait bien. Puis le dimanche soir, l'anxiété commençait à revenir, pour que le lundi matin, plap, ça finit. Mais c'est comme ça pendant 5 ans.
1: Mais physiquement...
0: Oui.
1: Je voulais ça. Tu sais, je veux dire, ça fait un mal.
0: Oui.
1: Physiquement, tu te voyais comment? Est-ce que tu maigrissais?
0: Ben oui. Mais qu'est-ce qui m'aidait dans cette période-là? C'est que je m'entraînais beaucoup.
1: Okay.
0: C'est que je me défoulais en allant au gym. Salutations à mon boy Trudel, mon boy Yuri, qui était avec moi pendant cette période-là, qu'on travaillait, puis les gars me motivaient, puis tout ça. Fait que moi, qu'est-ce que je faisais? C'est que je m'entraînais, tout simplement. Puis mon excuse, c'était d'aller au gym. Oui, j'étais fit, mais est-ce que j'étais en santé? Non.
1: OK.
0: OK, mais oui, l'apparence, j'étais fit, mais je maigrissais à vue d'œil, là. Je mangeais très rarement, là.
1: OK.
0: Mais, tu penses à toutes sortes de choses, hein. T'es pas focus, hein.
1: Non.
0: Fait que mon focus, c'était le gym, mais si je sortais du gym, là, je dormais.
1: Pour vrai? Mais là, t'as dit, tu mangeais pas bien.
0: Ouais.
1: Tu te sentais pas bien.
0: Ouais.
1: T'allais au gym.
0: Oui.
1: Au moment que tu pensais que ça allait passer l'autre côté de la barrière?
0: L'autre côté, parce que j'avais aucune... j'avais aucune solution.
1: OK.
0: Je ne voyais aucune solution, puis je ne savais pas comment j'allais faire pour passer au travers. Tu sais, moi, je suis quelqu'un d'extrêmement fier dans la vie. Puis quand exemple, Hydro-Québec t'appelait ou t'as un huissier qui vient chez vous pour te collecter, pour moi, c'était la honte.
1: OK.
0: C'était la honte, un, devant ma femme, c'était la honte devant la famille, et de savoir que je pouvais même pas me payer un verre d'eau, genre, c'était quelque chose pour moi. Mm-hmm. Fait que je me suis dit, je suis plus capable de vivre ça.
1: Mais cette solution-là du suicide, parce qu'il faut mettre les mots.
0: Oui, mais la solution du suicide n'est pas la solution. Puis je le dis ouvertement, ce n'est pas la solution. Mais oui, c'est passé dans ma tête. Mais je me suis retourné de bord, mm-hmm. puis j'ai regardé mes enfants, j'ai regardé ma femme, j'ai regardé, j'ai dit, OK, j'ai du support. Puis tantôt, dans l'inspiration ou dans la réflexion, je disais, il faut avoir du support.
1: Oui.
0: Fait que j'ai du support. Mais l'homme que je suis présentement, j'ai dû passer à travers, puis j'ai dû comprendre, puis d'accepter cette situation-là. Puis jusqu'à maintenant, il m'arrive des situations que je dois accepter pour dire, malheureusement, j'ai pas le choix, ça fait mal, mais j'ai pas le choix de l'accepter.
1: Okay.
0: Puis quand t'es rendu à l'accepter et de t'ouvrir ouvertement, de dire, OK, je l'accepte, tu vas pouvoir passer au travers. Mais quand tu dis non, je l'accepte pas.
1: C'est là que tu penses sérieusement à un plan.
0: C'est ça, à un plan. Mais quand tu penses à ton plan, il faut qu'il y ait des gens aussi
1: autour de toi.
0: Parce que si tu es tout seul dans ton plan, ça peut se mettre, tu peux le mettre à exécution. Mais il y a des gens que, comment je pourrais dire, c'est comme si on te martèle, on te donne tout le temps un coup de poing. Là. Mais à un moment donné, t'en peux plus.
1: Mais la famille,
0: oui.
1: Est-ce que tu l'as dit à ta famille? Est-ce que tu as senti le jugement? Est-ce que tu as été...
0: Ça a pris du temps, moi, avant que je le dise à la famille.
1: Ah oui? Mais pendant 5 ans. C'est quand est-ce que le moment où tu as dit, OK, là, maintenant, il faut que j'en parle?
0: Oh, ça a pris quasiment 2 ans et demi.
1: Mais les gens voyaient que ça allait pas bien.
0: Oui, parce que j'étais vraiment extrêmement fermé. Okay. Je parlais pas, là. Je parlais plus. Je fondais dans la masque, littéralement. Là.
1: OK.
0: Tu sais, j'avais pas de micro, j'avais pas de tribune, j'avais plus rien. Quand j'arrivais quelque part, j'étais « Bonjour, ça va bien? » Puis je mettais dans mon coin, puis je restais sur mon sel.
1: Mm-hmm.
0: Je restais sur mon sel. Puis je voulais pas entamer de conversation avec les gens. J'avais pas l'intérêt. Il y a rien qui me tentait.
1: Est-ce que t'as pris le temps d'aller chercher de l'aide, psychologue?
0: Oui, j'ai pris le temps d'aller chercher de l'aide. Je me suis retrouvé avec une psychologue. Ça a duré 4 sessions. Je me suis dit, mais qu'est-ce que je fais là?
1: Bon, on va arriver. C'est ça que je veux entendre. Qu'est-ce que tu fais là? Pourquoi, chez nous, on ne veut pas aller voir des psychologues? Pourquoi on est gêné de dire, je vais aller chercher de l'aide? J'ai entendu ce que tu as dit. Mais j'arrive pas encore à comprendre, parce que j'aurais pu faire d'autres chroniques sur la psychologie.
0: Ouais.
1: Mais qu'est-ce qui nous restreint à ça?
0: Pour répondre à ta première question, arriver devant une personne que tu connais pas et tu dis, ben là, je me sens pas bien, puis tu commences à t'ouvrir, là,
1: mm-hmm.
0: ça prend du courage. Ça prend du courage parce que tu as peur du jugement, tu as peur de comment la personne va te percevoir, puis tu vas te dire, ben comment cette personne-là va m'aider. Mais sans t'en rendre compte, juste le fait d'en parler ouvertement, juste le fait de t'entendre dire qu'en dedans de toi, ça va pas bien,
1: mm-hmm.
0: tu réalises par toi-même que tu es comme, OK, ça marche pas, là. À un moment donné, il faut que tu arrêtes. Tu sais, c'est comme l'anxiété qui est là présentement.
1: Oui.
0: Les gens qui sont anxieux. Mais la manière que tu peux t'aider dans l'anxiété, c'est de comprendre et de pas dédramatiser
1: la situation.
0: Mm. Parce que tout est gros, là. Tout est énorme. Mais quand tu reprends tes sens, tu respires, là, tu es comme, OK. Les premières sessions avec la psychologue, je pense que c'est une psychologue, oui, effectivement, c'était tough. Parce que je ne voulais pas m'ouvrir. Là. J'étais comme, non, c'est qu'on va pas.
1: La fierté de l'homme. Okay.
0: Mais par la suite, elle m'a mis à l'aise, elle m'a mis confortable, puis j'ai pu m'ouvrir, puis j'ai pu avoir un dialogue. Puis après ça, je suis tombé sur un autre psychologue. J'ai oublié c'est quoi son nom.
1: Mais c'est pas grave.
0: Lui vivait en même temps, puis c'était drôle. Uh-huh. Moi, je vivais des problèmes.
1: Uh-huh.
0: Puis lui, il vivait ses propres problèmes en même temps, professionnellement, dans la clinique où il était. Puis nos sessions qu'on avait, on s'échangeait qu'est-ce qu'on vivait l'un et l'autre.
1: Quand même.
0: Mais bref, ce passage-là, comme je te dis, je trouvais ça dur, mais par la suite, ben, on est capable de s'exprimer, on est capable de parler, on est capable de s'ouvrir à la personne. Mais il faut qu'il y ait un déclic qui se fait. Parce que si le déclic ne se fait pas, ça fonctionne pas.
1: Mais t'as été 5 fois. Après ça, t'as dit, OK, je pense que je suis correct.
0: Non, pas du tout.
1: Ah!
0: Non, j'ai arrêté par moi-même.
1: Parce que toi...
0: Non, je trouvais... dans ma tête, je disais, non, j'ai pas rapport. Puis quand j'ai arrêté ma première séance, c'est là que j'ai fait comme, oh boy, OK. Puis après ça, je suis retourné. Mm-hmm. Et là, j'ai travaillé sur moi-même.
1: C'est important que tu en parles, et encore.
0: Oui.
1: C'est important qu'on va dans la profondeur du sujet, parce qu'on en parle tout le temps, mais tu sais, des fois, il faut parler avec la profondeur du sujet, parce qu'il y a des gens qui entendent, ils ont compris, ils te voient, tu es une personnalité publique, ils comprennent, mais quand on pose des questions vraiment de façon profonde pour voir exactement le détail, il y a des gens qui nous écoutent, probablement qui vivent des situations très difficiles chez eux.
0: Oui, j'en reçois des messages là, présentement.
1: Et puis, tu sais, ils vivent des situations financière, parce qu'on va dire les vraies choses, la vie coûte cher maintenant.
0: Ouais.
1: Tout ce qu'on veut, on voit beaucoup les réseaux sociaux, les Facebook, les Instagram, on voit beaucoup les résultats, mais on ne voit pas le travail ni la souffrance des fois que les gens peuvent vivre. Puis ça, ça peut amener à la dépression, à l'anxiété. De plus en plus, je vois des gens qui en parlent, des femmes, des hommes qui en parlent de ça, mais est-ce qu'ils prennent les moyens nécessaires pour qu'ils puissent se guérir par rapport à cette situation-là? C'est la question que je me pose. Puis je vais faire une ouverture, puis après ça, je vais continuer avec des statistiques. Parce que j'ai eu un moment très, très, très difficile dans ma vie que j'aime pas parler, puis j'en parle pas vraiment. La seule chose que je sais que j'ai fait, c'est que j'ai pris de l'aide.
0: Mm-hmm.
1: Puis à un moment donné, j'avais dit, est-ce que... Parce qu'il y avait toujours une question que le médecin me posait. Est-ce que tu as l'intention de te suicider? C'était vraiment une question.
0: On te posait la question?
1: Oui, on me posait la question. Ça faisait partie du questionnaire et elle me disait ça. Et à chaque fois qu'elle me posait la question, c'est la seule question que je répondais non. Parce que je me suis dit, je suis sûre et certaine qu'en bout de cette situation-là que je vis, il y a quelque chose de positif qui va sortir. Je ne savais pas quoi, je ne savais pas quand, je ne savais pas à quel moment, mais je savais dans le fond de mon cœur qu'il y a quelque chose qui allait en sortir. Et aujourd'hui, je peux dire avec fierté que, tu sais, oui, il y a quelque chose qui en sortit parce que les gens me voient aujourd'hui, mais ils ne savent pas d'où est-ce que je viens.
0: Mm-hmm.
1: Mais ils sont toujours là, ah, waouh, ils sont en train de voir ce que tu fais, c'est beau. C'est... Mais est-ce que vous savez qu'est-ce qui s'est passé dans mon cœur? Ça, c'est la partie intéressante que je ne parlerai pas. Déjà, 3 minutes. Écoute, vite, 95% des personnes noires au Canada ont vécu au moins un événement traumatisant au cours de leur vie. Environ 32% des personnes noires rapportent des symptômes d'anxiété comparativement à 24% chez les personnes blanches. Ce sont des chiffres qui devraient tous nous interpeller. Ça veut dire comme ça que beaucoup de personnes chez nous vivent des situations, mais ne le déclarent pas parce qu'ils ont honte et ils ont peur. Mmh. Ils ont peur du jugement.
0: Mmh.
1: Alors, évidemment, je pense que cette réflexion-là, on pourrait en parler, en reparler aujourd'hui. Je te remercie pour ça. Mais là, il y a une autre partie de la chronique que je voulais parler, c'est la santé mentale chez les jeunes. Parce que tu vois, on parle beaucoup de nous, des personnes de notre âge, puis afrodescendants. Mais tu sais que maintenant aussi, cette situation-là se transfère sur les réseaux sociaux. Puis je fais un parallèle rapide parce que je pourrais faire une autre chronique plus longue là-dessus.
0: T'as 2 minutes.
1: Oh merde, déjà? Ah mais non, c'est pas possible, là, cette affaire-là. Mais écoute, je vais faire une introduction puis on va faire une chronique là-dessus parce que tu sais que présentement, en Australie et plusieurs pays d'ailleurs, ils pensent très, très, très sérieusement de couper l'accès aux réseaux sociaux aux jeunes de moins de 16 ans. Et la raison est fort simple, parce que là, présentement, ils commencent à avoir des statistiques qui ressortent. Ça donne un problème de santé mentale chez les jeunes. Et le Royaume-Uni étudie actuellement la même mesure. Puis au Canada, lors du congrès du Parti libéral au Canada cette année, une résolution a été adoptée en fait d'étudier la possibilité d'imposer l'âge minimum de 16 ans pour l'utilisation des réseaux sociaux.
0: Mm-hmm.
1: Est-ce que tu es d'accord ou pas d'accord avec ça? Et on va finir là-dessus.
0: Moi, je suis d'accord avec ça, mais je regarde mes ados, puis moi, j'ai besoin de rejoindre mes enfants. De côté, je comprends.
1: Mais on parle des réseaux sociaux.
0: Mes réseaux sociaux, je suis d'accord.
1: T'es d'accord. C'est d'accord. Dur, hein?
0: C'est dur.
1: Mais c'est parce que...
0: C'est l'influence que je vois, que qu'est-ce qui apparaît, puis qu'est-ce que les gens, les jeunes regardent. C'est pour ça que je suis d'accord de l'interdiction.
1: Bien, c'est parce que, tu vois, on en parlait tantôt, on va faire un parallèle, on parlait des résultats, tu as parlé de la fierté, de la dignité. Maintenant, les jeunes n'ont pas de comparable. Nous, on n'avait pas ça, on n'avait pas les réseaux sociaux. Maintenant, les jeunes ont ça. Fait que là, eux autres, ils associent la réussite par rapport à ce qu'ils voient sur les TikTok, puis les réseaux sociaux. Puis qu'est-ce que tu demandes aux jeunes? Qu'est-ce que tu veux faire? Je veux devenir un TikToker ou bien un YouTuber ou quelque chose comme ça, parce que c'est la réussite. Mais ça les amène dans un isolement. Mm-hmm. Et cet isolement-là les amène dans une anxiété, une dépression, qui fait en sorte comme ça que la santé mentale chez les jeunes grandit. Et ça, on n'est pas capable maintenant, aujourd'hui, en 2026, de faire les études parce qu'ils sont encore jeunes. Fait que c'est dans 10 ans, dans 15 ans, on va avoir cet impact-là des réseaux sociaux sur la réalité de nos futurs adultes, parce qu'on va devenir des adultes. Ouais. Alors, est-ce que le taux de suicide va augmenter?
0: À voir. Je te remercie beaucoup. On est timé aujourd'hui parce que tu sais, à cause de la rediffusion, on ne peut pas dépasser.
1: J'ai dû couper ma courbe.
0: Je sais. Je te remercie beaucoup d'être venu, mon ami. Je t'aime fort. Merci.
1: Moi aussi.
0: Merci. Nous, on continue en musique. Dans quelques instants, on parle à Jaylene McCarty. Mais juste avant, voici Joey Judfili. Ciao.

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10: Yes, vous êtes sur CIBL 101.5 Montréal. Merci à tous et celles qui ont pris le temps de m'envoyer un message suite à notre dernier entretien avec Noli. Juste vous rappeler que vous avez la ligne Info Suicide que vous pouvez contacter. C'est 24 heures sur 24, 7 jours sur 7. Vous faites le 10-988, 10-988. Ou bien, pour ceux qui sont un petit peu plus jeunes, vous avez Jeunesse Écoute au 1-800-668-6868. 1-800-668-6868. Ma prochaine invitée, je suis content de l'avoir devant moi. Elle a commencé dans une chorale à l'âge, écoutez bien ça, de 8 ans, elle a commencé dans la musique. J'ai entendu ses chansons, j'ai vu son parcours. Elle a une énergie, un dynamisme terrible qui est contagieux. Madame Jaylene McCartney est dans la place! C'est McCarthy, c'est ça?
11: Oui, c'est ça.
10: McCarthy.
11: Ouais.
10: Comment ça va?
11: Ben, ça va très bien. Merci de me recevoir.
10: Ben, ça fait plaisir. Ça fait plaisir. Toujours, quand tu arrives avec ton énergie contagieuse en studio, puis je suis vraiment content de te voir. T'as beaucoup, beaucoup de chansons à ton actif.
11: Ouais.
10: Pour ceux et celles qui ne te connaissent pas encore.
11: Ouais.
10: Et j'ai même dit encore. Parle-moi donc un peu de toi. Premièrement, t'as commencé, je regardais ici dans une chorale à l'âge de 8 ans dans
11: ouais.
10: la musique.
11: Ouais. Ben, c'est ma mamie, en fait, parce que j'ai grandi avec ma mamie en Guadeloupe.
10: OK.
11: Et comme j'étais une petite fille qui parlait pas beaucoup, j'étais un peu timide, donc elle m'a mise à la chorale pour me décoincer un petit peu. Et c'est avéré que j'ai aimé ça, donc j'ai
10: t'es
11: continué.
10: Tombé. T'as continué.
11: C'est ça.
10: Et quel artiste qui est venu te chercher? Tu te disais, mais moi, un jour, là, j'aimerais ça devenir comme cet artiste-là, cette chanteuse-là.
11: Tania Saint-Val.
10: Tania Saint-Val?
11: Ouais.
10: La zoukeuse?
11: Ouais. La oui. toute première artiste que j'ai vue à la télé et j'ai dit ça, c'est ça que je veux faire, c'était Tania Saint-Val.
10: Pourquoi?
11: Bah, elle avait cette prestance et puis j'aimais beaucoup sa voix et puis elle était belle et puis j'aimais ce qu'elle dégageait. Et je me rappelle encore de la chanson, c'était Michalet en pays là.
10: OK.
11: Michalet en pays là. J'adorais cette chanson. Et ouais, c'est elle qui m'a donné envie. Après, il y a eu Tatiana Miat.
10: Oui.
11: Joël Ursule, tout ça. Et ouais.
10: Mais attends, j'ai une question à te poser. Parce que les pièces que tu nous proposes, ouais. c'est pas tout du zouk.
11: C'est
10: là.
11: Pas du zouk.
10: Comment ça, t'es pas dans le zouk?
11: Ben parce que, en fait, moi, ben, je viens de la Caraïbe. Et forcément, quand tu dis que tu viens de la Caraïbe et que tu as envie de faire de la musique, surtout quand tu as grandi en Guadeloupe, on te catalogue directement au zouk. Mmh. Et moi, j'avais pas envie de ça. J'avais envie de faire autre chose. J'allais à contre-courant. Donc, j'ai touché un petit peu à la soul. Parce que ben, je regardais aussi les artistes américaines. Et donc, j'ai touché à la soul. J'ai touché au hip-hop. Et puis, tout récemment, depuis que je suis au Québec, ben, j'ai recommencé à côtoyer la communauté des Antilles.
10: Oui.
11: Communauté afro-descendante. Et là, j'ai dit, ce serait peut-être bien de revenir à mes racines.
10: Moi, j'aimerais ça avoir un zouk de Jenny. J'aimerais ça parce que je sais que ça va être du bonbon, un pur délice. Je suis sûr.
11: Ben, on va voir. On va voir dans les projets qui arrivent. Peut-être qu'il y en aura. Faut suivre.
10: Là, aujourd'hui, tu nous présentes ton dernier bébé.
11: Oui.
10: Être adulte.
11: C'est le ghetto.
10: C'est le ghetto.
11: Ouais.
10: Pourquoi être adulte, c'est le ghetto? Ça veut dire quoi?
11: Ben, en fait, c'est être adulte, c'est le ghetto. C'est une constatation que j'ai eue en comparant Moi, quand j'ai quand je grandissais et que je m'apprêtais à avoir l'âge de la maturité, et en comparaison avec ma fille là, qui va avoir 18 ans cet été, je ne suis pas prête. J'ai une fille, elle va avoir 18 ans. Je ne suis pas prête.
10: Et tu vois, moi, je...

0: gars qui a 17 ans et je ne suis pas prêt non plus.
1: Donc tu vois, et c'est ça en fait, c'est de me rendre compte que moi, quand j'allais avoir 18 ans en tout cas, moi je me souciais pas des factures, des trucs comme ça. Moi je voulais grandir, je voulais être adulte rapidement pour pouvoir sortir, faire ce que je voulais, en fait me dire que les parents, ils peuvent plus me dire quoi faire. Que elle, en fait, en discutant avec elle récemment, j'ai remarqué qu'elle était un peu stressée par rapport à ça. Je voulais savoir pourquoi. Et là, elle me dit, mais maman, tu te rends compte, 18 ans, c'est pas rien, quoi. 18 ans, il y a les factures, il y a l'indépendance, c'est la société qui te dit, ouais, il y a certaines choses que tu pouvais te permettre tant que t'étais mineure, que là, tu peux plus te permettre. Mmh. Et là, je me suis dit, ah ouais. Donc, elle réfléchit déjà à tout ça. Elle réfléchit même pas au fait que c'est l'émancipation, c'est la fête, c'est, voilà, je fais ce que je veux. Elle pense à ce qui vient avec ça. Le côté, on va dire, obscur de la force.
0: Oui. Mais tu sais que nos parents voient toujours le côté, hein.
1: Ouais, mais moi, je voyais le côté fun.
0: Ouais.
1: Je voyais pas ça comme ça. Mmh. Et c'est elle qui m'a mis ça en tête et je me suis dit, ok, pour la rassurer, et peut-être qu'il y en a d'autres qui pensent comme elle. Eh ben, je vais utiliser ce que je sais faire le mieux, c'est écrire des chansons. Donc, je vais écrire une chanson là-dessus.
0: Mmh. Et tes autres chansons, tu nous parles de quoi? C'est quoi tes textes?
1: En tout cas, depuis que je suis au Québec, je parle beaucoup de résilience.
0: Ben, attends. Tu fais qu'il y a une différence entre le Québec et d'où ce que
1: tu viens? Ouais.
0: Ouais?
1: Ouais, avant, j'écrivais des chansons pour faire plaisir aux gens. Enfin, en tout cas, des choses que je pensais que les gens avaient envie d'entendre.
0: Mmh.
1: Depuis que je suis ici, j'ai fait une bascule et je regarde ma vie à moi, je regarde la vie des autres et je me dis, ok, c'est pas tout est beau, tout est rose, quoi. Il faut aussi parler de la difficulté dans laquelle on vit. C'est important aussi. Oui, il y a des beaux jours, mais oui, il y a aussi l'autre côté.
0: Mmh.
1: Mais c'est pas parce qu'il y a l'autre côté qu'on peut pas être... en joie, qu'on peut pas profiter de la vie. Après la pluie, il y a le beau temps.
0: Ouais.
1: Et mes chansons actuellement, c'est surtout ça.
0: Le beau temps.
1: Voilà, c'est surtout ramener un petit peu de lumière aux gens.
0: Mm-hmm.
1: Donc,
0: tu parles de la pièce résilience. Mm-hmm. Quoi d'autre encore?
1: La résilience, il y a l'identité culturelle. J'avais une chanson qui s'appelle Tradition, où je renouais un petit peu avec mes us et coutumes de la Guadeloupe, des Antilles. Il y a aussi la résilience, et ben, ce que je te disais tout de suite, ouais, c'est que la vie elle est dure, mais il y a aussi les beaux côtés. Dans Être adulte, c'est le ghetto, c'est le côté plus, quand je dis ghetto, c'est le ghetto mental,
0: okay,
1: dans lequel on se met. On a tendance à trouver la vie très compliquée, à se dire, oh là là, qu'est-ce que je veux faire? Il faut que j'aille travailler, mais je ne fais pas un travail que j'aime, mais il faut que j'y aille quand même. C'est toutes les choses qui nous tirent vers le bas, en fait. J'avais envie de les mettre en musique.
0: Mm-hmm.
1: Donc, tu as des factures à payer. C'est ça. Mettre en lumière ce qu'on parle pas.
0: Ouais. Souvent, on reste dans le silence.
1: C'est ça.
0: Souvent, on dit, on préfère pas sortir, on préfère rien dire, on reste en silence.
1: On préfère ne rien dire des fois pour les autres.
0: Mm-hmm.
1: Parce qu'on n'aime pas... nous, on va pas bien, mais on veut pas attirer les autres. Déjà, on veut pas attirer la pitié. Mais en même temps, on s'enfonce tout seul. Alors qu'on peut demander de l'aide.
0: Ouais, ouais. Alors, on va écouter... la pièce.
1: Ouais.
0: En exclusivité, mesdames et messieurs.
1: Mais d'ailleurs, vous avez été les premiers à la passer.
0: On est les premiers?
1: Ouais.
0: Et voilà. Et voilà. Et puis là, Non, on n'y est pas. On n'y est pas ici. Mesdames et messieurs, je vous introduis. La pièce s'appelle Être adulte, c'est le ghetto. Madame Jeline McCarthy.

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0: Yes, Janine.
1: Ouais.
0: Être adulte, c'est le ghetto.
1: C'est ça.
0: Très belle pièce.
1: Merci.
0: Avec qui tu as travaillé au niveau du son, les arrangements et tout ça?
1: Alors, depuis que je suis ici, je travaille essentiellement avec Sony Black.
0: Oh oui, oui.
1: C'est lui qui est le chef d'orchestre de cette pièce et de d'autres pièces qui sont sorties depuis que je suis là, depuis 3 ans là, que je suis là. Mm-hmm. On travaille actuellement sur un nouveau projet. Donc, Sony aussi. Mm-hmm. Et puis mon guitariste Wilson Léon qui m'accompagne, qui est justement le compositeur de mes prochains singles qui arrivent.
0: Tantôt, tu me disais à micro fermé que tu as tes enfants avec toi dans la pièce.
1: Ouais.
0: Comment ça?
1: Sur Être adulte, c'est le ghetto, il y a mes enfants qui sont non seulement dans la pièce, mais qui sont également au micro.
0: Donc, okay.
1: Dans les chœurs d'enfants qu'on entend, ils sont également là.
0: Puis comment t'as réussi à dire à tes enfants de venir participer dans tes projets? Moi, j'essaie qu'ils prennent la relève et ça la réseau. Il y a personne qui est intéressé.
1: Ben, en fait, moi, le truc, c'est que dès tout petit, ils ont baigné dedans. Ils n'avaient pas le choix. Je me rappelle le petit dernier qui a eu 14 ans hier. Il était dans la poussette. Il était en studio avec moi dans la poussette. J'allais en concert. Il était avec moi en backstage dans la poussette.
0: OK.
1: Les grands, c'est pareil. Tout petit, ils venaient avec moi. J'ai jamais pensé que c'était un frein.
0: Mmh.
1: Les enfants étaient un frein. Vu qu'ils ont l'habitude d'être avec moi partout où je vais, c'est naturel pour eux maintenant d'embarquer avec
0: leur maman. Comment s'annonce ton été 2026?
1: Alors, 2026 s'annonce super bien. Mm-hmm. Je fais partie d'une troupe de comédie musicale.
0: OK.
1: Donc,
0: ça, c'est nouveau, ça?
1: Ouais, c'est. En fait, on a participé au festival Fringe l'été dernier, ici à Montréal. Et on a été invité à partir à Toronto pour une tournée de quelques jours. Donc on s'en va à Toronto pour, je crois, 9 jours à peu près.
0: OK.
1: Où on va jouer quasiment tous les jours. Et donc, avec ça, je m'en viens aussi ici à Montréal pour le festival Les Guinguettes qui arrive bientôt. D'autres festivals comme ça ici à Montréal et puis quelques scènes.
0: En plus.
1: Voilà, en plus.
0: Et au niveau de la musique, les gens qui veulent te suivre, qui veulent écouter des extraits, où est-ce qu'on peut te retrouver?
1: Alors, je suis sur toutes les plateformes de téléchargement. Jaylene McCarthy, avec mm-hmm. Y à la fin.
0: Mm-hmm.
1: Je suis également sur les réseaux, donc Jaylene_music pour Instagram, Jaylene McCarthy pour Facebook. Même sur SoundCloud, je suis partout.
0: T'es partout. On va se tester avec la pièce que moi j'ai choisie.
1: Ouais.
0: Pas le temps.
1: Ah oh, oui.
0: Pas mal de cette pièce.
1: Alors pas le temps, c'est. Tu sais, j'arrive à un certain âge. Bon, je cache pas mon âge parce que moi je suis fière d'avoir cet âge-là. Je vais avoir 43 ans au mois de juin.
0: T'es tout jeune.
1: Ouais, je suis jeune. Mais voilà.
0: T'es tout jeune en plus.
1: Et arrivé à la quarantaine, j'avais pas le temps de niaiser, en tout cas.
0: Ouais.
1: Tu sais, on aime ce que j'ai à dire, c'est bien. T'aimes pas ce que j'ai à dire, c'est pareil. Je vis. Je revis, même.
0: Ouais.
1: Je suis comme je suis. On prend ou on prend pas.
0: That's it.
1: Voilà. Et pas le temps, c'est ce que je dis dans la chanson. On n'a pas le temps. Faut dire les choses telles qu'elles sont.
0: Ouais.
1: Bon, faut utiliser la diplomatie.
0: Oui,
1: hein,
0: oui, quelquefois.
1: Mais si t'as quelque chose à dire, dis-le sur le moment.
0: Ouais.
1: Et passe à autre chose.
0: C'est vrai. T'as raison.
1: Voilà.
0: T'as raison. Jaylene, toujours un plaisir de te recevoir en studio.
1: C'est un plaisir d'être là.
0: Et j'espère qu'on va travailler fort pour que la prochaine fois que tu nous performes tes chansons ici dans notre studio.
1: Avec plaisir.
0: Ok, parce que tu es un artiste qui a un talent immense.
1: Ah, merci, ça me touche.
0: T'es, comme je dis tantôt, j'arrête pas de dire, tu es contagieuse et je veux que les gens puissent entendre ta musique.
1: Okay? C'est gentil.
0: Ça me fait plaisir. on se laisse avec la chanson Pas le temps. Et rappelle tes informations, ce que les gens peuvent écouter tes chansons.
1: Alors, vous pouvez me retrouver sur Instagram, Jaylene_music. Si vous voulez venir me lancer un petit message, vous êtes bienvenue, ça fait plaisir. Sur Spotify, sur Deezer, sur YouTube.
0: Oui.
1: YouTube, actuellement, il y a le nouveau clip de Être adulte, c'est le ghetto qui a été tourné ici à Montréal même avec des collaborateurs de Montréal. C'est super important parce que c'est important aussi de leur donner de la visibilité. C'est des gens qui font du très beau travail. Et puis sur Facebook, sur Instagram, sur TikTok.
0: Oui, partout.
1: Je m'y mets partout.
0: Partout. Merci beaucoup, ma chère.
1: Merci.
0: En continuant musique, voici la pièce Pas le temps sur CIBL 101.5 Montréal.

Corneille avec la pièce d'amour et d'amitié sur CIBL 101.5 Montréal. Je vous rappelle que nous sommes en rediffusion tous les mardis, à partir de ce mardi, dès 19h jusqu'à 22h. Et ça, c'est pendant la nouvelle programmation d'été. Et ne manquez pas notre émission spéciale animée par nul autre que Jason Dupuis, qui est lundi le 1er juin à partir de 14h. Je me trompe pas, c'est ça? Oui, c'est ça que j'ai dit. Donc, il va être en ordre pour nous présenter les nouvelles émissions qui prend antenne durant la programmation d'été ici. Donc, une programmation toute spéciale. Je suis content de revoir aussi l'émission qui va nous présenter, précéder la tablée des femmes. Donc, les filles sont de retour pour une deuxième saison. Donc, très content de les avoir à partir de 10h avec nous. En continuant en musique, l'artiste fait tellement de bruit à Montréal, j'adore l'entendre. Voici John Stuffy. La pièce s'appelle Begin. Et à partir de 13h, le seul et unique Jerry Magic prend le contrôle de sa radio.

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2: 13h01 minute exactement, vous êtes sur le 101.5 Montréal en ce samedi 30 mai 2026. Dans la prochaine heure, on s'entretient avec mon ami Soundproof. Et on va parler aussi à Yvon André, et qui est monsieur Kepi, percussionniste pour le groupe légendaire Tabou Combo. C'est à partir de 13h30. Vous savez, le son de 13h, c'est le son de qui? Jerry Magic, qui n'est pas là aujourd'hui, qui est au festival Feaster, festival sur deux jours. Salutations à mon frère Alexandre Quinol, avec plusieurs artistes. Donc, c'est du côté de Laval, 1200 rue Saint-Martin-Ouest. C'est au centre Le Sablon. Donc, festival commence à partir de 17h ce soir. Jerry Magic, DJ 7, à partir de 17h samedi et dimanche. Donc, allez-y. Et vous voulez savoir quoi? C'est gratuit, mes amis, c'est tout à fait gratuit. Donc, 1200 Saint-Martin-Ouest, c'est à Laval, pour le festival Feaster. Je pense que c'est rendu à leur 4e, 5e édition. Donc, allez supporter, s'il vous plaît, la scène. Donc, c'est aujourd'hui, ça fait longtemps, auditeur, auditrice de CIBL. Qu'est-ce que je veux voir sur la messagerie texte? Il fait beau. Si vous conduisez, je veux voir le volant de votre voiture. C'est-tu correct, ça? Le volant. Faites-moi une photo. Envoyez ça sur la messagerie texte. On veut voir le volant de votre voiture. Quelle voiture que vous conduisez? Je me rappelle la dernière fois que j'ai fait ça. Les gens m'envoyaient même des gens qui étaient au travail puis qui m'envoyaient leur pick-up ou bien leur tracteur. Donc aujourd'hui, vous aimez le mix de Jerry Magic. Je ne veux pas avoir d'emoji de feu. Je ne veux pas avoir des thumbs up. Je ne veux pas avoir des cœurs. Je veux voir si vous êtes dans une voiture, vous écoutez la radio à la maison, vous êtes en train de faire le ménage. Je veux voir qu'est-ce que vous faites. OK, donc je vous donne la message de texte. 514-979-5050. 514-979-5050. De où vous écoutez la radio. 514-979-5050. Jerry Magic, let's do this!
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Sugar Magic sur les ondes du 101.5 Montréal. On veut voir d'où vous écoutez la radio. Est-ce que c'est dans votre voiture, à la maison, ou en train de faire le ménage? Envoyez ça sur la messagerie texte. 514-979-5050. 514-979-5050.

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8: Yes, vous êtes sur CIBL 101.5 Montréal. Mon prochain invité, ça fait longtemps que je ne l'ai pas vu en studio devant moi. Il est animateur, il est conférencier, il porte plusieurs chapeaux. Mesdames et messieurs, il est de retour dans sa, dans son studio, Monsieur Soundproof!
9: Oh boy, oh boy! He's back! Voilà. He's back!
8: Comment ça va?
9: Ça va, numéro uno.
8: Numéro uno!
9: Está bien, amigo.
8: Comme dirait l'autre figure, frère.
9: Il y a un gars qui m'a vu tout récemment, il comprend pas comment je rajeunis.
8: Mais oui, c'est ça, je regarde là.
9: Ouais, mon fils commence à paraître, a l'air plus vieux que moi.
8: Ton bizarre. Fils a l'air plus vieux que toi?
9: Il a l'air. Je te montrerai les photos après là, c'est vraiment weird.
8: Bon.
9: J'aurai 54 bientôt là.
8: Tu vas avoir 54 ans?
9: Yeah.
8: Wow, ça en paraît décembre, pas. Bravo, yeah. Félicitations. Yeah, yeah, yeah, yeah. Tu te tiens bien.
9: Et je suis en paix.
8: Ouais.
9: That's it.
8: T'as
9: juste être en paix.
8: Bon,
9: c'est
8: bon.
9: La meilleure diète.
8: C'est bon, c'est bon. Je t'ai vu passer cet hiver sur t'as toutes sortes de projets que tu fais présentement.
9: OK.
8: Et je te voyais quand tu passais avec comment on l'appelait
9: l'O2.
8: Avec l'O2.
9: Ouais, le déneigement.
8: Oui, puis tu commentais l'actualité et tout ça.
9: Ah ouais, parce que l'actualité à part quand on vient à l'émission de Chad sont super négatifs, je suis pas capable d'arrêter. Sauf moi je fais mes lives, puis j'informe les gens de qu'est-ce qui arrive, qu'est-ce qui se passe vraiment dans les rues de Montréal. Soit tout ça découle d'un cours que j'avais pris d'opérateur pour aller aider NIT dans le temps. Là.
8: Oui, je m'en rappelle.
9: Ben, c'est ce cours-là.
8: Puis t'as continué.
9: Ça fait 16 ans que...
8: Ça fait déjà 16 ans?
9: 16 ans qu'on a pris le cours. Moi,
8: wow.
9: Moi Voyou,
8: okay.
9: Vane, King.
8: C'est vrai.
9: On était tous dedans.
8: C'est vrai.
9: La King était ouais, King aussi. Ouais.
8: Wow. Ouais. Là, aujourd'hui, tu viens me voir parce que tu travailles sur un projet. Tu as une belle collaboration. On a eu des belles discussions cette semaine ensemble. Parle-moi donc de ta collaboration avec le groupe Tabou Combo, premièrement.
9: Ah, mon histoire avec Tabou Combo, moi, je te dirais, ça remonte. On va compresser ça, là. 1983, où est-ce que j'ai entendu une musique compas
8: okay.
9: qui avait du rap à la fin. Tout l'album que Tabou avait sorti en 84 avait du compas à la fin de chaque chanson. New York City, Juicy Lucy, Bolero, New York City, ah, pip, pip. So, je me rappelais de ça, puis je lui fais une boucle à 40 ans, de 25 ans de hip-hop, puis 25 ans d'implication communautaire. Puis j'ai appelé mon oncle, Tuco, puis j'ai dit que je leur

0: sais pas pourquoi. C'est arrivé avec deux personnes, Tabou Combo puis Arrivé la fin de tes
1: Mais je pense que c'est l'ampleur du. Tu sais, Tabou Combo, c'est un groupe légendaire.
2: Ah, incontournable, ouais.
1: C'est un groupe légendaire qui a marqué les générations. Puis juste de savoir que ces gens-là nous côtoient, puis on les reparle, ça, ouais. Ça a quelque chose, là.
0: Puis là, je le parle comme à chaque année, moi, à chaque semaine, on a des projets ensemble. Je suis quand même. Il m'a dit, you need to get loose. Je suis comme, ok. J'attendais le ok.
1: Puis qui t'a permis de reprendre la chanson
0: Boléro.
1: Boléro.
0: Jour que les jours. Okay. Il y a deux verses à la fin. Et j'ai refait les deux verses. Je les ai un peu. J'ai un peu bluffé. Ils veulent l'entendre s'enregistrer. Je les ai bluffés. J'ai dit que j'avais déjà le remix.
1: Tu l'avais pas?
0: Non. So, en 48 heures, j'ai fait le remix. J'ai écrit les verses reculés, avancés avec mon ami KY, avec YS Studio.
1: Okay.
0: Puis on, en 48 heures, j'ai tout enregistré les deux. Puis j'ai racheté un de mes verses. Puis quand ils sont venus à Montréal, j'ai dit, yeah, yeah, yeah, yeah, it is.
1: Puis t'as repris exactement le verse, mais quand.
0: Les deux verses.
1: Ok, mais t'as pas changé le style de la chanson, là.
0: J'ai pris des samples pour faire une cadence rap. C'est un peu Uptown Funk, Bruno Mars, ouais. Un peu hip-hop avec tout ça, puis Takes Two, une petite affaire. Puis j'ai repris vraiment, même la voix. Capi puis Fanfan m'ont dit ça, puis Hermano décédé. Ouais. Ils m'ont dit, t'as la même voix que Frank Washington, le trompettiste, tromboniste qui rappait dans ce
1: temps-là. C'est vrai.
0: Ouais, j'ai la même voix, la même cadence, le même flow. Puis elle dit, c'est incroyable. J'ai la même chose. La même. Ouais. I don't know. It's just like that.
1: Mais tu sentais une certaine pression quand t'as fini le produit de présenter ça aux gars pour savoir comment ils vont aimer ça. Est-ce qu'ils vont aimer ou vont pas aimer?
0: Ben, comment c'est arrivé? C'est que ils sont venus à Montréal et j'ai croisé Shubo avec Ronnie D à CPAM. Mm-hmm. So, j'ai dit, OK, il est là le monsieur, tu sais, le monsieur, tu sais,
1: l'original.
0: Shubo. Puis là, j'ai dit, écoute, j'ai une chanson de ça. Puis il dit, tu savais que c'était le neveu à tout court, tout ça. Là, là. Il dit, ah bon, ah bon. Il dit, fais-moi entendre les balles à la fin, fais-moi entendre. So, je le fais entendre dans un petit bureau, moi, Ronnie. Jean-Hem de CPM, puis moi. Puis ils bouncent, les gars, c'est comme. Ah! Ils disent, OK, oula, oula, oula! Ils disent, OK, oula, oula. Ah, oula! Ils disent, OK, OK, oula. Parce que là, je m'en vais à l'hôtel pour rencontrer Kaby pour la première fois.
1: OK.
0: Puis là, ils sont occupés, ils bougent. Et puis, à un certain moment donné, il ne faut pas l'entendre, ils s'occupaient pour aller faire le soundcheck à 2-3 heures l'après-midi. Mm-hmm. J'embarque dans l'auto, je dis, écoute, là, ça va faire. J'ai enlevé les clés de la van. Jusqu'à avec tout le groupe de Tabou Combo, j'ai enlevé les clés de la van, j'ai mis mon CD, puis j'ai dit, vous allez écouter ça à 3 minutes et 35 secondes, puis après ça, ben, je vous souhaite bonne journée. Puis les gars, ils m'ont écouté, Capi, tout ça, fanfan, puis avec le poker face, aucune réaction.
1: Puis il n'y a personne qui a réagi.
0: Non, après j'ai pris mon CD, j'ai dit, ben, bonne journée. All right. Là, c'est comme, OK, aucune réaction. Puis plus tard, quand j'étais au spectacle, ils ont juste parlé. J'ai entendu le chauffeur de l'autobus et il a dit qu'il allait juste parler de moi.
1: Mais pourquoi ils n'ont pas réagi sur le coup?
0: Because they're professional, man. It's like they... We can't... Yo, il y a des artistes que j'ai approchés, tu sais, des artistes avec qui j'ai fait des projets. Si tu leur montres, t'es trop emballé, là. T'es comme, ah ouais, ils sont gars. Non, les gars, c'est...
1: Ah oh, ouais?
0: But you got to... Let me take sense of it. Let me prendre mon temps à savourer comment il a fait ça. Puis, tu sais, c'est vraiment des... C'est une sommité, je veux dire. Ouais. Tabou Combo, c'est un institut, comme qu'ils appellent. Et puis, j'étais un peu choc, moi aussi. Je suis comme, j'ai besoin d'une seule réaction. Ok, je suis pas là, mais vous êtes pas au courant, je vais le voir. Puis je veux respecter comme, ben, je suis pas ça. En train de bypass. J'essaie de faire ça de façon vraiment respectueuse. Puis rendu là-bas, hé, hey, t'es tout court. Je suis comme, oh, that's the same guys in the bus,
1: ben, c'est ça.
0: 2 hours ago.
1: Wow.
0: So, depuis ce temps-là, ça clique avec eux. Puis j'ai fait 2-3 fois Festival Compas, Nuit d'Afrique avec eux.
1: Ok.
0: J'ai fait le verse, puis un hype avec eux. Ouais.
1: Comment le groupe Tabou Combo est venu te marquer?
0: C'était plus tard, je réalisais, mais c'est le funk qu'ils avaient dans le compas. Mm-hmm. Puis c'était groovy, puis le hip-hop s'en venait en même temps, 82, 83, 84. Mm-hmm. Donc c'était le vibe, le récence, puis surtout le pip, cette voix-là,
1: ouais.
0: Dans la musique haïtienne. Puis en s'en allant à New York, en revenant de New York, en étant à Brooklyn, ça, c'était le vibe pour moi. C'est ça. Pour moi, c'est incontournable.
1: Ça t'a marqué. Moi aussi, ça m'a marqué, ouais. Parce que c'est vraiment. On dit, il n'y a plus de musique comme ça maintenant.
0: Non.
1: Tu sais, tout est numérisé, tout est.
0: Ouais, flatline.
1: C'est ça.
0: Ouais. C'est les ça. Gars, c'est des vrais artistes. T'imagines, ils ont collaboré avec Common Door, ils ont fait des tournées Cool in the Gang en 72, 73. Failli, j'ai signé avec Motown. Santana a repris leur musique, il a dansé avec Beyoncé au Super Bowl 2009, je crois, quelque chose comme ça. Les gars ont fait du chemin. Ouais. Tu sais, c'est pas du n'importe quoi.
1: Ouais.
0: So, tu le sens dans l'énergie des gens, tu sais, comme. Doobie de oui. System Ben que j'ai rencontré quand j'étais en Floride. Tu sais, il y a un aura, il y a une énergie, tu sens leur voix, le flow des instruments.

0: instrument.
1: Ah, c'est pas ah, c'est différent.
0: C'est autre chose.
1: C'est autre chose. Ouais. J'aimerais ça que Tabou Combo va être à Montréal.
0: Oui.
1: Le 18 juillet.
0: Oui.
1: Au festival Nuit d'Afrique.
0: Oui.
1: Tu vas performer aussi, tu vas être là.
0: Il faut venir pour voir.
1: Aïe, aïe, aïe. Surprise!
0: Ouais, ouais, ouais. Puis ils vont venir un peu plus tard, disons, à l'été.
1: OK.
0: Mais le 18, il faut que vous venez.
1: Bon.
0: Ouais, j'ai peut-être des personnes surprises pour vous avec Tabou Combo si je suis là. Oui. Si je suis là.
1: Et le groupe Les Deux.
0: Ouais, ouais, ouais, exactement. Oh. Ça va être le fun.
1: Ça va être le fun.
0: Ah, ouais, ouais. La dernière fois qu'ils sont venus au Nuit d'Afrique, ils viennent assez souvent, mais
1: okay.
0: Nuit d'Afrique, c'est une énergie. Tonton Touré, il est un sage, j'aime bien. Puis quand il fait les choses avec Tabou, avec mon oncle,
1: il va bien.
0: Ah, il est inconditionnel. Ils adorent lui aussi.
1: Ouais.
0: Ouais, ouais, ouais.
1: On va parler à Capide dans quelques instants.
0: Ouais, Capide,
1: qui est à New York.
0: Uh-huh.
1: Mais juste avant, on va aller écouter en exclusivité.
0: Oui.
1: Ton remix.
0: Oui, mon remix.
1: Le hip-hop compas.
0: Oui.
1: Que tu as travaillé. Avec qui, tu te rappelles avec qui tu as travaillé dessus?
0: Avec KY. C'est KY. Avec mon ami ici, le peu douceur.
1: Oui.
0: Oui, avec qui j'ai fait des albums avec. So, on a fait le remix ici. Puis là, il est sur SoundCloud, mais c'est avec KY de YS Entertainment.
1: Puis c'est tout nouveau, là. C'est du brand new, là, right?
0: Celui-là, il n'est pas nouveau.
1: OK.
0: La chanson de Capi qu'on va parler plus tard,
1: oui.
0: J'ai un autre remix de ça qui s'en vient.
1: OK, parfait.
0: It's back to back to back to back to back.
1: On écoute ça sur CBL en exclusivité ici sur nos ondes. Voici Soundproof. Let's do this.
0: Yo!

0: Yes, Soundproof.
1: Yo.
0: J'adore la pièce. J'adore ça.
1: Besseba, Boléo.
0: Besseba.
1: Joukli jou.
0: Mais c'est ça que je te disais à micro fermé tantôt. Je n'aurais jamais reconnu.
1: Ah non, tu n'aurais pas reconnu ma voix?
0: Non.
1: C'est Frank Washington, le tromboniste, qui est rentré en moi.
0: Ben, je vois ça.
1: Ouais.
0: Je vois ça.
1: Et je l'ai vu aujourd'hui.
0: Tu l'as rencontré?
1: Non, j'ai pas rencontré, okay. Mais j'ai vu le vidéo en 84 quand il fait Juicy Lucy avec Tabou Combo. Je suis comme, oh, c'est lui! le tromboniste, ouais.
0: Là, tu nous as mis un invité avec toi de marque.
1: Oui.
0: Qui a marqué aussi, on peut dire, des générations avec le groupe Tabou Combo. Mm-hmm. Je te laisse le présenter officiellement.
1: Ben, mesdames et messieurs, ça me fait un plaisir de présenter un des fondateurs. Toujours actif avec le groupe Tabou Combo. Son nom, c'est Yvon André, alias Capi. Et ça me fait un plaisir de venir ici présenter sa chanson qu'il a pour l'équipe Sélection Nationale des Mondiales de 2026 d'Haïti.
0: Monsieur Capi, Monsieur Yvon André, bonjour.
2: Bonjour, ça va?
0: Ça va très bien. Pour moi, c'est tout un honneur de vous recevoir ici en studio. Comme j'ai dit un petit peu plus tôt, vous avez démarqué des générations avec le groupe Tabou Combo. Tout d'abord, comment allez-vous?
2: Ah, je vais très bien, très très bien. Ça tient toujours, la santé tient toujours, donc ça va.
0: Ça va, et vous êtes du côté de New York, c'est bien ça?
2: Non, là, je suis à Miami.
0: À Miami, parfait, parfait, parfait. Et là, comment va le groupe Tabou Combo présentement?
2: Bon, le groupe se porte très bien. Nous avons une tournée internationale.
0: Oh, OK.
2: Qui est en train de se faire. On sera à Montréal, justement, en juillet.
0: Ouais, le 18 juillet prochain.
2: La Nuit d'Afrique.
0: Oui.
2: Ensuite, on sera encore à Montréal en août.
0: Mm-hmm.
2: Et on sera à la Créole Festival à Dominica. On sera à Martinique en juillet pour la fête de l'indépendance française, mm-hmm. 14 juillet. On sera en Guadeloupe également. On sera en Haïti également.
0: Mm-hmm.
2: Donc là, on fait une tournée. On sera au Congo. Et donc, on fait une tournée internationale.
0: Mm-hmm.
2: Donc, ça se passe très bien jusqu'à présent. Ouais, ça va.
0: Et après toutes ces années, qu'est-ce qui vous motive encore? Qu'est-ce qui vous passionne de continuer à performer avec le groupe?
2: Bon, tout d'abord, la mission n'est pas terminée. Notre mm-hmm. mission, c'est de promouvoir, de faire la promotion de la culture haïtienne à travers le monde. Et tant qu'on est en vie, on continue le trajet, on continue notre mission.
0: Mm-hmm.
2: La mission, comme je répète, de faire la promotion de la culture haïtienne,
0: ouais,
2: à travers le monde.
0: Ouais.
2: Donc, la mission se poursuit, voilà.
0: Oui, on a eu une belle nouvelle cette année, le 18 mai dernier, là, pour l'UNESCO.
1: Oui, exactement, avec la dame, je crois que c'est la ministre Capi qui avait annoncé ça lors de votre performance le 18 mai à Miami, c'est ça? Avec l'UNESCO?
2: Oui, c'est ça. C'était Madame Dupuis,
0: okay,
2: qui était la représentante d'Haïti auprès de l'UNESCO.
0: Mm-hmm.
2: Oui, c'est bien ça. Voilà.
0: J'ai une question pour vous. Vous, que ça fait longtemps que vous êtes dans la musique, vous voyez la transformation actuellement du compas avec les nouvelles générations qui arrivent. Exemple, je parle, entre autres, j'entends un midi, j'entends un jouet de Philly. Comment vous trouvez la scène, là? Comment vous trouvez la musique, la transformation du compas actuellement, sachant que Tabou Combo était un des groupes originaires?
2: Bon, il y a une évolution au niveau de la musique haïtienne. Et bien sûr, le compas qui était joué en 1955 par Nemo Jean-Baptiste, c'est pas le même compas qui se joue actuellement.
0: Mm-hmm.
2: Et ça, c'est un phénomène qui se passe à tous les niveaux.
0: Ouais.
2: Par exemple, la musique espagnole, la salsa, il y a des nouveaux groupes de jeunes là qui font du... ça s'appelle reggaeton, ça,
0: oui,
2: s'appelle bachata, ça s'appelle n'importe quoi. Donc, ce même phénomène se produit dans notre musique à nous, la musique haïtienne.
0: Oui.
2: Et il y a maintenant compas Gouillade,
0: oui,
2: compas This and That. Donc ça, c'est pour les jeunes. Mais le compas traditionnel est toujours joué par des groupes haïtiens. Mais nous, du Tabou Combo, le compas traditionnel, on le joue, mais plutôt mixé avec du funk.
0: Oui.
2: Qui, bien sûr, reflète notre milieu ambiant, parce qu'on vit aux États-Unis. Ça fait plus de 50 ans. Donc, notre musique est imprégnée de funk, de jazz, de salsa. C'est un mélange de tout. Et c'est ce mélange mélange ceux qui la notoriété que Thabo Kombo a acquise à travers le monde, c'est à partir de ce genre de musique. Nous, on fait du compas, comme j'ai dit, mais on le mixe avec du funk et du disco. Par exemple, le premier titre, le premier hit que Thabo Kombo a eu dans le hit parade français en 1975, c'était un mélange de compas et de disco.
0: Ouais.
2: Donc à partir de là, la chanson New York City est devenue number one dans le hit parade français. Groupe antillais, premier groupe caraïbéen à avoir un numéro un dans le hit parade français. Ouais. Et des années plus tard, en 2003, notre chanson Mabouya a été reprise par Carlos Santana.
0: C'est vrai.
2: Donc nous, Thabo Kombo, nous sommes toujours à l'avant-garde de la musique haïtienne. Et on essaie de... Chez nous, le premier groupe qui a fait cette musique traverser les frontières. Ouais. Donc voilà.
1: Au Super Bowl. Voilà. Au Super Bowl. En plus de ça, avec Beyoncé.
0: Oui.
2: Exact.
0: Mais ouais. C'est sûr que vous êtes avant-gardiste parce que on n'aurait jamais pensé qu'on aurait pu mélanger le compas traditionnel et rajouter des portions de hip-hop, de rap dans les chansons dans les années-là parce que on était tellement, vous savez, nous haïtiens, on était tellement non, le compas c'est comme ça dans une boîte carrée. Que là, maintenant, arriver avec un style différent, puis un vœu différent en arrière.
1: Musique américaine.
0: Ah, c'est ça, là. Pour dire que ça, c'est pas compas. C'est ça.
2: Avec 1985, avec Juicy Lucy.
0: C'est ça.
2: Et un rap, mais qui jouait en compas. Et Bolero Jouklijou, un rap, mais qui. Le background, c'est du compas. Donc, c'est ce mélange dont je parle. Mm-hmm. Un mélange de rythme, de funk, de compas, de tout, de bossa, samba, etc. Et ça, donc, Thabo Kombo, c'est un mélange de tout. Ouais. Ce genre de musique, c'est notre originalité, quoi.
0: Ouais. Aujourd'hui, nous sommes des fanatiques de soccer. L'équipe haïtienne est à la compétition de la FIFA. Et on m'a dit que vous avez composé une pièce, Grenadier. Parlez-moi de cette pièce-là.
2: Bon, c'est un titre, je pense qu'après 52 ans, avoir Haïti et la participation d'Haïti dans un tournoi international de football, j'ai pensé qu'il fallait, qu'il était nécessaire pour moi de composer un titre, Goal, justement pour rendre hommage à nos Grenadiers, à notre équipe nationale. Et j'ai pensé qu'absolument il fallait le faire. Donc j'ai réussi à le faire. La musique est sortie, ça fait déjà 2 semaines. Et le clip est sorti avant-hier. Donc on essaie de le propager. Et espérons aussi que cette musique servira de motivation à notre équipe de football. Voilà.
0: Est-ce que vous avez l'impression qu'Haïti va se rendre loin durant la compétition?
2: Est-ce que
0: vous pensez qu'Haïti va se rendre loin durant la compétition?
2: Bon, c'est à voir. C'est du sport. On ne peut pas faire des pronostics. Donc, on ne sait jamais. Le fait qu'on est arrivé à participer à ce tournoi international, c'est déjà un grand pas. Donc, espérons qu'on va passer le premier tour. Et même si on n'arrive pas à passer le premier tour, c'est déjà un honneur extraordinaire, un fait extraordinaire d'être parmi les équipes dans le monde entier qui ont pu participer à ce tournoi. Voilà. Oui.
0: Avant d'aller faire entendre la chanson vite, le 18 juillet prochain, vous êtes à Montréal. À quoi on peut s'attendre à votre spectacle lors du Festival de Nuit d'Afrique?
2: Bon, ceux qui n'ont jamais vu Thabo Kombo sur scène, ils sont priés d'être présents. Thabo Kombo sur scène, c'est sublime, c'est super, c'est extraordinaire. Et là, on revient de Paris, là, il y a un mois de ça, nous étions à l'Arena de Paris, eh bien, on a fait un malheur. Mm-hmm. Paris, c'est un territoire acquis pour nous. Mm-hmm. Le Zénith, le premier groupe haïtien a foulé le sol du Zénith en 1988, c'était Thabo Kombo.
0: Avec 20 000 personnes, là.
2: Oui, wow. On a fait Zénith, on a fait le 30e anniversaire, on a fait deux concerts au Zénith.
0: Oui.
2: On a fait Bercy, on a fait l'Olympia de Paris, on a fait le Casino de Paris. Donc voilà, nous sommes bénis, nous sommes continuons le trajet et voilà. Bah. Donc Montréal, ce sera, la même magie, la même, le même enthousiasme, le même, sur scène, c'est Tabou Combo, c'est formidable.
0: C'est
2: un truc à voir, absolument.
0: Oui.
1: Et Capi, juste pour dire, mentionner rapidement, la station de radio où je suis présentement est à deux coins de rue du stage où vous allez être le 18. À deux coins de rue. À pied, ça se fait en.
2: Oh, wow.
1: Oui, à 2 minutes 48, on est derrière un micro.
0: That's it.
2: Oh, wow.
0: Alors, on va écouter la pièce. C'est Goal, Goal, Goal, c'est ça?
2: Absolument. Goal, Goal, Goal.
0: Sur CIBL 101, c'est qu'on écoute ça, on part en musique.
3: 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Le combat de Vertière, 18 novembre. Haïti, ouais, pas ouais, dans Coupe mondiale football 2026.

0: Yes! Grenadier à l'assaut! Grenadier à l'assaut! Monsieur Capi, j'adore la pièce, j'adore. On a fait une petite vidéo, vous allez le voir tantôt là.
1: Vous avez, Capi, t'as un nouveau fan là, vous avez un nouveau fan Tabou Combo là, mais juste oui. là le petit, un petit Québécois là de Drummondville.
2: Ah, d'accord. Et Luigi?
1: Oui.
2: Je vais t'envoyer la vidéo également. Tu l'as vu?
1: Oui, je l'ai eu ce matin, oui.
0: Alors, où est-ce qu'on peut, où est-ce qu'on peut se procurer, aller entendre la pièce sur le net? Est-ce qu'elle est disponible sur Spotify? Où est-ce qu'on peut aller l'entendre?
2: C'est sur YouTube.
0: C'est sur YouTube, ok, parfait.
1: Je t'enverrai les infos.
0: De toute manière, on va mettre...
2: C'est sur YouTube.
0: Parfait. Donc, oui. On va mettre les informations sur notre page Facebook et les informations. Monsieur Capi, ce fut un honneur de vous recevoir en studio aujourd'hui. J'espère que vous allez venir à Montréal. On va se croiser. Donc, je rappelle que vous allez.
2: Je l'espère bien.
0: Vous allez être au Festival Nuit d'Afrique le 18 juillet prochain à partir de 22h. Et c'est tout à fait gratuit.
1: Gratuit, chérie.
0: Merci beaucoup, mon cher. Et on se voit très bientôt. D'accord?
2: Merci pour l'invitation de passer à votre émission.
0: Ça me fait plaisir, on se reparle très bientôt. Merci. Monsieur Soundproof,
2: à bientôt.
0: Monsieur Soundproof, un gros merci.
1: Au plaisir.
0: Tu vois, ça passait tellement vite, je vais tellement parler. Ça fait déjà une demi-heure qu'on se parle.
1: Ça passe vite, tellement vite. Avec le bon vibe, bonne énergie, belle personne, that's it.
0: Ta pièce qu'on peut entendre, qu'on a entendue aujourd'hui, elle est disponible?
1: Sur SoundCloud.
0: OK.
1: Je vais faire une petite page, mini-page, site web,
0: oui.
1: Avec des documents, communiqués de presse, explications.
0: Parfait.
1: Avec un MP3. Whatever. Je vais m'arranger avec ça aujourd'hui.
0: Aujourd'hui.
1: Ah ouais.
0: Toujours un plaisir. Merci d'être venu à la radio.
1: En moto downtown, c'est la meilleure façon.
0: Et merci beaucoup à tous nos invités, à nos collaborateurs aujourd'hui. C'est déjà comme ça qu'on a vu cette émission du 30 mai. Ça passait tellement vite. Je vous rappelle que nous sommes en rediffusion les mardis à partir de 19h jusqu'à 22h et en format balado-diffusion Chad Damore Radio sur toutes vos plateformes de balado préférées. Dans quelques instants, c'est la rumba mondiale qui prend son envol. Et nous, on se donne rendez-vous samedi prochain dès 11h sur CIBL 101.5. Ça va être la dernière de notre technicien Oscar. C'est la dernière la semaine prochaine. Donc, on va faire le party avec Oscar pour sa dernière avec nous. OK? Merci beaucoup. On part en musique. Bonne semaine tout le monde.

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Bienvenue à votre émission Jazzistiquement Vôtre. Je suis Alain Mercier. Je ne cesserai de vous remercier, vous tous fidèles, mais surtout ceux qui écoutent pour la toute première fois. Ça me fait chaud au cœur. Je vous invite aussi à écouter l'émission sur Apple Podcast et de suivre mes pages, mes réseaux sociaux avec le pseudonyme DM Jazz Music. Redécouvrons ensemble Saline. Saline Révélation Radio-Canada, batteuse d'origine thaïlandaise qui a participé à la célébration de la Journée internationale du jazz en 2025. Saline est une artiste thaïlandaise établie en Amérique du Nord qui s'est fait connaître grâce à son style mêlant funk, hip-hop, metal et des influences du monde, notamment dans son album de 2021 Cosmic Island. Elle nous sort un album en 2025 qui combine des instruments traditionnels thaïlandais, de la soul funk et de l'afrobeat des années 70. Elle nous propose son morceau Being Here. Et cette pièce sera suivie par Tanagra. Tanagra du quatuor Bergeron Boudreau, Ardennes Savoie, dont la sortie de l'album éponyme Tanagra sort le 16 juin 2026. Tout de suite, Being Here de Saline, à votre émission Jazzistiquement Vôtre.

C'était le pianiste lituanien demeurant à Boston, Domas Zaremskas, qui est un pianiste, un compositeur jazz d'un quart de siècle, 25 ans, et qui s'est rapidement imposé sur la scène jazz dans son pays grâce à sa grande polyvalence technique et son style éclectique. À 18 ans, il avait lancé son tout premier album réunissant des compositions originales écrites durant son adolescence et enrichies par la participation de musiciens lituaniens comme lui, ainsi que des invités comme le saxophoniste américain Braxton Cook et le producteur Gustav Kallström. Je vous laisse apprécier cette toute première section. Je vous laisse apprécier cette toute petite section créole jazz. D'abord, le trompettiste Jean Caz, trompettiste de Michael Bublé, dans son projet solo Désode, dans la pièce Issa, en collaboration avec le saxophoniste Godwin Louis. Ce dernier, Godwin Louis, que vous pouvez découvrir dans cette vidéo virale de la performance au Jazz at Lincoln Center du projet Caribbean Crossroads d'Obed Calvert. Je ferme cette parenthèse. Appréciez Issa de Jean Caz, ainsi que la pièce Monde à l'envers de l'intrépide batteur haïtien John Byrne Thomas. Ici à votre émission, jazzistiquement vôtre.

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5: Nous voici de retour après la pause. Je vous rappelle, je suis Alain Mercier et vous écoutez Jazzistiquement Vôtre. Je vous présente tout de suite Carl Mayotte, bassiste électrique, et son nouveau projet Claude, dont la pièce Lauretville. La magnifique pianiste et chanteuse Elizabeth Shepherd dans sa pièce Tiotiake, tirée de son album Montréal, suivie de la pièce Uncertain Times, tirée de l'album Echoes of Change de l'intrépide saxophoniste Maud Fortier. Ici à votre émission, Jazzistiquement Vôtre.

C'était bien la saxophoniste Maude Fortier, figure devenue incontournable à des jam sessions à Montréal. Ceci constitue ma toute dernière intervention pour aujourd'hui. Je vous rappelle, je suis Alain Mercier et vous écoutez Jazzistiquement Vôtre. Je vous présente les trois derniers morceaux. En dernier, la trompettiste qui se démarque particulièrement bien sur TikTok, Martine Labbé, et son morceau Unsettler. Martine Labbé, coproductrice des concerts à place aux Jazz Women avec Divertissement Mercier, dans le cadre de la Journée internationale du jazz à Montréal, car cette année-ci, en 2026, elle coproduit le grand concert de lancement du tout premier album de Valérie Lacombe à la batterie. Comme avant-dernier morceau de l'émission, ce sera le tour de la chanteuse Dominique Fils-Aimé et sa pièce Going Home. Et tout de suite, Jacoba Séguin dans cette pièce nommée How We Saw It Again, en collaboration avec Elizabeth Shepherd à la voix, ici à votre émission, Jazzistiquement Vôtre. À la semaine prochaine, bye bye!

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0: Oye, soyez les bienvenus à la rumba mondiale CIBL 101,5. You already know what time it is, accompagné de MC Evo, Mosh in the house.
1: Eso, todo activo, ok. ¿Cómo está la gente? ¿Qué lo cual?
2: ¿Qué dijiste ahí? Dijiste algo raro. Tati que exo de pizarra.
1: ¿Qué lo cual?
2: No sé. Algo dijiste.
1: Dije, ¿cómo está?
2: Zafé los taxis, tú vayas a pasar, posá. A plus, y hay una nouvelle coupe, by the way.
0: Les choses vont bien, les choses vont bien pour mon show.
2: Il se fait la mochop.
0: La mochop.
2: La mochop.
0: La mochop.
2: Aïe, aïe, aïe. Hey, by the way, aujourd'hui, il faut que vous voyez, si on va mettre un petit, des vidéos et tout ça dans les réseaux sociaux, allez voir le chandail de Looney. D.A. Looney aujourd'hui, là.
0: Class of 84.
2: Yo, classique, classique Ninja Turtle, by the way.
0: Y a tout ça, y a tout ça.
2: Il y a un gars qui joue au yo-yo. Check ça, man.
0: Oh.
2: Juste ici, là.
0: Downtown, directement du cœur du centre-ville de Montréal. You already know. On a une grosse émission très chargée, beaucoup de musique, des entrevues, des nouveautés. Cheesemans.
2: Bon, bon.
0: You know? Beaucoup de choses à venir. C'est quand même. L'été à Montréal, il est arrivé.
2: Et pas seulement pour nous, c'est pour toi aussi. T'as beaucoup de choses là qui s'en viennent.
0: Oui, bro, moi j'ai plus de temps libre.
2: Oh.
0: Plus de temps libre jusqu'au mois d'octobre.
2: Aïe, aïe, aïe.
0: Aïe, aïe, aïe, aïe, c'est pas facile.
1: Looney, il est book.
2: Il est booké partout.
0: Ouais.
2: Et nous autres aussi, on a beaucoup de choses. Les samedis, on va voir plus d'artistes, plus d'informations. Juste rappelez-vous, aujourd'hui, on va faire beaucoup de contenu pour Jay Alvarez, qui est déjà, ça va être, le show va être la semaine prochaine. Fait que rappelez-vous, qu'est-ce qu'on va faire aujourd'hui? On va faire plein de choses, hein, plein de trucs, Looney, juste pour te dire. Il va y avoir beaucoup de monde, hein.
0: Ah ouais, bah ça va être chaud aujourd'hui. Donc nous autres, pendant qu'on se prépare pour tout ça, on va aller en musique, on va aller avec un peu de, on s'en va en République Dominicaine.
2: Queremos café.
0: Queremos café, mais hier, il salió el sol.
2: Hey, hey.

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0: 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On est ici jusqu'à 5h de l'après-midi, directement du cœur du centre-ville de Montréal. Quel quoi, Tata Brown in the house.
1: Quel numéro?
2: Numéro.
1: Ah, t'es là. You're live.
2: Oui, she live.
1: Oui, t'es live.
2: Hey, comment ça, mi gente? What's good?
1: What's popping?
2: Yo,
1: t'as un flow là.
2: T'as
1: tu vu son flow là aujourd'hui? Qu'est-ce qui se passe là? Vous avez un show ce soir ou quoi, vous deux?
2: Non, aujourd'hui c'est Swag Day.
1: Ah, c'est Swag Day. Non, c'est tous les samedis c'est Swag Day.
2: Mais oui, tous les samedis.
0: Tous les jours, dès que moi je sors de chez nous, c'est Swag Day.
1: Oh, ok, c'est vrai.
2: Ouais, toi aussi t'as du swag.
0: Tout le temps, tous les jours, 24h/7. Même quand je dors, j'ai du swag.
2: That's it.
0: Même quand je dors, j'ai du swag.
1: Okay. Hey, by the way, je suis confus là présentement. Il y a une confusion là totale dans le système.
0: Yo.
1: Un artiste là, c'est un groupe. Il faut qu'on parle avec lui. J'aimerais savoir.
0: C'est un des groupes les plus punk latino-québécois qui existe ici à la province.
1: Ah ouais?
0: Ouais, on a avec nous autres Tommy qui représente aujourd'hui Confusion.
3: Yeah, what's up?
1: Tommy, c'est quoi, quel genre de musique que t'aimes le plus?
3: Que moi j'aime le plus?
1: Parce que t'as l'air bohème,
3: Ouais,
1: un petit peu bohème, un peu.
3: Ben quoi, j'aime la musique qui parle, la musique qui bouge, la musique qui chante, la musique qui danse, la musique simple, la musique compliquée, un peu de tout quoi.
1: Oui.
3: Mm-hmm. Un peu comme Confusion en fait.
1: Ok, Confusion. Ben c'est ça. On était confus parce que moi de mon côté je connais pas beaucoup le groupe, mais j'aimerais ça que tu nous expliques un peu de quoi qu'est-ce que vous faites exact, tu sais, quel genre de musique et tout ça.
3: Confusion, c'est un groupe qui existe depuis maintenant 14 ans, établi à Montréal, fondé par deux Chiliens. Monsieur Luciano et Pablo, qui sont installés ici une vingtaine d'années maintenant.
1: Okay.
3: Le groupe a commencé justement il y a environ 14 ans, puis ça a évolué. On a un album de sortie, on sort notre deuxième album ce vendredi.
2: Mm-hmm.
3: Puis c'est de la cumbia, c'est du ska, c'est du reggae, de la salsa, c'est de la musique festive, engagée, qui fait bouger, qui fait parler.
1: Nice. Fait que vendredi le 5, vous allez avoir un nouveau album, c'est ça?
3: Ouais.
1: Ça s'appelle
2: vendredi
1: comment?
2: Vendredi le 5.
3: Arriba de Sumuro.
1: Le 5, c'est ça, le 5. Ouais.
0: Arriba de Sumuro.
3: Sí, es.
1: Arriba de qui?
3: De Sumuro.
0: De Sumuro.
1: Arriba de Sumuro.
0: Yes.
1: OK. OK, et ça veut dire quoi, en fait? Pourquoi t'es par-dessus le mur?
3: Ben, le groupe est très engagé.
1: Je suis confus,
3: très
1: je suis confus.
3: Ah, ben, moi aussi, t'inquiète. Tout le monde l'est, tout le monde l'est.
1: OK, vas-y.
3: Le groupe est très engagé, très politisé. Donc, on parle des enjeux sociaux, l'immigration, l'équité sociale. Donc, Arriba de Sumuro, c'est venu un peu de la barrière qui se passait aux États-Unis, au Mexique, avec les murs, les frontières. Puis
0: c'est comme tu cries en haut du mur, tu donnes ton speech de rébellion.
1: Je ne suis plus confus. Okay,
3: exact. Parce que le groupe.

0: aussi plein d'origines, tout le monde vient d'un peu partout.
1: Exact.
0: Puis c'est de rendre ça collectif, puis faire comme il n'y a pas de barrière, il n'y a pas de frontières, on est tous ensemble, on est une famille, puis la musique nous relie, tu sais.
2: Nice.
1: Confusion, une racine. Ce sont plusieurs, de plusieurs pays qui sont dans le groupe, mais vous faites vivre justement tout en un.
0: Exact, ouais. Tout le monde a des influences d'un peu partout, des origines de partout, donc on met ça tous ensemble, puis ça fait un beau melting pot de confusion, là.
2: Mais l'affaire, c'est que le seul du Canada, c'est toi, ici, aujourd'hui.
0: Non, il y en a d'autres, il y en a d'autres, il y en a d'autres.
2: Ils sont où, là? Il est où, Pablo, puis l'autre, là?
0: Luciano est au Chili.
2: Il fallait qu'il vienne ici, en entrevue. Ah, ils sont au Chili.
0: Luciano est au Chili, Pablo, je sais pas, il est où, on pourrait demander.
3: Ouais, Pablo, il m'a dit, il pouvait pas aujourd'hui.
2: Il est confus.
3: Parce que lui, c'est un très bon ingénieur de son, en passant.
0: Ah, okay. Pablo, donc il est sûrement
3: en gig en ce moment.
0: Exact.
2: Salut à Pablo.
3: Salut à Pablo. Mais yo, en passant, les autres ils préparent quand même un gros lancement. Hein.
2: Ah,
3: un gros lancement, ça se passe.
2: C'est ça la raison?
0: Ouais, oui, exact.
3: Ça, c'est la main raison. Okay. Le lancement, c'est le 5, ce vendredi, le 5 juin.
1: Okay. Okay.
3: C'est au Belmont.
1: Oh, okay. Okay.
3: Mais c'est pas juste un lancement, c'est un méga party.
2: Ah,
3: okay, parce qu'il y aura beaucoup d'artistes invités.
1: Des artistes invités aussi.
3: Il y aura Carmen Lienko. Il y aura Bad Uncle.
2: Et
3: pour finir la soirée, il y aura Sonido Pesa.
2: Hey, ça va être bon, hein?
3: Ça va être une soirée très alternative.
2: Semaine prochaine, ça va être fou.
3: Ah, ouais, ça va être.
2: Wow.
0: 5 juin au Belmont. On finit ça avec DJ Unga, notre ami Ellie de Sauce Piquante.
3: MTL Sauce Piquante qui sont là derrière tout ça aussi.
0: Nice. Represent.
2: Est-ce que c'est gratuit? Il faut payer?
0: Il faut payer. Les billets sont achetables en ligne. Il faut aller voir sur nos réseaux sociaux.
2: OK. Confusion. C'est quoi tes réseaux sociaux?
0: Ben, sur Instagram, c'est confusion.mtl. KON-fusion. FUSION.
2: OK.
0: Facebook, MTL. Instagram, TikTok, il paraît même.
1: Oh. Ouais.
0: Toutes les streaming platforms, everything.
3: Les billets sont en vente, sont $20.
2: Ah, en pré-vente.
0: C'est quand même une aubaine pour autant de bennes.
3: Ouais, puis ça va être 25 à la porte. Il y aura de la merch en quantité.
0: Il va y avoir une piñata même.
3: Piñata, yes.
2: Dans le milieu de la scène ou dans le milieu du bar?
0: Ah, il faut être là.
2: Est-ce que Luciano et Pablo vont prendre avec un fil la piñata?
3: Ah, je pense que non.
2: Est-ce qu'on va frapper la piñata?
3: Je pense que c'est Unga qu'on va mettre là-dedans, c'est le plus grand là-dedans. Ah. Unga de sauce piquante. Pour le faire tenir.
2: Ah, c'est vraiment un bon show.
3: Oui, ça va être malade. C'est pas la première fois qu'on partage la scène avec Confusion aussi.
2: C'est un gros mélange de tout genre de musique.
1: Toujours de musique. Puis
3: il y aura de la cumbia, du ska, du funk,
0: reggae, hip-hop.
1: Ouais, le mélange de Confusion. Mais ce que j'ai entendu par rapport à vos événements, c'est que ça apporte un moment libérateur. Donc les gens dansent, les gens s'amusent, les gens sautent, les gens pleurent, les gens, il y a de tout dans vos événements.
0: Ouais,
1: donc
0: il fait chaud,
2: tout le monde est confus, mais ça pas qu'est-ce qui se passe.
1: Mais ils sortent de là joyeux là, tu vois,
0: exact.
1: Joyeux. Donc vos événements, c'est des événements qui sont des shows libérateurs.
0: Ouais, c'est sûr que tu t'en rappelles là, ça marque.
1: Exact.
0: Oh, ouais.
3: Puis ça va être la fête jusqu'à 3h du matin, sans compter si les after qui se passent après, mais ça c'est ça se dit sur place.
0: Ça, tous les invités de notre album seront là ou presque. Donc, Diogo Ramos va être là. Mm-hmm. Les potes de Sonido Pesao.
3: Yes, nous on a une chanson dans l'album
1: dans
3: de Confusion.
2: Et ça s'appelle comment? La chanson. Ça s'appelle comment la chanson?
3: Palo Santo.
2: Ouais. Ok. Pour enlever les mauvaises vibes.
0: Exact. Only good vibes.
2: Mais vous allez amener les Palo Santo pour l'allumer. Vous avez le droit.
1: Dans tous les coins de la salle.
2: Vous allez allumer quelque chose d'autre.
3: On a le droit, on est des rebelles tous là-bas. On fait ce qu'on veut.
2: Tout le monde est confus. Hein?
3: C'est ça le rendez-vous. C'est vraiment le gros lancement de Confusion. Puis ça va donner.
1: Nice.
2: Moi, je vais te faire une petite promo. Okay?
3: Ouais, let's go.
2: Le vendredi, tout le monde doit être confus. Confus au Belmont. OK? Confusion. Et la casse.
3: Un petit mot, Tommy, pour. Si tu veux envoyer des shout-outs à tes people.
0: Let's go, les chums, pointez-vous. C'est-tu l'été ou c'est pas l'été? Il fait beau, il fait chaud. Oh, on se voit.
2: Ça dépend.
0: Ça dépend.
2: Hier, aujourd'hui, ce matin.
3: On est confus.
1: On est confus.
3: Le climat est confus.
2: Yo, le climat est confus.
0: On amène la chaleur, on amène les tropiques. Let's go.
3: Yes, sir.
0: Coin Saint-Laurent-Mont-Royal, be there or be square.
2: Ah, yeah. Ooh.
3: Exagère. Encore une fois, merci d'être passé ici au studio.
2: Yeah, merci.
3: You already know la rumba mondiale. Et on s'en va justement avec cette primeur ici même de Arriba de Sumuro.

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0: 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Ça se passe ou ça se passe? Dis-moi, Santa!
1: Yo, tellement de choses qui se passent, tu n'as pas idée. Donc, faut pas j'oublie de parler de l'événement qui s'en vient le 5, le 6 et le 7 juin pour la première convention de Tattoo Show à Montréal. Donc, habituellement, ils le font à Québec, mais là, c'est la première édition ici. And guess what? Da Brown Get Down will be in the place pour leur première édition de The Funk Never Dies. Donc, compétition, première journée, block party pour la communauté gratuite. Deuxième journée, on a la compétition de breaking, hip-hop, popping, one versus one à l'extérieur pour la communauté, pour tout le monde au Grand Quai du Vieux-Montréal. Et le jour 7, donc le 7 juin, c'est le showcase Joe Compadre, Lina Blue. On a Los Silencers, el grupo de FMX de grupo folklore. De folklore mexicano et on va représenter écoute le monde, le club de low riding est là, il y a des tatoueurs qui viennent international à la place DJ international, écoute il y a de tout. So,
0: it's
1: a place to go. Oui, le 5, le 6 et le 7 de juin au Grand Quai du Vieux-Montréal.
2: Ah, c'est à mon tour.
1: Ah, à ton tour.
0: Hey, bonjour.
2: Bonjour, ça va?
0: Ça va bien, comment ça va, les amis?
2: Bien, il est quelle heure? 3h10 aujourd'hui, samedi. Il fait beau dehors. On continue à la radio CIBL 101.5 FM, la rumba mondiale. Celui qui vous parle, c'est MCI. Mais là, j'ai quelque chose que j'aimerais parler. Un ami à moi depuis des années de longue date. Je ne vais pas dire combien d'années qu'on se connaît.
0: Mais ça révèle l'âge, hein?
2: Exact. Puis ça fait qu'en quoi? C'est la deuxième, troisième édition. On va parler avec lui là, parce qu'il s'en vient avec une information pour cette année. On était là l'année passée, mais cette fois-ci il revient en force, il est là avec nous, Jesús Pérez.
3: Yes,
2: 514
3: sir.
2: Promo La Casa.
3: Bon après-midi tout le monde, merci beaucoup de m'accueillir, Ivo, Looney, everybody here, thank you very much.
2: Qu'est-ce qui se passe cette année au grand festival Fusion Latine qui revient en quelle édition cette fois-ci?
3: Ben écoute, si je la décortique un peu comme on parle de le festival Fusion en tant que tel. Yes. Il a été enregistré en 2013, au fait. Puis il a été produit en 2015 dans les Week-ends du Monde. On a été une édition complètement indépendante. On n'était pas un pays, on était une fusion, justement. Oui. Puis on a eu l'opportunité, tu as été l'animateur, justement, dans cette édition-là. On a eu l'opportunité d'avoir Fuego, qu'on avait donné Fuego. Le show complètement gratuit. On n'avait pas chargé personne. Ça avait été tout un succès. On était plein à craquer pour le show. Puis bref, ça l'a pris des étapes, des échelons, comme on dit, on a monté peu à peu. Et puis qu'est-ce qui est arrivé, c'est qu'au fait, en 2017, plus précisément, j'ai eu l'opportunité de fusionner un peu avec César Bourmeneau, le propriétaire d'Un Goût des Caraïbes. Puis qu'est-ce qui est arrivé là-dessus, c'est qu'on a essayé une journée latino. Vois-tu? Et les choses ont avancé. Jean-Paul est rentré dans le décor en 2019. Jean-Paul Mouradian, qui est le promoteur de le Festival du Grand Prix sur Crescent. Il est très fatigué. On lui envoie un salut. Parce qu'il était supposé d'être ici, mais il m'a dit, écoute, je suis brûlé.
2: On t'attendait, JP, là.
3: Et puis, on va l'avoir peut-être dans 2-3 semaines qu'on va venir faire un tour, une belle petite promo. Puis, bref, comme je vous dis, l'historique un peu de qu'est-ce qui est Fusion Latine, c'est que, bref, quand on a fait ce petit essai, on a vu une petite lumière au bout du tunnel de comment pouvoir produire quelque chose ensemble. La pandémie est venue, on n'a pas pu continuer de l'avant, des situations au fait que on a fait un test en 2025 qui a été une édition, mettons on va dire la troisième, mais une vraie édition, c'est on va dire deuxième.
2: Fait que c'était un test l'année passée?
3: L'année passée, on était...
2: C'était un test?
4: Okay.
2: Wow, j'imagine si c'est juste un test, bro.
4: Testing.
2: Hein? Pour tester. C'était juste un test.
1: 1, 2, 1, 2, mic check.
2: On fait un grand festival. Hey, Loli, on fait un festival de 4 jours, c'était juste un test.
0: On va voir comment la communauté réagit. Tu dis à des latinos qu'il y a de l'ambiance latine au vieux port de Montréal, il fait beau, canicule, tout le monde va aller.
2: Reprenons. Mm-hmm. OK, c'était un test.
3: Merci beaucoup, Ivo.
2: OK, vas-y.
3: Merci pour l'interruption.
2: OK, go.
3: Non, mais bref, le test s'est bien passé, comme vous avez pu vous rendre compte. Écoute, je pense que le festival d'Un Goût des Caraïbes, avant de se se produire. Il avait environ une moyenne de 120 000 passants en 4 jours. Et l'année passée, on a atteint les 200 000 avec Fusion Latine. Fait que les chiffres ont été là. Je pense que les commerçants ont apprécié aussi de participer avec nous, car, comment je peux vous dire, ils nous ont appelés par eux-mêmes. On n'a même pas besoin de faire d'efforts. Je vais bien vous dire qu'on est sold out depuis 2 mois. On est déjà vraiment tout vendu. Bref, on a des échanges long à continuer en tant qu'organisation.
2: OK.
3: Mais on va de l'avant. Par contre, et voilà qu'est-ce que je voulais donner comme information, cette année, on a ajouté quelque chose de nouveau. Quelque chose qui est en test aussi.
2: Oh, OK, deuxième test.
1: On aime ça.
2: OK, c'est quoi le test?
3: Non, mais bref, cette année, la partie du Goût des Caraïbes n'aura pas probablement de stage parce qu'il fait la fiesta soccer. Et puis, voilà, je vais vous faire un petit peu la promo aussi avec... parce que c'est mon partenaire. Oui, je peux parler un peu. Qu'est-ce qu'il va avoir un Goût des Caraïbes? Il va avoir une section soccer familiale. Il va avoir tous les restaurants des Caraïbes. On a au moins une trentaine de restaurants du Caraïbe qui vont être là. Ça va être génial. C'est une invitation à tout le monde. Par contre, le stage que vous avez vu l'année passée, cette année, va être des shows payants. Du jeudi et vendredi.
2: Tu parles du dôme.
3: Quand vous rentrez l'année passée, il y avait un gros stage.
2: À droite.
3: Puis après ça, au bout, il y avait la section Fusion Latine, que c'était la mienne, où il y avait un stage à moi. Ben, bref, le stage qui est à l'entrée, ben, il va être privé. Il va avoir des shows payants. Okay. Puis dans ce cadre-là, avec l'organisation, on s'est assis, puis César nous l'a lancé. Il nous a dit, écoute, j'ai le vendredi de libre. Vous voulez faire quoi? Là, on s'est mis à réfléchir et on a eu l'opportunité de pouvoir contacter un ami, DJ Camilo, que tu connais toi aussi. C'est un DJ de New York. Il est à Hot 97. C'est un DJ colombien et il va venir enflammer le vendredi là-bas. Et en première partie, je suis très content aussi d'accueillir nos amis de Algarete, DJ Stop Nox et DJ Jumpy qui vont être là. Je veux dire, c'est un beau salut à John. Fait que, bref, c'est ça va être...
2: Victor Mas?
3: Attendez.
2: Ah, okay.
3: Mon animateur par excellence, MC Evo.
2: Panama la casse.
3: Et aussi, on va avoir notre cher ami professionnel de Latin House, DJ Victor Mas. Pour nous finir ça de 10 à 11.
2: OG, dans les plateaux.
3: Un des bons. Un des très bons. Fait que, bref, c'était ça. C'est ça la nouvelle. Fait que je veux pas que le monde se mélange un peu parce que on va à partir de demain, on va commencer à lancer un peu toutes les bookings qu'on a faites, mais on a la section payante qui n'a rien qu'à changer par rapport à l'année passée. Par contre, on a un show qui va être d'un coût de 20$, vraiment minime pour le show qu'on va avoir. 20$. Fait que c'est dans la section payante. C'est-à-dire que vendredi, il va y avoir la section où est-ce qu'on va avoir DJ Camilo Algarete dans le gros stage, mais on va quand même avoir Doc Philo. Et on va avoir aussi des DJ, Fabio Brizzi, DJ KD qui vont être là aussi en train d'animer. Et toi aussi, tu vas être là en train d'animer les deux places. Fait que, je compte sur toi.
2: Je vais te demander cette année une petite trottinette, mais c'est long, mais
0: un golf cart.
2: T'as-tu marché?
3: Non, mais on a des golf cars. Mais il y a tellement de foules qu'on ne peut pas les utiliser à ce temps-là.
2: C'est juste à 6 heures qui prend.
3: Non, on doit tout utiliser. Non, sérieux. Oui, je pense qu'on va mettre un budget. Sinon, on va les louer ceux de la ville pour les tenir dedans. On va économiser l'achat.
2: Non, il faut que ça soit personnalisé, s'il vous plaît. Festival Fusion Latine.
3: Tu veux ton nom
2: d'animateur? Animateur. C'est correct.
0: Mais juste comme ça, Jesus, la section payante, c'est place limitée.
3: Ben écoute, on a une capacité pour 2500 personnes.
0: Okay.
3: Bref, c'est ça. Si on dépasse le 2500 à 20$, ben on va être très heureux puis on va faire le méga, méga, méga, méga party. Puis il y a une chose qu'il faut que j'ajoute, que je suis ici à la Rumba Mondiale. Je suis très, très content et honoré de pouvoir compter avec votre appui toujours. Fait que vous faites partie comme de mes commanditaires aussi. Fait que je vous remercie beaucoup de rentrer dans cette énergie, dans cette vision de qu'est-ce qui est fusion latine. On travaille depuis plus de facilement depuis 2013. Imaginez-vous, ça fait combien, là, Yvon? Sans moi le calcul.
2: Non, 13 ans. Moi, je l'ai j'ai pas dit au début que j'allais pas dire.
0: 13 ans, ça fait, non, très longtemps.
3: Ça fait longtemps. Bon bout qu'on travaille depuis 13 ans. Fait que on a de l'énergie. On n'a pas lâché. Ouais. Ça, c'est never give up, comme on dit. Il n'y a pas d'excuses. On va de l'avant. Puis je sais que je remercie toujours mon bon Dieu qui va nous bénir d'une belle température. Parce que sans lui, on n'a rien. Hein. Sans lui, on n'a rien.
0: Amen.
1: Ça va arriver.
2: Ayeta. On attend JP la prochaine fois qu'il vient.
3: Exactement.
2: Fusion Latine.
3: Merci. Fait que, mais attention, j'ai aussi un nouveau commanditaire, Mocho Visual, aussi, qui va être avec moi, qui s'est intégré à l'équipe.
2: Mocho.
3: Faut que
2: c'est quoi qu'il va faire Mocho là-bas?
3: Mocho, il faut faire ce qu'il sait faire. Le meilleur, c'est vidéos, photos, tout.
2: Okay. Je te prête la trottinette.
4: Parfait.
3: On va compter aussi sur mon ami, mon cher ami qui est là depuis que j'ai produit Daddy Yankee en 2000. C'était quand déjà? 2011. Oh. 2011, Daddy Yankee qu'on a produit. Kevin.
2: Fonzie
3: Melgar, sorry. Okay. Il va exposer aussi. Il va venir avec nous. Il va être avec nous. Fait que. Je vais commencer à dévoiler peu à peu les bookings. On va se garder beaucoup DJ cette année.
2: Il n'y a pas un DJ là samedi, là, à un moment donné. Tu ne vas pas avoir quelqu'un là, deux jours.
3: Je sais pas, mais. Tu veux que je l'annonce? Bon, c'est DJ Looney qui va prendre les commandes de 1h à 5h.
0: Live and direct.
2: Ça
0: va être fou.
3: Ben, c'est ça. On va justement, qu'est-ce qui va être. On l'a essayé aussi en test l'année passée, puis ça a bien marché avec de ton côté à toi, Yvo. Mais bien c'est sûr qu'on va mettre. La rumba mondiale va être en direct de 2h à 5h. Ça va être dédié tout le terrain de Latin Fusion pour vous, guys. So, je suis très content de vous accueillir avec les bras ouverts.
2: Félicitations à toi. On va être en direct, là, Satan.
1: En direct, puis quelque chose de très important, c'est d'y lever le chapeau. Un événement de 4 jours complets, des artistes d'ici et de là-bas, on va pas les nommer. Et tout le monde, moi.
3: Merci.
1: Parce que, oui, tu sais, c'est important de respecter, mais c'est beaucoup de travail pour toi et ton équipe de tenir tête après toutes ces années-là, puis de ramener des nouveautés, puis de keep it up, tu vois.
3: Mais merci, oui, c'est comme j'ai commencé très jeune aussi dans la promotion. Je pense que mon premier événement, j'ai fait ça en 2004 au 737, puis je suis devenu le chef promoteur en partenariat avec Andrés Díaz, qu'aujourd'hui il fait les terrasses, ouais, il fait la terrasse Carlos, puis je pense que si je me trompe pas, il est à Panjé les samedis. Mm-hmm. Fait que bref, on a grandi peu à peu dans le milieu. Ça a été difficile, hein, parce que dans le temps, on se battait pour avoir un petit beat latino.
0: Oui.
3: Mais on a réussi à lancer des samedis latinos, nous autres, au 737.
1: Oui.
3: Et ça, une soirée qui rentre dans soit vendredi ou samedi, c'est très difficile à la placer. Et on l'a tenu jusqu'à que je pense que ça l'a fermé les portes. Si je ne me trompe pas, ça a été en 2010 qu'ils ont fermé environ 737.
2: Wow.
3: Mais tu sais, aussi, on a été un des premiers aussi quand on est allé chercher Daddy Yankee au Latin Billboard. Moi, j'étais là en 2010. On a fait.
0: Daddy Yankee est même passé à Music Plus quand il y a un
3: Ouais, on l'a fait passer. Ouais, on l'avait fait passer. J'avais travaillé le projet avec Eugenio dans le temps.
0: Bonjour.
3: On l'avait travaillé ensemble.
2: Il y a 50 ans là.
3: Ça fait un petit bout, ouais. Ça fait vraiment un petit bout. Puis on avait mis le paquet. On avait, je sais pas vous souvenez, moi j'avais un camion, un pick-up que j'avais modifié. Ouais. Puis j'avais fait un pick-up publicitaire qui se promenait dans tout tout Montréal, au fait.
0: C'était une belle époque parce que moi je me souviens, moi j'avais été à ce show-là. Puis c'est un show débile, le line-up était incroyable.
3: Ouais.
0: Puis c'était cool parce que c'était au Parc Jarry, tu sais.
3: Ouais, c'était le hood.
0: Le stade de Nipri, tu sais.
3: Le hood latino.
2: Ouais. Moi, j'avais plan B le lendemain.
0: Ouais, en plus, hein.
2: Ouais. C'était la guerre, là. C'est la guerre. Daniel qui. Plan B, puis là, plan B, il y a eu comme un orage, mais le lendemain, mais c'était fou. Ouais. Malade.
3: Ouais, non, c'est. Ben, écoute, c'est que des beaux souvenirs. Quand tu regardes un peu le background, oui, on a. Ça n'a jamais été quelque chose qu'on a lâché, mais on a toujours été là pour. L'historique est grande. L'historique est grande, mais tu sais, je remercie toujours le monde qui ont appuyé ces événements. Bref, On va continuer à donner le maximum de nous. Aujourd'hui, Fusion Latine n'est pas juste un festival, sinon c'est un brand. Yeah. Et c'est ça qu'on veut, que le monde se sente identifié avec qu'est-ce qu'on a aujourd'hui. Parce qu'au fin de compte, on travaille que pour la communauté. Puis, comme je dis, aujourd'hui, je suis très content parce que je vois beaucoup, beaucoup de personnes qui ont de l'initiative. Puis je les félicite de pouvoir lancer d'autres événements aussi parallèles. On n'est pas dans l'optique aussi d'être jaloux ou de bloquer quelqu'un d'autre, sinon d'appuyer la communauté et les autres événements.
0: Parce que plus d'événements latinos il y a, plus heureux on est.
3: Mais le seul petit message que je tiens à dire à tout le monde. Le seul petit conseil, puis okay. Et le dernier pour qu'on puisse aller en pause, c'est si vous le faites, faites-le bien.
0: Exactement.
3: Okay. That's it. Le reste, on va essayer de s'appuyer entre nous autres.
0: Faut pas oublier que les gens qui font ça, ils nous représentent d'une certaine façon. Fait qu'après, ils disent ah, les latinos. Mais on veut qu'ils disent ah, yeah, les latinos sont là.
3: L'année prochaine, toi, je te veux dans mon stage, par exemple. Toi,
0: tu vas venir. N'oublie pas, cette émission est en rediffusion. OK? Le mercredi à 21h30.
2: Bien tout ça.
3: Super. On va la réécouter d'abord.
0: Donc, Jesus, gracias.
3: Merci à vous. Merci. Vous pouvez nous suivre aussi sur nos réseaux sociaux à Fusion Latine, Festival Fusion Latine. C'est le même à commercial Festival Fusion Latine. Instagram, TikTok, Facebook.
2: Il l'a dit. Festival Fusion Latine, on va être là, on va être présent. On dit la rumba mondiale. Dice presente.
0: Eso, continuez avec plus de musique. 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

0: Oye, on est de retour ici sur les ondes de la rumba mondiale CIBL 101,5. 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Il est présentement 15h37 de l'après-midi. Directement du cœur du centre-ville de Montréal. 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
1: Hey, what it be? Ça dit ça de grande. Beep, beep, beep. Hey, hey, hey. What's up, what's up? J'allais pas le dire, by the way. Hey, le café est arrivé. On se sent mieux. Même du chocolat, du bon chocolat de la Suisse. Wow. De la Suisse. Bon. Du coup, c'est très bon. Hein? Mes amis, c'est incroyable pour les artistes. On a des choses intéressantes, on a une information. C'est du monde qui vient directement de la France. Ils viennent nous informer, ils viennent nous donner un petit détail, mais pas un petit détail, un grand détail de qu'est-ce qui arrive. Ils ont quelque chose à nous proposer. Hein,
2: voilà. Proposer.
0: Proposer, ben oui.
1: Ah, proposer algo. Ellos no hablan español.
0: Non,
1: non hablan español. Ceci est une émission franco-espagnole.
2: Ah, ouais. Fragnol.
0: L'émission,
1: Fragnol.
0: Du Fragnol.
1: Okay. Il faut parler un petit peu d'espagnol.
0: Un poquito.
1: Alors, moi, je vous invite chacun à vous rapprocher au mic, s'il vous plaît. Alors, qui va commencer en premier? Qui commence en premier?
3: Le fondateur.
1: Le fondateur? Le fondateur? OK, all right. Alors, vous vous appelez... La compagnie s'appelle, ben, ça, j'imagine, c'est The Artist, right?
4: Yeah. Exactement.
1: Moi, je vais pas l'expliquer parce que moi, j'aimerais ça que toi, tu nous expliques. Oui. Tu es le bienvenu ici, tu es l'invité. Alors, raconte-nous, qu'est-ce qui se passe aujourd'hui?
4: Ok, alors The Artist, c'est créé par des artistes pour des artistes.
1: Et ton nom, c'est?
4: Mon nom, c'est Michael Petrat. Je suis le président et fondateur de la société The Artist.
1: Yes.
4: Et en fait, voilà, on veut vraiment révolutionner le monde des artistes, créer le premier réseau pro-social pour les artistes,
1: okay,
4: entre Instagram, LinkedIn, Booking, et faire que les artistes puissent mettre des photos, des vidéos, des audios, la biographie, faire que par exemple, quand je parle d'artistes, je parle de 680 catégories d'artistes, donc de musique, cinéma, danse, animation, art visuel, photo,
1: ouais,
4: voilà. Toutes sortes d'artistes. On a même un fil d'actualité, donc comme un réseau social. Et en fait, dans ce fil d'actualité, on peut directement le mettre par thématique. Par exemple, si je veux voir que de la musique à 1 km autour de chez moi, je sais si mon voisin, il est guitariste, il est danseur, il est bassiste, etc. Et en fait, dans ce réseau, on a aussi, on peut mettre des annonces. Et chaque fois qu'on va mettre des annonces, tous les artistes qui correspondent à l'annonce vont être notifiés en disant il y a un futur contrat pour toi. C'est le contrat qui va à l'artiste et l'artiste qui va à Lyon Contrat. C'est un matchmaking direct. Donc ça fait aussi gagner du temps. Et au moins, les artistes, bah, c'est très communautaire. Donc en gros, les artistes peuvent discuter entre eux, liker, commenter, montrer leur travail, tout simplement.
1: Voilà, c'est un nouveau réseau. Est-ce que

0: Ça fait combien de temps que ça existe?
1: Alors là, ça fait 5 ans qu'on est sur le projet. Je l'avais lancé il y a 3 ans en arrière où j'ai eu à peu près 10 000 artistes en 2 mois. Et là maintenant.
0: 2000
2: 10 000.
3: Et seulement dans la partie francophone.
1: Oui, seulement dans la partie francophone.
0: Là, vous êtes à la recherche des autres artistes.
1: Exactement. Exactement. On est à la recherche des autres artistes et on sent que le Canada, c'est vraiment. Ici, il y a vraiment une énergie. On voit plein d'artistes partout. Enfin, il y a plein de galeries. Oui. C'est incroyable.
0: En plus, c'est le meilleur moment de venir ici au Canada parce que là, c'est l'été. Il y a plein de festivals. Tous les artistes sont dehors. Ça. Tout le monde. Il y a tellement de shows. Fait que je pense que c'est le bon moment là pour essayer de hit. The artist created by artists for artists.
2: Exactement.
0: Ah, ok. En tant qu'artiste, quel est mon bénéfice de signer avec vous, un exemple, de rentrer avec vous? Quel serait le bénéfice?
2: Bah, moi, j'ai même envie de dire, il n'y a pas de le contraire de bénéfice. Il y en a. Y a
0: oui, et votre nom
2: avant tout. Oui, moi, c'est Inès Velaïba, une des cofondatrices du projet The Artist. Oui,
0: la chef des opérations.
2: La chef des opérations. Ah, okay. Vous avez Michael Petrieff, le chef. Non, non,
0: Total.
2: Le big boss.
0: Ah, c'est lui.
2: C'est
0: okay,
2: Michael,
0: c'est
2: le big boss.
0: Okay.
2: Et moi, je suis son second, voilà, donc son bras droit.
0: Okay.
2: Et en fait, je dirais qu'il n'y a pas de désavantage en fait, à The Artist. Déjà, la plateforme, elle est gratuite. Donc, tout artiste, en fait, a accès. Et le but, c'était vraiment de créer une communauté. Et donc, on voulait vraiment que ça soit libre à tout le monde, donc on l'a fait gratuit. Et le but, en fait, c'est que non seulement ça. Enfin, des fois, quand on crée de l'art, on peut des fois être tellement seul. Et ça, on voulait vraiment de simplifier ce process-là, créer ça avec de la transparence pour que tout le monde puisse avoir accès et être ensemble dans une communauté. On a déjà fait des événements et on voit déjà la force que ça fait d'amener des artistes ensemble, qu'ils puissent créer ensemble, partager, discuter, échanger. Et après, donc il y a forcément la partie professionnelle qui là est payante, mais forcément vous allez voir en fait qu'il y a beaucoup d'opportunités qui s'offrent à vous, parce qu'on a vu lors du premier run en fait que beaucoup d'artistes en fait aiment aussi travailler entre eux. Donc il y a vraiment cette énergie qui est là dans cette app, et c'est vraiment on est assez content de voir cette énergie se propager au sein des artistes.
4: C'est super intéressant. C'est comme si tu dis, ok, moi j'ai envie de faire de quoi, je sais pas, c'est qui est guitariste, oh, je vais aller voir dans l'application, ah, ben j'en ai un qui habite pas loin de chez moi, je me communique avec. Donc c'est vraiment artiste à artiste.
2: Oui, et je pense que les artistes ont été vachement défavorisés sur plein d'éléments parce qu'on complique toujours la tâche un peu pour eux, où il n'y a pas forcément de transparence, il y a des outils à gauche, des outils à droite, et les artistes, ils veulent juste créer, ils veulent pas s'embêter avec tous ces petits embêtements du quotidien. Et le but de The Artist, c'était vraiment de venir faire ça, de simplifier en fait, pour que les artistes puissent juste se focaliser sur le créer en ayant un outil simple, facile d'utilisation, qui leur permet de, par exemple, comme tu le dis, s'ils veulent, par exemple, ils ont un nouveau projet, ils cherchent un guitariste, bam, ils vont sur The Artist et ils le trouvent, le guitariste. Plus besoin d'aller à gauche, à droite, de demander, d'envoyer des messages. On a voulu simplifier tout ça.
1: Et c'est pas que pour les artistes qui recherchent des artistes. C'est aussi entreprises, tous les bars, les hôpitaux, maisons de retraite, toutes les personnes qui se marient aussi, qui a besoin d'un photographe, un vidéaste, un sculpteur sur glace, par exemple, pour avoir une fresque glaciaire. Enfin, en fait, ils postent une annonce et chaque artiste qui correspond vont être notifiés directement. Donc, comme ça, ça permet le matchmaking.
4: Donc, on parle de tout genre d'art, d'artistes qui peuvent s'inscrire et laisser leur service.
2: Exactement.
4: Et de là, quelqu'un se communique avec eux, n'importe qui, pour n'importe quel genre de service.
2: C'est vraiment, on est allé chercher toutes les catégories possibles qu'on pouvait.
1: Et en plus, on a des ambassadeurs comme Aurélien, je pense qu'il va se présenter.
3: Ouais, non, mais j'allais dire justement aussi tout ce qui gravite autour de l'art. Pas seulement l'artiste, mais tout ce qui gravite autour. Donc tout ce qu'un artiste aurait besoin, il pourrait également le retrouver justement sur la plateforme. Donc c'est vraiment.
0: The Artist.
3: Yes, c'est un outil pour faciliter effectivement tout ça.
1: Et aussi dans la plateforme, on a des ambassadeurs qui vont aller chercher artistes, entreprises et fans qui vont discuter et en gros propager notre mission, notre vision. Et Aurélien, il en fait partie de l'un de ces ambassadeurs et c'est lui qui ouvre
0: Aurélien.
1: Le Canada.
0: Aurélien,
3: yes, sir.
0: Raconte-moi un petit peu alors. The Artist, c'est avec toi que j'ai parlé en premier et ça fait plusieurs échanges.
3: Et Brenda, ton amie justement.
0: Et Brenda aussi, yes. Elle n'est pas là, on l'attendait. Mais par contre, moi, pour disons, là vous rentrez ici au Canada, The Artist.
2: Exact.
0: Est-ce que vous savez s'il existe déjà d'autres genres de, de compagnies qui font la même chose ou vous êtes les premiers dans, dans cette gamme?
2: Je la prends pour la question. Alors, en fait, tout le monde touche à des éléments de la plateforme, mais dans la combinaison, en fait, il y a des plateformes de booking, il y a des plateformes de visualisation d'art, mais personne, en fait, est allé, et c'est pas avec arrogance que je dis ça, mais vraiment pour ce que le projet est vraiment, c'est qu'on a vraiment cherché, en fait, à se dire, il faut un endroit pour que les gens puissent être en communauté, donc ça, c'est la partie réseau social, et il fallait également un endroit pour le booking, parce qu'en fait, en même temps, quand on consomme de l'art, enfin, quand on va être sur le réseau social et qu'on va consommer de l'art, ça va aussi faciliter, en fait, de savoir qui on book, qu'est-ce qu'il produit, ouais. Et je pense que ça répond pas mal à la question.
1: Il n'y avait pas aussi de plateforme communautaire, ça veut dire qu'il y a beaucoup de plateformes, on s'inscrit, on attend, et en fait, il ne se passe rien. Mm-hmm. Alors que là, c'est vraiment très, très communautaire. On peut discuter avec les artistes et savoir si notre voisin ou est artiste. Et en plus, ça, et en plus, c'est que la première phase du projet.
2: Ouais.
1: Il y a d'autres phases qui vont y arriver. Et qu'on réserve
0: là,
1: ça pour une prochaine
0: on est dans quelle phase
1: réseau social et le booking
2: la phase 1
1: on reviendra aussi pour la phase 2
4: okay. Donc c'est vraiment une plateforme qui va t'aider à booker un artiste mais aussi à avoir le management de leur portfolio.
2: Exactement.
4: Directement sur cette application-là.
2: Exactement.
4: Donc, ça te facilite, ça te facilite la visibilité.
2: Monétiser leur art, concrètement, exactement. C'est vraiment simple. Monétiser leur art, vivre de leur art, je pense que c'est un grand thème au sein des artistes. On entend souvent la question comment on vit de notre art. Et nous, on pense vraiment que l'outil qu'on est en train de créer va pouvoir aider justement aux artistes à faire ça.
0: À se faire payer.
2: À se faire payer, en fait. Parce que c'est l'art et la chose la plus consommée sur Terre. Et pourtant, c'est là où on a la plus grande précarité. Pourquoi? Et nous, on pense qu'avec Diartis, justement, on va aider avec tout ça.
1: Oui, et puis surtout, les artistes ont du mal à se mettre une vraie valeur sur eux. Par exemple, je discutais avec une artiste, elle disait qu'elle prenait $70 de l'heure pour un show, mais ce n'est pas possible. Ça veut dire que je pense qu'on va aussi faire monter la valeur des artistes, parce que aussi, on pourra dire, par exemple, quand on va aller dans un bar ou jouer dans un bar, on pourra dire, mettre un avis sur le bar. Donc, en gros, s'ils ne payent pas bien, bah, et en fait, il n'y a plus personne qui va aller chez lui, donc il sera obligé de monter les prix aussi.
0: Wow.
1: C'est-à-dire que ça va faire élever
0: comme un Google
1: les prix
0: review
1: des artistes.
2: Ouais, exact.
0: Oh my God, ouais. OK. Allez pas dans ce bar, il ne paye pas.
3: Exactement.
0: OK.
4: C'est comme un genre ça, de... Je le vois plus vraiment comme un LinkedIn.
2: Exact.
4: Ouais. Mais c'est ça, c'est professionnel dans cette...
3: Justement, sur les présentations qu'on fait, justement, c'est un mélange nommé Instagram, TikTok, LinkedIn et le fameux booking d'artistes. En gros, Mickaël a vu toute la réalité artistique, il a vu tous ces outils qui sont excellents, mais il y a des lacunes. Et donc, il a pris ces lacunes pour en faire quelque chose d'encore mieux. Puis, c'est pas mal ça. Puis nous, au Québec, souvent, on parle d'économie justement circulaire. Donc, c'est un écosystème qui va se nourrir entre eux et qui va créer justement cette économie circulaire pour redonner le plus possible justement pour... que tout le monde puisse gagner finalement, officiellement.
0: Et pour vous contacter, comment on peut faire? Comment l'artiste peut aller vous voir, vous rencontrer?
2: Comment l'artiste peut nous rencontrer? Alors là, en ce moment, on est en train de faire une tournée au Québec, justement pour rencontrer la plupart des artistes. On a déjà commencé, etc. On part pour Québec City la semaine prochaine.
3: Le 4 juin, officiellement, justement, à partir de 18h30 au Grand Chien, qui est un espace de coworking, puis vraiment qui s'adresse à l'art et aux entrepreneurs aussi.
2: Exactement. Et après, les gens, volontiers, allez sur nos réseaux sociaux diartiste.life ou www.diartiste.life. Là, vous rentrerez en contact avec nous. Nous, on est...
1: Et on aura des ambassadeurs aussi partout au Canada. Donc, si un jour vous en rencontrez un, eh ben, discutez avec lui. Et puis, c'est là qu'il va vous faire découvrir The Artist.
0: Quel serait le bénéfice d'être un ambassadeur?
1: Alors, un ambassadeur...
0: Pour The Artist.
1: OK, très intéressant. Alors, un ambassadeur, c'est... une personne qui détient une licence de la plateforme et qui peut vendre des produits et services de la plateforme. Et en fait, à chaque fois qu'il va aller d'aller voir un artiste, entreprise ou fan et qui va aller expliquer notre mission et notre vision, à chaque fois que les artistes vont aller sur la plateforme, quand l'artiste, entreprise ou fan vont gagner de l'argent ou alors dépenser de l'argent, l'ambassadeur, lui, va gagner une commission tout le temps. Donc en gros voilà, c'est vraiment ça le gros avantage. C'est qu'en gros, s'il y a un artiste qui a un gros réseau, bah, il peut devenir ambassadeur avec grand plaisir.
0: Ok, moi je vais être ambassadeur.
1: Ouais, avec grand plaisir.
0: Tout de suite. Tout de suite.
4: Give me the papers.
0: Let's go.
5: Give me.
0: On fait ça. Where do I sign? C'est qu'on signe.
5: C'est ça. Let's go. Mais yo, c'est vraiment un gros projet que vous avez en main. Puis on vous souhaite beaucoup de succès dans cela. Puis notre mission ici, ça va être d'inciter les artistes à aller vous voir aussi pour justement pour connecter, agrandir aussi. Fait que yes.
0: All right.
3: Yes. Merci.
2: Je pense qu'on a.
0: C'est la première entrevue que vous faites ici à Montréal ou.
3: Exactly. Oui, merci.
0: Ah oui.
4: Oh, yes.
0: On
4: adore ça.
1: On viendra avec la mission 2. Oui. À chaque fois qu'on va aller rajouter des fonctionnalités dans The Artist, la radio, la première radio qu'on ira au Canada, ce sera celle-là.
0: La rumba mondiale, maman. Ok, cette émission est
5: enregistrée, rediffusée.
0: Ce que tu viens de dire, c'est déjà là.
1: C'est exactement ça.
0: Oublie la DRTC.
5: Yes.
0: Bon, mais merci les mecs.
2: Merci
0: pour le chocolat aussi, le traité bon.
2: Avec grand plaisir, ça vient de suite. Avec grand plaisir.
0: Merci. Puis on se voit tantôt. Mais restez avec nous. Mais on a d'autres artistes. Fait que restez, vous allez pouvoir en parler avec eux, ok?
2: Super.
1: Avec grand plaisir. Merci.
0: Parce qu'on dit
5: hello, mon gros.
0: Que l'on fait.
3: Santa, merci infiniment.
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0: Oye, on est de retour ici sur les ondes de la Rumba Mondiale CIBL 101,5. You already know what time it is. On va entendre justement la chanson de notre artiste invité,
1: yes.
0: La Chiqui en la Casa, avec cette chanson qui s'appelle Soy Mala.
1: Soy Mala.
0: Mala.
2: Hey, Chiqui est là.
1: Yes. Elle est avec nous.
2: Tu sais qu'elle vient de Québec?
1: Pour vrai?
2: Oui.
1: Le beau chemin jusqu'ici, mais oui, il faut en profiter. Chiqui, bienvenida.
3: Gracias.
1: A la rumba. On va se placer, on va se placer. Oui. OK, parfait. Donc, la Chiqui, comment estás? Comment tu vas? Comment ça se passe pour toi? Raconte-nous, qui es-tu?
3: Ben, moi, je suis la Chiqui. Ça se passe super bien. Ça fait pas très, très longtemps que j'ai commencé au niveau artistique. Je me suis lancée dans les dembos parce que je trouvais qu'il manque un peu d'assassinement ici à Montréal, là, au Québec. Là.
1: Mm-hmm. Ouais. Donc, il manquait du spice. Puis toi, t'as dit, tu sais quoi, m'a faire du dembo.
3: Pourquoi pas?
1: Puis comment tu te sens?
3: Super bien, vraiment. Oui, je me sens bien, heureuse.
4: Parfait, donc... Oh, mon mic.
0: Ouais,
4: mon
0: perdu.
1: Mic. Right. Mon okay, on est là. Je suis là, je suis là. Oui, on est là.
2: On est là. We back. OK. Un petit problème technique de mon côté ici, là. Ça marche. Chiqui, bienvenue à la Rumba Mondiale 101.5 yes. En direct de la República Dominicana. Ooh. La Chiqui.
3: Merci beaucoup, merci de m'avoir accueilli.
2: Hey, by the way, j'ai mis le chandail de la Chiqui.
3: Hey, ça te va tellement bien en plus.
2: Hein? C'est ça, mon ami. Hein, toi, ah, mais Louis, hey, toi aussi.
3: Si.
2: Oh, Mocho, il vient juste de dire que lui, qu'est-ce qui se passe avec lui? OK, Chiqui, alors, raconte-nous un petit peu ton histoire de... Tu fais du dembow. Right?
3: Oui.
2: Zidembo, tu représentes la République dominicaine. Mm-hmm. On voit que moi, j'ai entendu au moins 2-3 chansons présentement qui sont dans les réseaux. Tu fais des shows aussi. Fait que là, tu commences. Moi, je te dirais que c'est maintenant là que tu fais vraiment ta promotion comme il faut. Qu'est-ce qui se passe au Québec, à Québec, à la ville de Québec? Y a-tu de l'appui des Latinos ou qu'est-ce qui se passe là-bas?
3: Ben, à Québec, je me sens vraiment accueillie par les Québécois. Il y en a des Latinos, mais je dirais que les personnes, les gens du Québec sont vraiment contents de mon style, du dembow aussi. Je vois mm-hmm. qu'ils connaissent pas beaucoup le dembow. Ils connaissent le reggaeton, mais pas le dembow. Fait que c'est mm-hmm. comme plus arythmique, si tu veux. Mm-hmm. C'est plus joyeux pour eux. Puis ils aiment vraiment ça. Oui, oui, à Québec, vraiment, Varadero... Beaucoup, beaucoup de... Quelques clubs, là.
2: Quelques clubs, OK. Au Québec. On a la ville de Québec.
0: QC!
1: Oui. Donc, la proposition yes. est acceptée à Québec. On commence à être accepté.
3: Oui, c'est ça.
1: À se faire voir. C'est nice.
3: Oui.
2: Là merci pour les cadeaux.
0: Oui. Hey.
2: Là, c'est
3: avec plaisir.
2: C'est vraiment... J'adore. Le flow est bon. Puis... Quoi? Pardon? Ah, on veut qu'on voit. Ah, OK. T'as une manager en plus.
3: C'est mon
2: assistante. Elle est ici, ton assistante, c'est pas oui. ton manager.
3: Non.
2: OK, Angie est ici avec nous. Mais moi, je la vois qu'elle fait quasiment un travail de manager.
1: De manager.
3: Quasiment, elle travaille fort, on va dire ça.
2: Ouais, OK.
3: Très, très fort, oui.
2: Elle croit en toi.
3: Elle croit beaucoup en moi. Angie puis moi, on a vraiment une amitié depuis l'âge de 13 ans. Fait que ça fait très très longtemps puis oui, elle a toujours cru en moi puis elle m'a okay. toujours soutenue dans mes affaires là.
2: La Chiqui, selon toi, pourquoi tu es la nouvelle révélation en dembow? Parce qu'il y en a pas beaucoup qui font des dembow.
3: Mm-hmm.
2: Fait,
3: non.
2: Fait que toi t'es comme disons que c'est quasiment 100% reggaeton, dembow.
3: Oui.
2: 100%, OK. Parce qu'il y en a ici, ils font du reggaeton, ils font du pop, puis à un moment donné, ils vont faire juste un dembow. Toi, tu te spécialises
0: dembow, juste du dembow.
2: En dembow.
3: Oui.
2: OK. Fait
3: oui, que... j'aime mieux le au niveau du rythme. Je trouve que ça donne plus de vie aux gens. Les gens sont habitués à entendre le reggaeton. Mais le dembow, je le vois que quand je le chante, les gens, ils disent comme « Oh, wow, j'aime ça, c'est quoi ça, tu sais? » C'est ça que j'aime ça. J'aime ça voir ça des gens, là.
2: Mais tu sais, c'est parce que si tu vois, elle a une vidéo, elle chante en face d'un colmado. Uh-huh. Là, le colmado, c'est vraiment dominicano, c'est vraiment comme... C'est de là-bas, tu comprends? Fait que ça, c'est, ouais. cette expérience, est-ce que ça t'a donné plus de, comme, de flow, plus de savoir comment faire un bon dembow?
3: Oui, c'est sûr. C'est sûr, plus qu'on chante, plus qu'on fait des vidéos, plus qu'on sache des choses, et puis plus qu'on s'améliore.
1: Oui, de la découverte, donc oui. De ton dembow, t'as appris à te découvrir à travers le dembow, tu continues à découvrir, puis je comprends aussi très bien que est-ce que tu fais de la mode?
3: Hey. Oui, en fait, je commençais à l'âge de 3 ans. Être un mannequin international. Mon papa, c'est un Slovaque en Europe de l'Est. Ma mère, c'est une Dominicaine. Fait que, tu sais, j'ai pas été vraiment un enfant stable. J'ai voyagé avec mes parents un peu partout, en Espagne, en Italie, à Venise, en Slovaquie, République tchèque, allemand, pour des contrats de mannequins, justement.
2: Oui, quand j'étais petite?
3: J'ai commencé à 3 ans.
2: Oh!
1: Wow! Oui, ça se voit. Oh là là. Ça se voit très bien dans la façon okay. qu'elle se présente, parce que je suis allée voir les vidéos aussi. Je suis allée un peu aller faire mon travail de journaliste. Puis, j'ai retrouvé le fait que, tu sais, elle a cette aisance. Puis, dans le dembow, elle arrive à pouvoir développer ses compétences. And they're nice.
3: Oh, merci, c'est vraiment gentil.
2: Wow. Et en plus, Sata, elle chante aussi. Fait que si elle te dit ça, c'est parce qu'elle a vraiment choisi ses mots.
0: Mais moi, on parlait tantôt de vidéo. Tu as un casting en ce moment.
2: Ah.
0: Un casting qui s'en vient très bientôt. Quelques jours. Ça va être au Point Bar, non, si je ne me trompe pas.
3: Ça va être très bon. J'ai besoin de vraiment des gens qui dansent du dembocero, qui dansent vraiment bien le dembo. Tu sais, ils peuvent danser du reggaeton, mais j'aimerais ça que du dembo, ça serait vraiment parfait pour moi. Oui, je cherche exactement 4 personnes qui puissent unir à notre groupe. On va voir, ça va, il va voir. On en a beaucoup de personnes quand même, là. Fait qu'on va voir, ça va être difficile.
2: Moi, je te donne un tip. Vendredi le 5 juin, tu veux voir le monde qui danse du monde dembo dominicano?
3: Oui.
2: J1, il va être ici vendredi le 5 à Essence Nightclub avec notre ami Team Sea Stars Milo.
0: Yes, il va avoir dembo.
2: Je pense qu'il est déjà sold out, mais pareil, là tu vas voir tout le monde qui va danser comme J1. Et je pense que ça, c'est vraiment la danse que J1 a mis, que tout le monde a copié. Tu vois comment ils font avec les jambes comme ça là.
3: C'est J1. Ouais.
2: C'est lui, je pense, qui a commencé cette mode de chanter de même avec les mains, avec une main dans les airs.
3: Il a son petit style à lui, là.
2: Uh-huh.
3: Oui.
2: Jaisel aussi fait la même chose.
3: Oui, okay. Chaque des bons séros a vraiment son style à eux. Okay.
2: Puis toi, Chiki, c'est quoi ton style de danse?
1: C'est quoi ta marque?
2: C'est quoi ta marque de commerce?
0: C'est quoi le move?
3: Bon, ben ça dépend. Là. J'aime beaucoup comment qu'elle danse, mettons Nicki Minaj ou Cardi B. C'est un peu à ce style-là, je dirais, mais dans le dembow.
2: Moi, je pensais que tu allais dire la perversa et comment est la autre?
3: Yailin,
2: la más viral.
3: Tokicha.
2: Oh, Tokicha. Tokicha. OK.
3: Ouais, je pense que c'est un peu ce style-là, mais je dirais plus professionnel.
2: Mais c'est bien, tu te compares à elle, c'est bon.
3: Oui, absolument, je peux.
1: mais oui, il faut.
2: Oh, OK, mais tu viens à romper.
0: Là, c'est tout, así es. C'est comme ça, ça doit être.
1: C'est comme ça.
2: Fait que,
3: mais oui.
0: Est-ce que toi, t'as déjà un EP online avec combien de chansons dans ton EP? Je pense qu'il y en a 5.
3: Oui.
0: Ouais.
3: Effectivement.
0: Oui. Yo, tout.
3: On peut les chercher.
0: C'est tout fire, c'est sur Spotify.
3: Ouais, ouais. Oui,
0: c'est sur toutes les
3: YouTube,
0: plateformes.
3: J'ai mes 2 vidéos qui ont sorti. La prochaine vidéo, c'est Mala Malita qui va sortir bientôt.
2: Mala Malita. De quoi on parle, Mala Malita? C'est-tu toi ou une autre personne?
3: Non, pas nécessairement. Je pense que c'est plusieurs personnes. Parce que, tu sais, moi, quand je chante, je vois le monde, je vois les jeunes, puis c'est pour eux. Alors, je m'en vais selon les personnages qu'on a aujourd'hui. Mala Malita, c'est vraiment une fille qui était comme vraiment gentille, puis elle est devenue comme un peu méchante, puis elle s'est rendue compte qu'en étant méchante, on dirait qu'elle en a plus des copains, si vous voulez.
2: Ah,
1: OK.
2: Oh, OK.
3: Ouais,
1: that's
3: c'est ça.
1: It.
2: Les bad boys aiment les bad girls.
3: Exactement.
0: C'est ça. À qui non les autres à la mala.
3: C'est ça.
1: Vous aimez ça, les guys?
0: Yes, sir.
3: Exact.
2: Ah ouais?
1: Ben oui.
2: Comment tu sais, toi?
1: Hey.
0: Regarde ton visage, puis après, ça dit tout.
2: Aïe. So, Chiki, elle s'en vient avec beaucoup de choses, beaucoup de présentations. Il y a beaucoup de choses qui s'en viennent pour toi aussi. Mm-hmm. Moi, je vais l'annoncer aussi parce que Jésus est venu.
1: Yes, let's go.
2: Hein?
3: Merci.
2: Regarde, Jésus est venu avec le Festival Fusion Latine. Fait que Festival Fusion Latine, on va voir la Chiki. Il y a beaucoup d'autres shows qui s'en viennent aussi dans les clubs. Là, il va falloir qu'on fasse une longue date, là, plein d'horaires, là. Ça s'en vient, mais à part
3: ça
2: de
3: s'en
2: ça,
3: vient, oui.
2: Tu sais quoi, on a aussi le stade olympique, fait que l'esplanade.
3: Oui, c'est vrai.
2: C'est les premiers vendredis, 21-22. La Chiki aussi présente, fait que il y a d'autres. On va donner d'autres dates, mais pour l'instant, on va donner ces deux-là. C'est des grands festivals, fait que.
3: Absolument.
2: Rappelez-vous, la Chiki va être là, elle va mettre tout son power de dembow dominicano.
3: Yeah.
2: Elle m'a dit qu'elle allait faire du bruit cet été.
1: Ah non, c'est
3: exactement comme ça.
2: Préparez-vous.
1: Moi, j'ai la foi que tu vas mettre le power parce que j'ai vu tes trucs et je te dis, viene con todo. Así que prepárense parce que je le sais. I can sense it. Go see her. Parce qu'elle va être à Montréal là, pour ces dates-là. Profites-en.
3: Exactement, oui.
2: Ça un petit bouger. Message pour tes fans. T'avais pas des chandails à donner? T'as-tu dit quelque chose?
3: Mais. Je vous ai donné de beaux chandails. Vous pouvez me suivre sur Instagram, oui. Sur TikTok. Instagram, la Chiki barre en bas officiel. Mm-hmm. TikTok, la Chiki 514. Alors, c'est ça.
2: La Chiki 514. Allez voir ça, allez voir toute sa musique aussi.
0: Yes, allez écouter son EP Tremenda Negociante.
2: Mais Luni, c'est quelle chanson qu'on a là? Moi je veux écouter ces chansons.
0: Ah, mais t'as écouté la première, Soy Mala?
2: Aïe.
0: Là on s'en vient avec Tengo Mi Pistola.
2: Aïe, non mais.
0: Ah, cuidado.
2: Aguanta. Tiene que presentarla, Chiki. Presenta tu propia canción, presenta ta propre chanson aquí en vivo desde la Rumba Mundial 101.5 FM. Let's go.
3: Super.
2: Con tu flow, dale,
3: okay.
2: Preséntala.
3: ¿Que la cante?
2: No, preséntala.
3: Ok, bueno. Bueno, ahí está la pistola. Se habla súper bien de las mujeres. La mujer es chismosa, sobre todo.
2: Oh.
3: Sí, la que le gusta chismear mucho.
2: Pistola.
3: Dale.
0: A ver, pues escuché la Rumba Mundial. Sí, ver, sabe que

0: Allez, on est de retour ici sur les ondes de la Rumba mondiale CBL 101,5.
1: À 5h de l'après-midi, c'est quasiment 5h de l'après-midi. Oui. Oh là là, 4h38. Hey, by the way, mon ami Cole 45 est là. Mr. Diamond est venu. Asiéntate, assis-toi.
0: Sin pena, sin temor. Sin temor. Cole 45 in the house.
1: Cole 45 is here.
2: Hey, c'est mon ami. Arrête, c'est mon ami.
0: Cole 45.
1: Il veut dire quelque chose. Il est venu le samedi passé.
3: Lui, la semaine passée, je suis venu d'avance.
1: OK. OK.
3: Vous étiez en rediffusion.
1: Ah. Mais on était là pareil.
3: Oui, moi j'étais là.
1: OK. Lui était là. OK. Mr. Diamond.
0: Yes sir.
1: Yo, by the way, y a beaucoup d'artistes qui viennent. T'as vu l'entrevue qu'on a eu avec mes amis les Français?
0: Yes, the artist.
1: De la France, beaucoup. Et en plus, Chick qui vient de Québec. La vie de Québec. Mais là maintenant, tu sais, on a un artiste qui vient directement de Vancouver.
0: Elle est là pour West Coast.
1: The West Coast. Mmh, il s'en vient pour faire beaucoup de choses ici à Montréal, en plus d'une vidéo musicale. Il va être au Locked In, le camp musical. Il va être là. Il y a beaucoup de shows qui s'en viennent pour elle. Fait que hier soir, elle était à Tikal. Elle a chanté dans le club avec même Judo était là. Judo Baby.
0: Elle n'est pas venue ni faire.
1: Exact. Et en plus, by the way, elle est québécoise aussi. Mexicana. Mexicana. On donne la bienvenue à Stardy.
4: Bonjour, merci beaucoup de m'avoir. Désolé, ma voix est un peu brisée parce que je suis un peu malade.
1: Oh, OK.
0: Le show de vendredi, c'est le show.
1: Non, c'est le show de Montréal. Pas habitué. À Vancouver, il fait pas froid, là. Il pleut, il y a juste la pluie, là.
0: À Vancouver, on m'a dit l'hiver, là, c'est 12 degrés.
1: Oh, my God.
0: On n'habite pas dans la bonne province.

0: Est-ce que t'as eu froid hier?
1: Un peu, oui. Hier, il y avait comme un mélange de chaud et froid, chaud toute la journée. Ça a changé un peu.
0: Nice. OK, raconte-nous un petit peu ton histoire. Comment ça, t'es venu dans la musique? Comment ça? Stardy, by the way, parce que Stardy, c'est Stardy ou Stardy. Comment on appelle? Comment on dit Stardy? C'est très important.
1: C'est Stardy.
0: Stardy.
1: Alors, c'est S-T-A-R-D-Y, mais prononcé Stardy.
0: Stardy.
1: Mm-hmm. All right. Exactement.
2: J'adore.
0: Stardy. Yes.
3: It's
0: fresh.
1: Oui.
2: Fresh. Fresh, fresh.
0: Okay.
3: Original.
0: Oh, yeah. OK, tes origines mexicaines, québécoises?
1: Ma mère est québécoise et mon père, actuellement, est asiatique. Il vient du Vietnam. Hein?
0: OK, mais pas Mexique.
1: Non.
0: Pero habla español.
1: Oui.
0: Comment ça, t'as appris l'espagnol?
1: J'ai appris l'espagnol quand j'avais environ 13-14 ans. J'ai commencé sur Duolingo, la version gratuite. Hein? Uh-huh. Et aussi, j'écoutais beaucoup de films en espagnol. J'ai regardé une telenovela aussi.
0: Oh my God, OK.
1: J'ai lu des livres, des magazines, tout vraiment pour
3: m'immerser. C'est la meilleure façon d'apprendre l'espagnol,
2: ouais.
3: La telenovela.
2: Las novelas,
4: ouais. Telenovela.
0: T'apprends juste à gueuler sur le monde, frapper le monde.
2: Hein? Claquer des visages.
0: Desgracia.
4: El drama.
3: Ouais, c'est tout un mix, wow. Hein, asiatique.
0: Ouais. Vietnam, OK. Nice.
1: Yeah.
0: OK. Là, je sais que t'as plusieurs chansons. Il y en a une qui s'appelle Mykonos.
2: Oui, on l'a ici déjà.
0: Mykonos. Okay. Et c'est celle-là qu'on a joué.
2: C'est Chico de Sábado.
0: Chico de Sábado. OK. Bon, on va parler de Chico de Sábado. Pourquoi c'est Chico de Sábado? T'as-tu eu un chum? C'était un samedi? Quoi?
2: C'est fini un samedi.
0: C'est fini, quoi.
1: Vraiment, je veux dire, OK. Le nom est venu des paroles. Parce que dans le fond, j'avais écrit le chorus. Et dans le fond, le chorus m'est venu à la tête quand je travaillais à un bureau. Littéralement, j'étais juste à mon bureau en train de travailler. Puis ça m'est juste venu comme ça, les paroles. Et alors, dedans, mes paroles, ça parlait de... Ben, dans le fond, j'ai fait en anglais avant de faire en espagnol. J'ai traduit en espagnol après. Fait qu'en anglais, c'était Saturday Toy. Puis ça, c'est les paroles...
0: Saturday Toy.
1: Et ça, c'est les paroles qui m'ont venu à la tête. Puis dans le chorus, puis j'ai dit, waouh, c'est vraiment bon, j'aime ça. Fait que j'aimerais faire le titre. Et l'appeler Chico de Sábado en espagnol.
0: Fait que t'as passé au boy.
1: Pardon?
0: C'était-tu boy au lieu de toy?
1: Non, c'était Saturday Toy.
0: Saturday Toy. Fait que là, t'as mis le boy dans toy. Fait que c'était boy toy.
4: Chico de Sábado.
0: C'était Saturday boy toy.
2: Boy toy.
0: Mais là, on a enlevé le boy.
4: Boy Saturday.
0: Ah, OK. Non, juste, on fait un petit mélange là.
4: Duolingo.
0: Un jeu de mots là.
4: Duolingo.
0: Duolingo. OK, nice. OK, mais en espagnol. Et en plus que tu as appris le Duolingo, mais là, tu chantes aussi en espagnol.
1: Exactement, oui.
0: Wow.
1: Oui, oui, okay. Moi, j'ai toujours dit que je voulais dédier ma musique aux gens latinos et aux gens de Latino-América.
0: Okay.
1: Alors, pour moi, c'est très important de pouvoir faire la musique pour les gens latinos et représenter cette population dans le Canada.
0: Wow. OK. En plus, moi, je pensais que tu venais du Mexique. Tu avais comme des racines mexicaines.
4: Des airs mexicains.
0: Peut-être des... Oui,
2: t'as été pris par surprise.
0: J'ai été pris par surprise.
4: Exactement.
0: Aujourd'hui.
4: Ouais.
0: Vietnam. Exactement. Tu sais quoi? Ma fille, elle est sur Duolingo aussi. Puis elle apprend le vietnamien parce que sa meilleure amie, c'est une vietnamienne. Ah. Alors, je dis comme Duolingo. Est-ce que tu apprends? Oui, on apprend. Wow. OK.
2: Si tu veux apprendre, tu vas apprendre.
0: Oui. Il y a une temps limite en plus sur Duolingo. Tu dis, dans 26 jours, tu vas apprendre. C'est vrai?
1: C'est vrai, yeah.
0: OK. Là, maintenant.
2: El que quiere puede.
0: Là, t'es venu à Montréal. Ça fait pas beaucoup de jours que t'es ici.
1: Oui, je suis arrivé le mercredi.
0: OK.
1: Donc, ça fait juste 3 jours environ.
0: OK. Fait que t'as déjà la grippe, t'as déjà mal au dos. Il reste encore beaucoup de temps.
3: Bien okay. Au Québec, ça va.
0: Wow, OK. Vancouver, okay. Comment est la scène latine ou la scène musicale pour les jeunes artistes à Vancouver?
1: Ben, dans le fond, oui. J'adore, honnêtement, Vancouver. Je peux pas rien dire de mal de Vancouver. J'adore Vancouver. J'adore la communauté latino là-bas. Est très bien, est très grande aussi, très vibrante. Et actuellement, on a plusieurs choses pour les artistes. Dans le fond, il y a des choses comme La Cuadra, qui est spécifiquement pour des artistes qui chantent en espagnol. Et c'est pour représenter, dans le fond, la population latino à Vancouver et les chanteurs qui chantent en espagnol. Et dans le fond, c'est quelque chose qui se passe comme genre à chaque mois ou chaque 2 mois. C'est comme un événement où que plein d'artistes locales de Vancouver.

0: chantent en espagnol peuvent aller chanter et se présenter. Il y a ça, il y a aussi Vibe Series. Vibe Series, c'est un peu plus pour comme hip-hop, choses comme ça, mais vraiment, je veux dire, c'est pour n'importe quelle langue, anglais et tout. Mais aussi, c'est pas juste limité à hip-hop. J'ai aussi été chanter à Vibe Series. C'est très merveilleux, mon ami Chazzy, c'est lui qui l'organise et ouais, c'est très bien. Il y a plusieurs différentes choses.
1: Et toi, en tant qu'artiste, comment est-ce que tu te présentes? Donc, qui es-tu?
0: Oh, wow, ça c'est une vraiment bonne question. Je dirais pour moi, je veux dire, comment je me présente? Ben, je me présente comme une pop star slash reggaetonera, parce que c'est ça que je fais dans le fond, je fais du reggaeton et du pop. Mais dans le fond, je veux pas me limiter juste à ça, parce que aussi, j'aimerais explorer d'autres genres de genres. Peut-être comme un peu de plus alternative, genre comme du worship style aussi. Ça va vraiment comme différents genres de musique, mais présentement, ce que j'ai relâché, c'est du pop et du reggaeton.
1: OK. Donc, t'es pas fermé à découvrir certains genres musicaux.
0: Exactement, exactement.
2: Nice. C'est bon, ouais, c'est bon nice à savoir ça. Là, mais à part de Vancouver, là, t'es à Montréal. Shake aussi. T'as beaucoup de shows qui s'en viennent pour. On va travailler ensemble, là. Moi, je vais t'aider. On est là là-dessus. Mm-hmm. Aujourd'hui, c'est-tu ta première entrevue de radio ici à Montréal ou.
0: Non, Shake.
2: C'est quand que t'as commencé, là?
0: Shake, tu m'as venu hier.
2: Oh, OK. Yeah.
3: Yeah. Ah. Dimension, je l'ai vu, moi.
1: Dimension Latina. Shout out à la Dimension Latina.
2: Yes. Yes. Oh, claro. Homie. Et just do it, mommy.
3: Il y a tout ça.
2: Ça était bien, ça s'est bien passé avec eux. Ils t'ont bien traité.
0: Très bien, très bien. C'était incroyable, j'ai adoré. Ouais. J'ai passé un très bon moment avec eux.
2: Wow, OK. Tu sais que quand je t'ai vu venir, j'ai dit, oh, Star, je pense que t'étais vraiment plus grande, là. Ah.
1: Dit, oh, OK. Elle est grande, comment?
2: Ouais, non, grande en musique. En musique, ouais.
0: Oui, tout le monde me dit ça. Je suis pas très grande en stature, mais de personnalité, j'ai une très grande personnalité.
2: Sur le stage, comment, c'est quoi ta performance? Comment tu te vois dans un stage, là? C'est quoi?
0: Oh, très bonne question aussi. Sur un stage, ça dépend quel genre de musique que je chante. Alors, si je chante comme du reggaeton, je vais être beaucoup plus comme en train de bouger, danser, bouger d'un côté du stage à l'autre. Mais si je chante plus pop, des fois, je me reste plus comme réservée sur planté sur une partie du stage, parce que dans le fond, c'est vraiment plus que j'essaie de chanter à fond de mes émotions. Fait que c'est pas autant comme dansant, dans un sens.
2: Nice.
0: Mais okay. Beaucoup de pouvoir.
2: OK, that's nice. Yeah. Mm-hmm. Moi, je pense que Star va rester beaucoup de jours ici.
3: Ouais. Et on a hâte de voir ce qui s'en vient.
2: Moi, ça me tente de l'inviter dans notre show de Jay Alvarez, Looney.
3: Let's go.
2: Qu'est-ce que tu penses? Quelque chose de différent. Qu'est-ce que tu penses?
3: Oh, let's go.
2: On a un set avec Looney.
3: N'oublie pas que nous autres, on va être à Jay Alvarez, le dueño del sistema MCO.
2: On a un show, un nouveau show préparé là.
3: Yes.
2: On va faire quelque chose de différent.
3: La démence.
2: On va inviter Stardy parce qu'elle a besoin de.
3: Why not? Let's do it.
2: Let's do it.
3: On fait ça.
1: Let's go.
2: On va être sur le stage là. Sata, est-ce que tu viens avec nous?
3: Tu viens? Tu apuntas.
1: Vamos a ver.
4: Eso vamos a ver. C'est como que.
2: Call 45.
3: Call 45.
1: Ah ouais, ça c'est une autre affaire par contre.
2: Ah, OK. OK, bon.
3: Avant qu'on finisse, parce qu'il nous reste que pas trop longtemps, Stardy, merci beaucoup d'être ici à la Rumba Mondiale. On a hâte de voir ce qui s'en vient pour toi.
1: Oui.
3: On sait que tu vas être au camp de.
0: Yes, oui, exactement.
3: Yes. Okay, ça commence à.
2: Ouais, il y en a plusieurs là, déjà là.
3: Yes, sir.
2: C'est quasiment fini là.
3: Yes. Donc, ça c'est investir dans sa carrière, you already know. également, il y a beaucoup de trucs. Nous autres, on a des billets à faire tirer. On va mettre ça sur les réseaux sociaux pour Jay Alvarez.
2: Trois billets sur les. On va faire un post après.
3: Trois billets. Jay Alvarez, c'est le dueño du système qui va être à la salle Guinée au 800 rue du Rosaire.
2: Yeah, man.
3: Yes, sir.
2: Hey, special shout-out à Ariane aussi qui a fait une vidéo ici avec nous.
3: Uh-huh.
2: Fait qu'elle va sortir cette semaine by Mosho Visuals.
3: Mosho Visuals, you already know.
2: Stardy, c'est quoi tes réseaux sociaux?
0: Oui, pour Instagram et TikTok, c'est stardy.v. C'est STARDY.V. Et pour Spotify, Apple Music et YouTube Music, c'est Stardy, S-T-A-R-D-Y.
2: Nice. Bienvenue, hein? Bienvenue de ici à la Rumba Mondiale. Gracias por
0: todo. Merci beaucoup pour m'avoir. Merci. Muchas gracias por tenerme.
1: On te souhaite all the best.
3: Eso. Mais encore avant de partir, parce que moi j'ai encore des informations à donner. Le 19 juin, au pied du courant, soirée Perreo avec la gente de Placeres. Et moi, je serai un des DJ de cette soirée-là. Donc.
2: Oh, ok.
3: Ça va être insane.
2: Moi, je suis pas là, man.
3: Insane. Je
2: désolé,
3: sais pas là parce que
2: je suis à Toronto là.
3: Bien sûr.
5: Oh. Panama, pas Panama.
2: J'ai right plein de shows right là-bas. Right. Là. On est book. Right. On est book toute la semaine là-bas là. À partir du 16, 17, 18, 19, 20, 21, on est booké.
3: Également, je voulais dire, je voulais faire un petit rappel. Le 5 juin, on est au Belmont pour le lancement de Confusion. Donc, Sonny Lopesa, on va être présent là. On va fermer, on va clôturer la soirée. Donc, allez pogner vos billets. C'est live, il y a la prévente. Puis, à la porte, ça va être $25 si je ne me trompe pas. Il y aura une piquata, la Serrona Tremenda Fiesta. Donc, go check it out. Confusion lance un nouvel album. Ça se passe le 5 juin au Belmont.
2: Hey, ce soir, il y a des Colt 45 gratuites
3: à Pandora.
5: Pandora, mais non, mais non. Non, mais ce soir, nous avons un événement. On a deux événements ce soir qui sont complètement différents, qui est une soirée latine et une autre soirée qui est 100% Guinée, d'Afrique. Il y a un événement.
2: Oui,
5: un événement particulier qu'on fait ce soir.
2: Nice.
5: La terrasse est ouverte aujourd'hui.
2: Déjà?
5: Oui, nice. On a commencé à l'ouvrir. En fait, ce soir, c'est le premier événement qu'on fait ce soir. C'est un événement latino sur la terrasse. Et là, mais éventuellement, ça va, il y avoir beaucoup de choses qui s'en viennent.
2: Tigidou. Tigidou.
5: T'es venu, là.
2: Tigidou. J'ai bien aimé. Hein, il m'a fait, by the way, une
5: bon
2: table d'hôte.
5: Hein,
2: oh, c'était très bon. Merci, by the way. C'est ça que, pour ça que t'es venu.
5: C'est ça.
2: Pour que je te dise merci. OK, c'est pour ça qu'il est venu. OK, merci.
5: Encore
2: très
5: une
2: bon,
5: fois,
2: très
5: là,
2: bon.
5: Si, pour qu'est-ce qui est toujours faire follow le Pandora Super Club pour un concours, toujours le fait, là, un ballot de $200 pour deux personnes, on offre.
2: On va en faire un.
3: Le pot s'en vient, beaucoup de tirages.
5: C'est ça, c'est l'unique s'en vient, c'est ça, justement, on avait parlé de ça.
2: T'es venu tard, man, il fallait le dire avant, man. Ça, t'as dit, Melo.
1: Si. No tenemos que olvidar. J'ai une paire de billets à faire tirer pour la première convention de Tattoo Show au Grand Quai du Vieux-Pont de Montréal, le 5, le 6, le 7. Donc, n'oubliez pas qu'à l'extérieur, c'est gratuit. Da Brown Get Down est toujours là. On va être là. On va faire aussi tirer deux paires de billets de la journée du Block Party. Donc, amène ton meilleur swag, amène ton drip, amène tes meilleurs moves, puis tu peux gagner deux paires pour rentrer au Tattoo Show.
3: Yes, sir. Donc, tout ça va être disponible si vous allez right now sur Instagram et suivre la page de la Rumba Mondiale.
1: So, exactement.
3: Qu'est-ce que tu estás diciendo, moi?
2: Non, non, non. Call 45 in la casa.
3: Call 45. Donc, ceci dit, nous autres aussi, à la semaine prochaine, même heure, même poste, you already know, la Rumba Mondiale. Nos despedimos, c'est sábado.
1: Peace out.
3: Go have fun.
1: That's
3: il fait beau
1: it.
3: Dehors, il y a du soleil,
1: enjoy.
3: Il n'y a plus de pluie. So, tout ça. Nous fuimos.
1: You know how it is. Peace out.

0: qui sont au rendez-vous. On reçoit dans un premier temps le professeur et chercheur Simon Joly. Il nous parle de son étude portant sur la génétique végétale à travers les herbiers. Juste après, on reçoit Clara Boster-Foucault, la directrice générale de Dignité Mensuelle, pardon. On parlera de précarité menstruelle à Montréal. Et pour finir, on retrouve bien sûr Charles Tanguay, porte-parole de l'Office de la protection du consommateur, pour sa chronique hebdomadaire aux aurores. C'est tout pour le programme d'aujourd'hui. Mais avant de se lancer là-dedans, Kenza Lafraîche nous fait un récapitulatif de l'actualité montréalaise pour ce mardi 2 juin.
1: Oui, alors hier, le parc du Mont-Royal a fêté ses 150 ans afin de célébrer son existence, étant un endroit très important et très apprécié par les Montréalais. La mairesse Soraya Martinez-Ferrada a rappelé que la ville de Montréal consacre un budget annuel d'environ 6 millions de dollars à la valorisation et à la préservation de la montagne. Elle a profité également de cet événement pour annoncer l'acquisition à venir par la ville d'une œuvre d'art public qui honorera la montagne et son histoire. Le gouvernement de Christine Fréchette a annoncé lundi la réactivation du dossier de l'agrandissement du Palais des Congrès de Montréal. D'après Radio-Canada, le Palais des Congrès avait été inauguré il y a plus de 40 ans et, dans les années 2000, un premier agrandissement avait été effectué. De nouveaux travaux d'extension ont été annoncés par la suite, mais sans se concrétiser. Ensuite, le REM a annoncé hier après-midi dans un communiqué réduire ses heures de service le week-end cet été. Dans un article de la presse, on apprend que des travaux d'entretien et de nouveaux essais techniques seront nécessaires sur le réseau pour préparer l'arrivée de la future antenne vers l'aéroport Montréal-Trudeau. Donc du 6 juin au 16 août, les premiers wagons seront toujours en circulation à partir de 7h30 les samedis au lieu de 5h30. Et les dimanches, le service peut parfois commencer à 7h30 ou à midi.
0: Merci beaucoup Kenza. Il est 9h02, vous écoutez les Aurores Montréal. Ici Niki Lasserre, on écoute Parlez-moi de lui de Tibit et Marcy.

0: C'était le Q40 avec le QIQI d'un petit oiseau. Il est 9h08, vous écoutez toujours les Aurores Montréal, ici Niki Lasserre. Imaginez maintenant une plante séchée, aplatie, collée sur un carton depuis presque 200 ans, quelque part dans les réserves du Jardin botanique de Montréal. On pourrait penser que c'est un vieux souvenir de la nature, voire une curiosité de musée, mais non, selon une étude publiée récemment par les chercheurs de McGill, cette plante oubliée était en réalité une capsule temporaire génétique. En analysant plus de 51 millions de ces spécimens numérisé à travers le monde, l'équipe a découvert qu'on peut reconstituer l'histoire génétique de plus de 41 000 espèces végétales sur 250 ans et peut-être même prédire quelles plantes sont en train de disparaître à Montréal et dans le monde avant qu'il ne soit trop tard. Bon, aux Aurores, je devais recevoir le chercheur et professeur monsieur Simon Joly. Malheureusement, il n'est pas là. Ça arrive, c'est les aléas du direct, comme on dit. En attendant, on écoute les louanges avec Ne me quitte pas des yeux.
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0: Vous écoutez Les Aurores Montréal, ici Elliot Lambert. Donc, du 17 au 23 mai, c'est la semaine québécoise intergénérationnelle. Une centaine d'activités partout dans la province, des ateliers, des projets artistiques, du sport, du jardinage, des occasions pour toutes les générations de se rencontrer, d'apprendre les unes des autres et de briser l'isolement. Cette cause est portée par la comédienne et porte-parole d'Intergénération Québec, Anna Beaupré-Moulunda. Bonjour.
1: Bonjour.
0: Donc, la semaine québécoise intergénérationnelle, qu'est-ce que ça représente? En quoi ça consiste?
1: Eh bien, c'est vraiment une occasion, une semaine par année, de se rappeler l'importance des liens intergénérationnels. Et là, partout au Québec, là, c'est des activités qui sont organisées par les gens, les organismes, les municipalités. Et là, cette année, une belle brochette d'activités, plus de 100 activités, mais vraiment partout au Québec.
0: Une centaine d'activités. OK, d'accord. Puis on se concentre principalement dans quelle région?
1: Non, vraiment, j'insiste, là, toutes les régions du Québec sont représentées. Il y a des activités absolument partout. Quelqu'un qui a envie, qui est curieux d'essayer, qui ne l'a jamais fait, seulement aller sur le site Internet là, sous l'onglet SQI 2026, puis vous allez retrouver toutes les activités dans votre région. Et puis, si jamais dans votre coin proche de chez vous, il n'y en a pas, bien, moi, j'ai envie de dire, on se fait un souper intergénérationnel, on se fait une après-midi jeu de société, on se la crée, mais c'est vraiment ce moment dans l'année de se rappeler. C'est important toute l'année, bien sûr, mais particulièrement cette semaine-là, on se rappelle l'importance des liens entre les générations.
0: C'est génial. Puis ces activités-là, est-ce que c'est principalement organisé par des organismes, peut-être des milieux de vie, des RPA peut-être?
1: J'ai envie de dire toutes ces réponses. Okay. Il y a vraiment beaucoup d'organismes, peut-être qu'on les connaît pas assez, qui vont organiser toutes sortes de choses. Et ce qui me plaît, c'est qu'il y en a vraiment pour tous les goûts. Alors, comme tu disais en début d'émission, il y a autant de l'art, de la littérature, du sport, de la cuisine, du cinéma, du rap, de la poésie. Et j'en passe et j'en passe. Il y a même des affaires que je ne savais même pas que ça existait, qui existent.
0: OK. Comme
1: c'est
0: quoi?
1: C'est vraiment très... Mon Dieu, écoute, il y a vraiment de tout. J'ai vu... donc, on peut aller planter des arbres. On peut aller promener une personne âgée dans une espèce de sentier intergénérationnel. Tout le monde, on y va. Les parents avec les poussettes, les bébés, vraiment... Okay. De 0 à 99 ans, j'ai envie de dire, et même plus que 99 ans, c'est sûr qu'on trouve quelque chose à notre goût.
0: C'est génial. Donc, vous êtes comédienne, auteur, humoriste. C'est quoi le lien entre votre travail artistique et une cause comme l'intergénérationnel? Comment est-ce que vous en êtes arrivé là?
1: Eh bien, alors, ce qui est incroyable, c'est que moi, je le vis là avec les années. C'est ma quatrième année comme porte-parole de la Semaine québécoise intergénérationnelle. Et moi, je le vis. L'intergénérationnel au quotidien, j'y crois, je le vis. Ça, c'est rendu mon slogan. Moi, j'ai un duplex et ma mère, c'est ma voisine d'en haut. Moi, je suis une mère monoparentale de deux enfants. Donc, on vit l'intergénérationnel et ça fait 12 ans qu'on vit comme ça. Puis pour nous, ça marche vraiment très bien avec mon horaire de comédienne, les horaires atypiques. Ma mère me sauve la vie sans fin, sans fin, sans fin. C'est vraiment le deuxième parent pour mes enfants. C'est une grande maison. Eux, hein, pour eux, là, ils montent l'escalier, ils sont rendus chez mamie. Je rends des services à ma mère. Ma mère m'aide. Ma mère est une source infinie là, de sagesse et de bons conseils. Et nous, elle dit souvent qu'on l'aide à la garder des jeunes, à la garder en vie. Donc, vraiment, c'est quelque chose qui bénéficie à tout le monde. Et ma mère a une présence du temps que moi, j'ai moins parce que la vie est folle, il faut travailler.
0: C'est des services d'un part et de l'autre.
1: Oui, oui, vraiment. Là, c'est vraiment très circulaire. Puis, on va vivre comme ça encore des années.
0: Ben, tant mieux. Et puis, est-ce que de vivre justement avec votre mère comme ça, autant rapprochée, est-ce que ça change votre vision de l'intergénérationnalité? Ouais.
1: Définitivement, ouais. Oui. Et je pense que de plus en plus, là, la pandémie nous a fait réaliser bien des choses, particulièrement là, dans les CHSLD, les résidences pour personnes âgées, autonomes, semi-autonomes, tout ça. Je crois que ça a été une grosse claque d'en face qui nous a fait remettre en question la façon de fonctionner. Mm-hmm. Et je pense que de plus en plus, il y aura des façons originales, inédites de cohabiter entre les générations. Je pense vraiment que c'est une des clés du vieillissement, mais pas seulement du vieillissement, mais l'importance de pas seulement rester dans notre groupe d'âge, si mm-hmm. on veut, on s'enrichit vraiment à côtoyer des personnes de tous les âges.
0: On sait que l'intergénérationnalité, tu sais, par exemple, nous autres, on avait travaillé avec Maya Malkassoff, qui était dans le programme de logement intergénérationnel. Puis, tu sais, on sait que c'est développé pas mal en Belgique. J'ai une question un peu particulière. Est-ce que, selon vous, notre culture nord-américaine peut nuire au bien-être de nos aînés? Parce qu'on sait que dans plusieurs autres coins du monde, la famille partage plutôt le même milieu de vie, les grands-parents sont plus impliqués dans les milieux sociaux. Qu'est-ce qu'on en pense?
1: Oui, totalement, complètement. Okay. Et on voit que ça fonctionne pas si bien. Encore une fois, je reviens avec la pandémie. Pour moi, c'est un constat d'une tristesse incroyable. Mm-hmm. Je pense pas que c'est ce que beaucoup de gens souhaitent comme fin de vie. Et je pense pas que ça va être quelque chose... Peut-être que des gens continueront à ne pas avoir le choix de vivre de cette façon-là, mais je pense que les personnes vieillissantes aujourd'hui n'ont pas nécessairement le même état physique et mental, disons ça comme ça. Je pense vraiment là, qu'il y aura... Nous avons intérêt à repenser la façon de cohabiter. Il y a la crise du logement. Les jeunes ont de plus en plus de difficultés à acquérir une propriété. Alors, et si on inventait des nouvelles façons de faire, et si on achetait des maisons à plusieurs intergénérationnelles, peut-être qu'on n'est pas obligé de vivre avec nos propres aînés, mais il y a vraiment plein de façons. Je peux accueillir un étudiant, une personne âgée peut accueillir un étudiant, des personnes âgées mm-hmm. ensemble peuvent acheter quelque chose, offrir des services, je sais pas moi, un milieu de garde. Tu sais, il y a vraiment beaucoup de nouvelles façons de faire. Et comme je suis avec Intergénération Québec depuis la quatrième année, je vois plein d'initiatives. C'est très dynamique. Les gens en redemandent et les projets qui sont mis sur pied fonctionnent. Mm-hmm. Il y a des listes d'attente. Je participais là, la semaine dernière au colloque et on recevait plusieurs personnes qui témoignaient des projets de cohabitation et c'est incroyable tout ce qui se fait. Je crois qu'en Europe, ils sont effectivement plus avancés sur le sujet, mais je sens vraiment le dynamisme au Québec. Beaucoup d'espoir.
0: Bien, vous êtes clairement aux premières lignes là, de cette sensibilisation-là, puis une espèce de campagne à quelque part de mettre ça de l'avant. On est sur la bonne voie?
1: On est sur la bonne voie. Il ne faut pas lâcher. Il y a vraiment de la place à l'innovation, aux nouvelles idées, l'énergie de la jeunesse, la sagesse de la vieillesse. Je pense que tout mis ensemble, ça va être fourette.
0: OK, très intéressant. Ben, Intergénération Québec dit que l'isolement social augmente le risque de mort prématurée autant que de fumer 15 cigarettes par jour. C'est un chiffre qui fait mal. Est-ce que... T'sais, vous travaillez dans la sensibilisation. Est-ce que vous réalisez que les gens réalisent à quel point c'est grave?
1: Bien, c'est très grave. Et la solitude, aujourd'hui, ne concerne plus seulement les personnes vieillissantes, mais aussi la jeunesse. Des études qui sont sorties récemment qui disaient vraiment que les jeunes, la jeune génération souffrait énormément de solitude et que c'était un fléau de plus en plus criant. Mm-hmm. Alors, et si justement, par l'intergénérationnel, on s'occupait de tout le monde et qu'on trouvait des solutions ensemble. Je pense définitivement que le rassemblement des forces, c'est ce qui va nous aider à aller vers le mieux.
0: Mm-hmm. Puis vous avez mentionné tantôt que, tu sais, évidemment, il y avait la crise du logement aussi. Précisément, la cohabitation intergénérationnelle, pour vous, ça apporte quoi comme... Comment est-ce que c'est bénéfique?
1: C'est bénéfique. Bon, déjà, je pense qu'on peut briser de l'isolement de toutes les parties qui vont vivre cette expérience. Mm-hmm. Essayez de s'ouvrir un peu les horizons parce que des deux côtés... je parle des deux côtés, il y a plus que deux côtés, mais prenons par exemple justement cette cohabitation dans des RPA, par exemple.
0: Ouais.
1: On peut avoir des préjugés de part et d'autre. Je pense que c'est une belle façon d'aller au-delà et de découvrir qu'au-delà des différences, on a peut-être plus de ressemblances qu'on pense.
0: Mmh.
1: J'ai rencontré beaucoup de jeunes dans les dernières années là, qui ont vécu ces expériences. Ils étaient les premiers étonnés d'avoir à ce point apprécié leur expérience. Mmh. Ça offrait vraiment une autre vision de la vie. Des fois, d'avoir des gens plus expérimentés nous donne une autre façon d'aborder la vie, une autre façon de voir les choses. Puis, ça les aidait à voir peut-être un problème avec différents angles qui permet d'avancer autrement, de changer les choses. Et les personnes âgées, de rester dans la vie active, de garder le pouls de la société d'aujourd'hui. Alors,
0: voilà. Bien, la semaine s'attaque aussi à l'âgisme, cette discrimination basée sur l'âge qui touche autant les aînés que les jeunes. Est-ce que vous avez déjà vécu ou observé l'âgisme? Puis comment est-ce que ça se caractérise chez les personnes âgées ou chez les jeunes?
1: Ben oui, je peux le vivre dans mon métier. Moi, je suis comédienne. Le physique, c'est très, très, très important. Donc, okay. On est vraiment cantonné dans une petite case, très, très difficile d'en sortir. C'est pour ça que rapidement, moi, j'ai décidé de créer mes projets parce que j'avais envie de choisir mes mots. C'est pas les mots qu'on me donne à dire, c'est pas toujours ce que moi j'ai envie de dire. Je peux être autre chose qu'une mère de famille dans la vie. J'ai d'autres spécificités. L'âgisme, il est définitivement présent dans nos sociétés. C'est comme si une fois là, passé 60 ans, on est une espèce de vieux rebut mis dans le coin, comme si la personne avait eu son temps et là, laisse la place aux jeunes. Oui, OK, laisse la place aux jeunes, mais toute l'expérience acquise, ça ne peut qu'être enrichissant. Et je pense que les jeunes d'aujourd'hui qui sont branchés sur le monde avec toutes les technologies qu'on a, je crois qu'on n'a jamais autant été branchés sur le monde. Moi, je n'ai pas grandi dans ça. Je vois mes enfants qui sont dans ça.
0: Mm-hmm.
1: Ils ont des compétences que je n'ai pas et ils m'en apprennent beaucoup.
0: Mm.
1: Après, je peux être d'accord ou pas, mais c'est une façon de rester en contact avec ce qui se passe. Fait que oui, il y a des préjugés de tout bord, de tout côté, mais définitivement, si on prend le temps d'aller au-delà de ça, je pense que la plupart du temps, on est agréablement surpris.
0: Cette année, une centaine d'activités sont proposées, comme vous l'avez mentionné. Pour vous, là, si on va un petit peu dans le croustillant, c'est quoi l'activité qui vous enthousiasme le plus ou qui vous a le plus touché?
1: Ouh, alors moi déjà, il faut savoir que je ne les fais pas toutes, hein, les activités. Je ne suis même pas au courant de toutes les activités.
0: Okay.
1: Cette semaine, on va assister, nous allons nous déplacer à quelques-unes de ces activités et vous dire comment je suis excitée de tout ça. J'ai demandé à l'équipe d'Intergénération Québec qui va réaliser des entrevues avec les gens sur place, de ne rien me dire parce que je veux vraiment me laisser surprendre par l'expérience.
0: Okay,
1: alors, je sais seulement que cette semaine, nous allons à l'île Perrault et à Saint-Jérôme vivre des activités intergénérationnelles. Mais comme je vous dis, si vous êtes curieux, vous allez voir, là, vous ne serez pas déçus sur le site Internet d'Intergénération Québec.
0: D'accord. Et pour les gens qui nous écoutent ce matin et que ça les interpelle, comment est-ce qu'ils peuvent participer cette semaine concrètement? Où est-ce qu'ils vont trouver les activités?
1: Vraiment, s'inscrire à une activité. La plupart sont en plus gratuites, donc ça vaut vraiment la peine. Et comme je le disais tout à l'heure, si jamais vraiment de façon incroyable, vous ne trouvez pas à votre goût, moi j'ai envie de dire, c'est juste un prétexte pour passer du temps ensemble. Puis la famille, c'est pas que la famille de sang, la famille de cœur. Alors, on peut s'organiser une activité à son goût. Si vous, ce que vous aimez dans la vie, c'est le karaoké, ben hey, let's go! On invite les enfants, les voisins, une personne âgée qu'on connaît, qu'on apprécie. Hey, on se garde. Soyons créatifs, justement.
0: Eh bien, c'était Madame Beaupré Moulunda, je le rappelle, qui est comédienne et porte-parole d'Intergénération Québec. Merci de nous avoir rejoints aujourd'hui.
1: Eh bien, merci à vous de m'avoir reçu.
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6: Il est 9h29, vous écoutez Les Aurores Montréal, vous êtes sur CBL 105, ici Niki Lasserre. Ce mercredi 28 mai dernier, c'était la journée internationale de la précarité menstruelle. Cette question a fait les manchettes récemment quand les pharmacies Family Prix, Jean-Maurice Weibel, situées sur la rue Masson et la rue Hochelaga à Montréal, ont désormais décidé de vendre les produits menstruels au prix coûtant en magasin. Cette décision, elle s'inscrit dans un mouvement qui prend de l'ampleur. Plusieurs pharmaciens propriétaires indépendants choisissent d'adopter une mesures similaires dans notre communauté pour répondre à un besoin d'ordre public. Elliot Vissère, tu nous en dis plus.
7: Et oui, pour aborder cette question centrale, nous recevons Clara Bolster-Foucault, directrice générale de Dignité Mensuelle, un organisme qui lutte contre les causes et les conséquences de la précarité menstruelle à Montréal. Bonjour Clara, ravie de vous recevoir.
8: Bonjour, comment ça va?
7: Ça va très bien. Pour commencer, pouvez-vous nous parler plus en détail de la mission de Dignité Mensuelle?
8: Bien sûr. Dans le fond, on est un organisme à but non lucratif basé à Montréal. En fait, on est le seul au Québec qui lutte contre la précarité menstruelle. Et ce qu'on fait de part et d'autre, c'est distribuer des produits menstruels dans la communauté montréalaise. On travaille avec maintenant jusqu'à 75 organismes communautaires qui reçoivent des produits menstruels gratuits, qui desservent des populations diverses. On s'est aussi rendu compte qu'il manquait énormément d'éducation. Alors, on a commencé à offrir de l'éducation gratuite sur la santé menstruelle, la ménopause, plein de sujets connexes. Et on fait aussi du plaidoyer. Donc, on se dit que ce n'est pas un enjeu qui devrait être résolu par un organisme communautaire. Ça devrait venir des politiques fédéraux, provinciaux et municipaux. Alors, présentement, on s'engage à faire un peu plus de plaidoyer.
7: Super. Et quand on parle de précarité menstruelle, de quoi parle-t-on exactement?
8: C'est une très bonne question. En fait, la définition complète comprend le manque d'accès aux produits menstruels. Donc ici, on comprend des produits comme des tampons, des serviettes, ou ça peut être aussi des coupes ou des produits peut-être pour la douleur. Mm-hmm. Mais aussi, dans la définition officielle inclut de l'éducation. Donc le fait de pouvoir faire des décisions éclairées sur notre corps, le manque d'éducation est compris dans la définition de précarité menstruelle. Et dans beaucoup de contextes, un peu moins le Canada, on inclut aussi des logistiques, genre d'hygiène, donc le fait de pouvoir se laver les vêtements, la douche, le corps, donc le fait de pouvoir de se laver est inclus dans la définition de précarité menstruelle.
7: Donc vous l'avez dit juste avant, mais vous travaillez avec de nombreux partenaires. Comment ça se passe concrètement, la collaboration sur le terrain?
8: Donc, nos partenariats, on s'engage à travailler avec eux au long terme. Donc, pour connaître les besoins de leur clientèle, savoir c'est quoi les préférences, leurs besoins spécifiques, parce que c'est pas tout le monde qui préfère le même type de produit. Tout le monde a des préférences et des besoins différents. Donc, on s'engage avec eux pour découvrir un peu leurs besoins. Ils desservent combien de personnes? C'est une dizaine, 10 000. On travaille avec des partenaires très, très différents dans la communauté. Donc, notamment des refuges, des centres pour des personnes en situation d'itinérance, pour jeunesse, pour des nouveaux arrivants. Donc, c'est vraiment il faut une collaboration assez étroite pour savoir c'est quoi les enjeux auxquels ces populations font face. Et après ça, on distribue des produits menstruels. Donc, présentement, on a une unité de stockage avec à peu près 300 000 produits stockés. Donc, on travaille avec des compagnies, en fait, des manufacturiers de produits menstruels. Ils nous donnent des produits qu'ils ne peuvent pas vendre pour X raison. On les stocke et on les distribue par la suite dans la communauté. Donc, ça fait en sorte qu'on est capable de répondre à leurs besoins quand ils en ont besoin. Donc, par exemple, des banques alimentaires ont tendance à recevoir des dons très aléatoires. Ils les distribuent par la suite immédiatement. Et après ça, ça peut être des mois et des mois sans avoir des dons semblables. Alors, nous, on garde un stock pour pouvoir répondre à un besoin concret à long terme quand ils en ont besoin.
7: Vous qui travaillez sur le terrain, est-ce qu'il existe encore beaucoup de tabous autour des menstruations aujourd'hui, et comment vous ressentez ça en tant qu'organisme qui accueille des femmes et qui sensibilise autour de
8: Très bonne question. Oui et non. C'est clair que c'est un sujet qui a été tabou depuis longtemps, on s'entend. On le sent un peu dans le non-dit. Les gens qui n'arrivent pas à dire le mot menstruation à voix haute, ils utilisent plein d'autres termes pour dire « Ah, mais je suis dans ma semaine » ou

0: des solutions à la précarité menstruelle. Par exemple, si des institutions comme des écoles ou des lieux publics voudraient offrir des produits menstruels, ils viennent souvent chercher des dons. Par contre, il n'y a personne qui va chercher des dons pour du papier toilette. C'est un produit qui est pris pour acquis, il sera dans les toilettes. C'est la responsabilité de tout le monde de l'acheter et de le fournir. Pourquoi ça ne serait pas la même chose pour des produits menstruels?
1: Et du coup, c'est quelque chose que vous abordez dans la sensibilisation que vous faites autour de ce sujet?
0: Oui, et je pense qu'il y a la sensibilisation directe, donc on s'en va pour dire, c'est ça, la précarité menstruelle, parce que c'est quand on dit le mot, les gens ont tendance à dire, oui, mais c'est pas chez nous. On prend ça pour acquis que c'est dans d'autres contextes, des contextes avec des, c'est peut-être plus défavorisés, mais pas au Québec, surtout pas au Canada, mais c'est faux, c'est un problème qui existe chez nous. Par contre, c'est très caché, c'est majoritairement des populations qui sont déjà mal desservies, qui ne sont pas bien représentées dans les politiques, dans les médias. Alors, c'est un problème qui existe, mais je pense que pour moi, dans mon quotidien, le fait de sensibiliser les gens à la précarité menstruelle, ce n'est pas juste de dire que ça existe, c'est de leur expliquer un peu comment leurs biais internes, qu'ils ne sont même pas conscients, vont affecter leur comportement. Par exemple, comme je disais avant, le fait qu'ils prennent pour acquis qu'on va fournir du papier toilette, mais non, c'est bien trop cher des produits menstruels. Tandis qu'ils ne vont jamais aller savoir, ça coûte combien. On s'en fout, c'est trop cher. Ça peut être 25 cents par élève par an, mais c'est trop cher. Alors là, on parle des politiciens qui ne sont même pas prêts à se questionner sur leur croyances internes.
1: Et pour rebondir à ce que tu disais, c'est les personnes que vous accueillez, que vous soutenez, c'est quelle réalité qu'elles vivent en étant touchées par cette précarité?
0: C'est une très bonne question. C'est beaucoup de réalités assez différentes. La précarité menstruelle peut arriver à n'importe qui, à tout le monde. On entend des histoires très graves des personnes qui vont faire des choix impossibles entre la nourriture et des produits menstruels. Et on s'entend que la nourriture, ça passe avant. Alors là, ces choix-là, ils sont extrêmes. Et c'est des histoires qui sont assez rares, mais c'est marquant. Je dirais que dans le quotidien, ce qu'on voit plus, c'est des gens qui se disent et qui nous disent « je me débrouille ». Moi, je vis pas ça. Mais ils vont nous raconter des histoires affreuses où ils ont dû passer des règles au complet sans avoir de produits parce que simplement, ils pouvaient pas. Les paiements d'assistance sociale, c'est les mêmes chez les hommes et les femmes ou les personnes menstruées et les personnes non menstruées, tandis que les coûts, systématiquement, sont différents. Des gens, notamment aussi, qui ont des règles extrêmement douloureuses ou, tu sais, il y a beaucoup de problèmes de santé liés aux règles. Donc, ces personnes-là ont un besoin très, très élevé. Ils ont les mêmes paiements sociaux, mais on n'en parle pas. Alors, ces gens-là se disent, ils peuvent, en raison de stigmatisation assez profonde, peuvent même pas dire, moi, je manque de produits menstruels. Ils se disent, je me débrouille, je gère ça tout seul en silence.
1: Et donc, au niveau de la santé, santé physique, quelles sont les conséquences de ce manque d'accès aux protections menstruelles?
0: Ça peut être beaucoup de choses. Ça peut aller jusqu'à porter un produit menstruel pour beaucoup plus longtemps que ce qui est recommandé, donc garder un tampon pendant 16, 20 heures, aussi des serviettes. Porter des produits de fortune qui ne sont pas faits pour, donc admettons des bas. On entend vraiment des histoires d'horreur, des napkins. Donc, porter les gens qui font affaire avec ce qui est à portée de main. Ça peut mener à des démangeaisons, ça peut des infections, des gens qui utilisent des soins de santé parce qu'ils ont simplement une réaction à un produit de fortune ou bien ont porté un produit beaucoup plus longtemps, ce qui est recommandé. Donc, on parle de conséquences physiques assez importantes, mais pour moi, je pense que l'enjeu plus important, plus lourd, c'est la conséquence santé mentale. Donc, on parle beaucoup de dépression, de détresse, d'anxiété, des gens qui ont honte. Ils peuvent simplement pas en parler et donc pas demander de l'aide.
1: Et on en parlait au début, mais avec l'initiative de ces quelques pharmacies Family Prix qui vendent désormais des produits menstruels à prix coûtant, qu'est-ce que tu en penses? Et surtout, est-ce que ce type d'initiative peut avoir un réel impact sur l'accessibilité des produits menstruels, sachant que c'est un mouvement qui est pas encore généralisé, qu'on espère généraliser dans les prochaines années.
0: Moi, je pense que c'est un mouvement, un pas vraiment dans la bonne direction. C'est quelque chose que je trouve très honorable de ces pharmacies, d'offrir ces produits qui ne sont pas en tant que tels très chers. Par contre, on s'entend que pour certaines personnes, c'est vraiment un coût important et qu'ils ne peuvent pas ignorer. Donc, le fait que ces pharmacies-là se disent, je ne vais pas avoir de profit sur ces produits-là, je vais les vendre au prix que ça me coûte.

0: Je trouve que c'est fantastique. Par contre, pour moi, c'est pas des pharmacies qui devraient résoudre à ce problème. C'est encore des politiques fédérales, provinciales et municipaux qu'il faut. C'est quelque chose qui devrait venir des personnes qui se disent, ben c'est ma charge de prendre soin de la population que je sers. Et c'est pas des OBNL, c'est pas des pharmacies qui sont ultimement responsables, d'après moi.
1: Et du coup, selon toi, qu'est-ce qui pourrait être mise en place pour que cette responsabilité, elle n'incombe plus aux pharmacies ou à des organismes comme le tien, mais plutôt au gouvernement de manière plus générale?
0: C'est la question importante pour nous présentement. On s'entend que les différents niveaux de politique ont des juridictions très, très différentes. Pour nous, la lacune la plus importante au Québec, c'est le manque de produits menstruels dans des écoles, donc notamment financés par le public, ce qui tombe dans la juridiction provinciale. Il y a aussi beaucoup de systèmes de santé. On parle des systèmes hospitaliers, des cliniques qui ne peuvent pas offrir des produits menstruels, même après des procédures médicaux. Donc, ça serait pour moi des politiques provinciaux qui assurent l'accès aux produits menstruels au minimum par des gens dans le secteur public, mais qui pourraient venir réduire le coût pour toute la population, non seulement dans certaines pharmacies.
1: Et enfin, j'aurais te demandé comment est-ce que la personne lambda, le citoyen, peut pouvoir soutenir votre organisme?
0: Il y a plusieurs façons. Celui qui me tient toujours à cœur, c'est simplement de parler des menstruations, d'avoir le courage de dire le mot à voix haute, parce que c'est pas tout le monde qui a ce confort. Si les personnes qui veulent être vraiment, vraiment impliquées, peuvent toujours faire des dons, soit en argent ou en produits menstruels, à des organismes comme les nôtres, il y en a plusieurs, ou bien assister à notre mouvement en venant à notre événement. Ce soir, on a un gala annuel de la justice menstruelle à la Sala Rosa. Ça commence à 7h15 et vous pouvez venir en grand nombre soutenir le mouvement avec nous.
1: Super, et bien merci beaucoup pour ta participation.
0: Ça fait plaisir.
2: En effet, c'est une belle occasion de mettre en avant votre initiative et surtout de promouvoir votre organisme. Merci beaucoup Clara Bosser-Foucault. Donc vous êtes épidémiologiste, chercheuse et directrice générale de Dignité Mensuelle. C'était un plaisir de vous recevoir.
0: Merci, c'est un plaisir.
2: Il est 9h42, vous écoutez Les Aurores Montréal. Ici Niki Lasserre, on écoute Amélie Les Crayons avec le blues des Ragnana.
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0: Il est 9h44, vous écoutez Les Ors, Montréal. L'été passe tellement vite et c'est pas vraiment surprenant qu'on soit autant déterminé à en profiter. Les festivals, les événements sportifs, les spectacles, il y a beaucoup de grands événements qui s'en viennent, des spectacles plus intimes, des petits festivals, des expositions ou encore des excursions. On veut s'y prendre à l'avance pour être certain de ne rien manquer de ce qui sera offert. On veut acheter à l'avance des billets et des laissez-passer. Avec Charles Tanguay de l'Office de la protection du consommateur, on parle justement d'achat de billets, plus précisément de ceux qu'on fait à distance, soit par téléphone ou par internet. Charles, c'est quoi les principales choses à savoir quand on achète à distance des billets de spectacle ou encore d'événements?
1: Oui, bonjour Nicky. Alors, la chose à retenir, c'est que même si on achète par téléphone ou en ligne, il faut, d'autant plus qu'on achète par téléphone ou en ligne, il faut s'assurer d'avoir une description détaillée de ce qu'on achète. Alors, le vendeur doit décrire précisément ce à quoi vos billets vous donnent droit. Et il doit bien sûr spécifier son nom, ses coordonnées, le coût total des billets. Et quand on dit total, ça veut dire tout, excepté les taxes, donc les frais de service, s'il y en a, des frais d'administration, des frais obligatoires liés à la livraison, doivent être inclus dans le total. Au moment de la transaction, le vendeur doit aussi vous informer des détails concernant la livraison des billets et ses politiques d'annulation, d'échange ou de remboursement. Alors, tous ces renseignements-là doivent être présentés de façon claire et précise. Et quand vous acceptez l'offre, le vendeur a ensuite 15 jours pour vous transmettre un contrat écrit que vous pourrez imprimé, conservé. Le plus souvent, vous allez recevoir ça par courriel dans les minutes qui suivent. Alors, c'est important de regarder le courriel et de le garder. Entre autres, on veut aussi s'assurer que si l'événement devait être annulé, on sera remboursé. La pandémie nous a un petit peu échaudé là, par rapport à ça.
0: Donc, si j'achète un billet de spectacle qui est annoncé à 100$ et que je me retrouve finalement avec une facture de 130$, est-ce que c'est légal?
1: Non, le prix ne doit pas augmenter au fil de la transaction. Vous devriez pouvoir acheter un billet annoncé à 100$ pour 100$, comme on vient de le dire. Donc, le prix doit contenir la totalité des sommes qu'on doit débourser, sauf la TPS et la TVQ. Si jamais le prix qu'on vous demande de payer pour le billet est plus élevé que le prix annoncé, vous avez le droit d'exiger de payer le prix annoncé. Et si on vous refuse, vous pourriez porter plainte à l'OPC.
0: Donc, c'est clair, il n'y a aucun frais caché quand on achète des billets. Maintenant, si j'achète des billets, mais que je ne suis pas en mesure de me rendre au spectacle, que ce soit à cause d'un empêchement majeur, est-ce que j'ai le droit d'annuler mon achat?
1: Alors, comme on le disait, c'est important de prendre connaissance de la politique d'annulation hein, avant de conclure l'achat, parce qu'un commerçant a le droit de refuser d'annuler votre achat. Bon, par exemple, si c'est vous qui choisissez de ne pas aller au spectacle, il est libre de fixer sa politique. Par contre, il est obligé de la respecter une fois qu'il l'a définie lui-même.
0: Mais donc, prenons une autre situation. Si j'achète en ligne une paire de billets pour un concert, que le temps passe, que le concert approche, mais j'ai toujours pas reçu mes billets, qu'est-ce que je peux faire, Charles?
1: La loi vous permet d'annuler votre achat si vous n'avez pas reçu vos billets à la date à laquelle le commerçant s'était engagé à ce que vous les ayez. En notant bien sûr que c'était prévu qu'on vous les envoie. Souvent, maintenant, tout se fait électroniquement, donc il n'y a plus vraiment de billets papier, c'est dans votre téléphone, ou encore on récupère nos billets sur les lieux même du spectacle. Alors, dans ces cas-là, bien entendu, ça ne vaut pas. Mais disons que vous n'avez pas reçu les billets attendus. Pour annuler, vous demandez un remboursement au commerçant. Et s'il ne répond pas à votre demande dans les 15 jours qui suivent, vous avez 60 jours pour demander à l'émetteur de la carte de crédit avec laquelle vous avez payé les billets de vous rembourser. Le site web de l'Office donne tous les détails sur ce recours qui s'appelle la rétrofacturation, dont on a parlé à ce micro à quelques occasions.
0: Mais depuis tantôt, on parle d'une transaction type à laquelle on est habitué, donc qui est l'achat de billets en ligne ou encore par téléphone quand on se rend à la billetterie d'un théâtre. Mais un autre cas peut se présenter, celui où on achète ses billets à un revendeur. C'est quelque chose qui se fait beaucoup. Qu'est-ce qu'on fait dans ce cas-là?
1: Oui, c'est vrai. Puis, certaines personnes pensent peut-être que c'est illégal d'acheter des billets d'un revendeur. Ça ne l'est pas, pourvu que le revendeur respecte certaines conditions. Ici, on parle de revendeur, on entend un commerçant qui revend des billets sur Internet. Donc, d'abord, le revendeur, n'a pas le droit d'exiger pour les billets un prix plus élevé que celui que vend le producteur du spectacle ou de l'événement, à moins d'y avoir été autorisé justement par le producteur en question de vendre plus cher. Ensuite, il doit vous informer clairement que les billets font l'objet d'une revente, mais il doit aussi vous donner toute l'information qui vous permet de vérifier auprès de la billetterie officielle si des billets moins chers sont encore disponibles, c'est-à-dire qu'il doit vous donner le nom de la billetterie et le prix auquel la billetterie vend le même billet. Je vous ai parlé du recours à la rétrofacturation dans le cas où on ne reçoit pas le billet à la date promise. Il y a d'autres situations où on peut obtenir la rétrofacturation quand on achète sur un site de revente de billets. Alors, avant la transaction, le revendeur doit vous informer que le prix payé pour le billet acheté en revente vous sera remboursé si l'événement est annulé. Ils doivent aussi le faire si le billet n'est pas valide, par exemple à cause d'une contrefaçon, un faux billet, ou encore si l'événement ou le spectacle est différent de celui qui vous a été vendu. Bon, par exemple, on a changé la date du spectacle, ou finalement, ce n'est pas votre artiste préféré qui est la vedette, mais il est remplacé par quelqu'un d'autre, des choses comme celle-là. Alors, ce sont des situations où on peut exiger un remboursement et au besoin faire appel à la rétrofacturation. On se rappellera que ces règles existent depuis 2011. Elles ont notamment permis à l'Office de monter un dossier de poursuite pénale contre billets.ca, un important site de revente de billets. L'entreprise et son président, ils ont plaidé coupable en décembre dernier à 13 des 26 chefs d'accusation de la poursuite. Ils ont écopé d'amendes totalisant près de 100 000 $. Il y a le Journal de Montréal qui révélait certains détails de l'enquête de l'Office, notamment le fait que billets.ca disposait de 920 cartes de crédit pour acheter des billets, des masses de billets sur les billetteries officielles et présumément de les revendre plus cher. L'entreprise a toutefois prétendu dans le journal que ce n'est pas vrai et que si le procès avait eu lieu, elle aurait pu démonter les conclusions de l'enquête. On se rappelle aussi que Option Consommateur, un groupe de consommateurs, a déposé de son côté une poursuite civile contre billets.ca, une action collective, en fait, au nom de tous les acheteurs de billets, de cette entreprise.
0: Malheureusement, on n'aura jamais vraiment le fin mot de l'histoire. Maintenant, si un ami a des billets pour un événement sportif, qui ne peut plus y aller et qu'il me propose justement de lui racheter, est-ce que ce sont les mêmes règles qui encadrent notre transaction?
1: Non, évidemment, la revente de billets, ça ne s'applique pas. Les règles sur la revente ne s'appliquent pas entre deux consommateurs qui s'échangent des billets ou qui se vendent des billets. Rien ne vous empêche d'acheter des billets d'un autre consommateur, par exemple un collègue, un ami qui a un imprévu ou encore sur un site de petites annonces. Alors, dans ces cas-là, la personne qui vend ses billets a le droit de vendre au prix qui lui convient, donc même beaucoup plus cher, étant donné que ce n'est pas considéré comme de la revente au sens de la loi. Attention toutefois aux billets offerts par des individus sur la rue ou dans les sites d'annonces classées. Il y a beaucoup de fraudes liées à la vente de faux billets. Surtout, ne faites pas de virement Interact à une personne dont vous n'êtes pas 100% sûr. Vous risquez de perdre votre argent, tout simplement.
0: Pour terminer, Charles, les auditeurs qui veulent plus d'informations ou du soutien en cas de problème, comment est-ce qu'ils peuvent vous joindre?
1: Alors, le numéro de Montréal pour l'Office, c'est le 514-253-6556. Il y a aussi sur notre site web une section sur l'achat de billets de spectacle à l'adresse opc.gouv.qc.ca/billets au pluriel.
0: Merci beaucoup, Charles Tanguay, porte-parole de l'Office de protection du consommateur. On se reparle la semaine prochaine pour les aurores.
1: Merci à vous. Bonne semaine.
0: Bonne soirée. Il est 9h05.

C'était Catherine Planet pour la confiture aux petites fraises. Eh bien, écoutez, chers auditeurs, il est bientôt 10h, c'est déjà la fin de l'émission. Je remercie Elliot Visser et Kenza Lafraîche pour la co-animation. Merci beaucoup à Boris Bolduc pour la mise en onde de vos choix musicaux. On se retrouve demain, même heure, 9h à 10h pour les Aurores Montréal. Je vous souhaite une excellente journée. Merci à tous.

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1: Le retour sur cet accident, capotage, il y a à peu près une trentaine de minutes. Tout est terminé maintenant. On a

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1: C'est intermittent jusqu'à Wellington. Vers la rive sud, congestion depuis Turcot, parce qu'on a eu un accident tout à l'heure sur la 132.
0: Bon, mais c'est clair, tu vas être en retard.
2: Ouais, cool. J'ai de la gym.
1: Parce que la 132 demeure encore occupée.
0: Il est 9h.
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4: Bonjour à toutes et à tous, il est 9h, vous écoutez les Aurores Montréal sur les ondes de CIBL, je suis Elliot Lambert, votre animateur en studio à ma gauche, mon collègue Elliot Visser, et je suis accompagné de Christian Thibault à la mise en onde et au choix musical. Aujourd'hui au programme, on a trois invités comme d'habitude, donc d'abord, je vais m'inviter moi-même puisque j'ai concocté un petit reportage sur la visite guidée du 50e anniversaire du Stade Olympique. Ensuite, on reçoit le Carrefour Jeunesse Emploi avec Émilie Sporli et Marie Sturgeon qui vont nous parler de l'engagement citoyen. Et finalement, Elliot Visser va recevoir Nicolas Munrico du Festival Mural. Mais avant de sauter dans ce programme-là, Elliot, tu nous as préparé une revue de presse.
5: Oui, un rapide tour de l'actualité ce matin. Montréal bonifie son programme d'aide pour prévenir les inondations. La ville ajoute 2 millions de dollars à son programme Rénoplex, portant l'enveloppe totale à 10,3 millions de dollars. Cette aide permet aux propriétaires de réaliser des travaux pour mieux protéger leurs résidences contre les fortes pluies qui sont de plus en plus fréquentes. Mmh. On pouvait lire dans Radio-Canada une déclaration d'Alan de Souza, responsable de la mobilité et des infrastructures au comité exécutif. Les trois dernières années, on a eu 8 événements de pluie diluvienne. C'était notre nouvelle réalité. La ville prévoit également d'investir des dizaines de millions de dollars dans de nouveaux bassins de rétention pour mieux gérer les eaux pluviales. Ensuite, l'arrondissement de Rosemont-La Petite Patrie mettra en place un vaste plan de sécurité routière aux abords des écoles, comme le révélait la presse. Plusieurs rues seront reconfigurées ou mises à sens unique afin de réduire la circulation automobile et de rendre les déplacements plus sécuritaires pour les élèves. Le maire de l'arrondissement, François Limoges, déclarait ainsi « Les gens veulent un quartier plus sécuritaire pour eux et pour leurs enfants, on va leur donner. » Le programme prévoit des aménagements dans une dizaine de secteurs scolaires d'ici 2029. Enfin, du côté sportif, la victoire de Montréal a poursuivi ses célébrations de son premier championnat et a été reçue ce mardi à Ottawa par le Premier ministre Mark Carney. Radio-Canada soulignait l'importance historique de cette rencontre de la Coupe Walter remportée pour la première fois par une équipe canadienne depuis la création de la Ligue professionnelle de hockey féminin. C'était tout pour cette revue de presse. Merci à toi.
4: Merci beaucoup, Elliot. Et on écoute maintenant L'oiseau sur la montagne de Chasse Pareille.

0: Il est 9h06, vous écoutez toujours Les Aurores Montréal. C'est la 50e année des Jeux olympiques. Le mois dernier, on avait couvert les activités qui seront organisées par le comité du Parc olympique dans un reportage fait par notre collègue Jules François. Cette fois-ci, je vous amène avec moi dans l'antre du stade et ses alentours. Je me suis rendu pour suivre le parcours offert par les guides touristiques du stade à l'occasion du 50e anniversaire des Jeux. C'est une visite particulière parce que le stade est un monument actif où l'on croise des gens qui y travaillent. Durant cette incursion dans les coulisses du stade, on y voit un portrait honnête de la tour la plus inclinée du monde sans artifice. Jean-François Tourangeau, qui travaille dans le stade depuis près d'une vingtaine d'années, a été sélectionné pour conférer le parcours emprunté par les visiteurs lors de la visite. Il a été mon guide personnel pendant près d'une heure. Je vous partage aujourd'hui ce qu'il m'a transmis, ainsi qu'un coup d'œil sur la forme que prendra la visite guidée. Si ça vous intéresse de vivre une expérience semblable, les détails de la billetterie seront mentionnés à la fin du reportage. Je laisse la parole à Jean-François pour nous expliquer le contexte de la visite.
1: Le contexte de la visite, avant de faire la visite, c'est que le défi qu'on avait cette année pour le 50e, bien, d'abord, l'avantage, c'est qu'on a les projecteurs braqués sur nous. Mm-hmm. Mais le désavantage, c'est qu'on est à rénovation jusqu'en 2028 pour le projet de la toiture. Okay. Donc, il n'y a pas d'accès en raison du chantier sur le stade. Donc, le défi, c'est de faire une visite du stade sans aller dans ce que le monde connaisse comme le stade. Le mât d'abord aussi, qui est en rénovation. C'est pas plus mal parce que là, c'est l'occasion d'aller partout ailleurs. Puis le format original de la visite, qui est à environ 30-40 minutes, partait de la tour, entrait dans le stade, allait au centre sportif, puis c'était tout. Fait que n'importe qui était déjà venu dans le stade pour un événement, bien, il y avait plus ou moins de plus-value. Mm-hmm. Là, on se faisait demander le vestiaire des expos, je veux voir l'architecture, mais de l'intérieur. Fait que c'est tout ce qu'on a dans cette nouvelle visite d'un format d'une heure et quart, qui se fait en français ou en anglais. Donc, on ne va pas alourdir inutilement avec le bilinguisme. Ce qui est bien pour nous, les guides, ce qui est encore mieux pour les clients. Mm-hmm. Et là, on a créé le vestiaire des joueurs. On amène les gens aux 300 qu'on a vu. En tout cas, bref, voyons le parcours ensemble.
0: Cédric Essimini, conseiller en communication de l'équipe du Parc olympique, en profite pour m'expliquer la raison pour laquelle les visites ont repris et qu'est-ce que la version revue va venir apporter de nouveau aux visiteurs.
2: C'est qu'à la suite de la pandémie, on avait arrêté les visites guidées parce que toutes les activités touristiques avaient été mises à l'arrêt. Mm-hmm.
3: Je m'étais fait vacciner, moi, dans le...
2: Ouais.
3: ici. Là.
2: Moi aussi, par ailleurs. Donc, mais ça a toujours été un produit, ça a toujours été une demande des visiteurs de dire est-ce qu'il existe un moyen de visiter le stade, les installations, le parc. Mm-hmm. Donc, pour le 50e, ce qu'on a fait, c'est qu'on s'est dit qu'on allait reprendre les visites guidées, mais dans un format nouveau, dans un format plus intime, dans un format plus où on montre les coulisses certifiées pour la métropole, mm-hmm. mais qui est également quelqu'un qui est guide pour le stade et qui connaît très, très bien le parc puisqu'il y travaille depuis près d'une vingtaine d'années. Et donc, cette visite-là est un peu pensée, planifiée pour Jean-François.
3: Parfait.
0: Donc, en plus des endroits où les gens ont normalement accès en entrant dans le stade, on va aller voir un vestiaire aménagé, une visite des espaces événementiels et il y a une surprise qui m'attend derrière une certaine fenêtre. Jean-François me décrit en détail ce que l'équipe a voulu présenter.
1: Donc, dans l'heure et quart, on a beaucoup de pieds carrés, on a beaucoup de distance à parcourir, puis on a 50 ans d'histoire. Fait qu'on va pas non plus, pas une visite de trois jours. Hein. Donc, la façon logique qu'on a réussi à établir ça, c'est bien, la genèse, le projet initial, le choix de l'architecte, le contexte historique de la candidature de Montréal. Ensuite, on rentre dans le stade, on va à un étage qu'on appelle l'étage 300, qu'on a un point de vue dégagé sur la ville. Et où, de l'intérieur, on voit bien les structures portantes du stade, les consoles. Mm-hmm. Et c'est là qu'on a un volet sur l'architecture aussi. Donc, on parle à la fois de très loin, le quartier, Montréal et tout, et de très près avec l'architecture autour de nous. Ensuite, on descend l'ascenseur et on va dans la voie carrossable, le niveau zéro, et on va dans le vestiaire des joueurs, où on va se retracer les grands moments des grandes équipes, bien sûr, y compris les expos, dans le stade. Ensuite, on va traverser un endroit qui s'appelle le Hall S, qui va nous permettre de parler des grands spectacles du stade olympique, des grands événements culturels, les différents salons, donc tout sauf le sport, en guillemets. Mm-hmm. Ensuite, c'est le chantier, donc on a une fenêtre sur le chantier, on voit le projet de la toiture qui prend forme. Et ensuite, on se dirige vers le centre sportif, où on va parler des athlètes qui s'entraînent aujourd'hui et bien sûr avec le public, pour terminer la visite à l'extérieur avec la plus belle vue sur la tour.
0: On commence donc la visite. Jean-François nous amène dans un étage supérieur appelé le 300, d'où on peut déjà apercevoir une grande partie de l'île et du parc olympique.
1: On va repartir. Donc, le stade, dans la visite du stade, on parcourt des endroits où on a un point de vue sur la ville. Le stade est un peu dans la côte Sherbrooke, donc quand on va à son siège pour un événement, on ne voit pas l'intérieur, on a d'autres choses à fouetter. Mais là, ici, on peut mettre de l'avant à la fois l'esplanade, ses activités, le quartier et la ville. Donc, il y a un grand bout dans la visite qui va se faire, qui va parler de Montréal, qui va parler du quartier Hochelaga-Maisonneuve. Mm-hmm. On décolle du stade comme citoyen du quartier et fier montréalais. Bien, c'est important pour moi, même si quelqu'un ne prend pas une visite de ville, mais de lui parler du Pongeoir-Cartier, de lui parler du passé ouvrier du quartier Hochelaga-Maisonneuve avec le château du Frêne, la cité de Maisonneuve. On va parler du Mont-Royal et sa ligne d'horizon du centre-ville qui doit être en deçà du Mont-Royal. Mm-hmm. Plein de petits détails, anecdotes du Montréal que les gens connaissent plus ou moins. Bien sûr, on parle du fleuve, du parc Jean-Drapeau. Et on a ici, si tu peux voir, une carte du quartier olympique. Donc, vraiment, okay. Ceinturé par Chabot, Pierre de Coubertin. Donc, voilà. Fait qu'on parle du parc Maisonneuve qui est ici, qui est un ancien terrain de golf. Donc, les gens, des fois, se rappellent pas que c'est un ancien terrain de golf. On parle du village. Donc, c'est un peu la maquette qui est en bas. On va recouper les informations qui sont un peu plus modernes. Okay. Le biodôme, qui est un ancien vélodrome et qui servait, bon, comme je l'ai dit, le vélo. Mais le toit a la forme d'un vieux casque de cycliste. Ouais, c'est... Faut que tu fasses la visite.
3: Fallait le voir de haut.
1: Tu casseras en deux. Ouais, c'est ça. Faut le voir de haut. Ici, on a les drapeaux des 92 nations qui ont participé aux Jeux de Montréal. On a en distance, tu vois, les anneaux, la vasque. Donc ça, c'est
3: juste pour nous mettre en contexte, ouais. En ce moment, on est
1: à l'étage qu'on appelle le 300. Donc, c'est un des cinq étages du stade. Puis, c'est ici qu'on a deux choses. Donc, on a une plateforme qui nous permet de regarder à l'horizon. Donc, on voit le pont Jean-Cartier comme on l'a en ce moment. Mais aussi, on est de l'intérieur, vraiment dans le cœur du stade, où on a la meilleure vue sur les consoles. Et dans le scénario de la visite, ça fait pas très longtemps que j'ai parlé de la genèse, que j'explique pourquoi le stade, c'est si compliqué. Mais là, on regarde qu'est-ce qui fait que c'est compliqué.
3: Et puis, je vois qu'on a une maquette ici.
1: Qui... Donc, on a deux maquettes. On a une maquette d'une des 34 consoles, qui est vraiment le grand feature, la grande caractéristique du stade. Et on a une vidéo qui présente en loop les ouvriers du stade lors de la construction, le système des poussoirs.
0: Après que Jean-François nous montre en détail la manière unique dont la forme de la soucoupe du stade a été accomplie, je le suis dans la prochaine section.
1: Ici, ce qui est intéressant, c'est qu'on l'appelle le vestiaire des joueurs, a.k.a. vestiaire des expos.
3: Donc là, Jean-François vient de me prendre dans l'ascenseur, puis on est descendu en bas, on passe à côté de voitures un peu bruyantes. Puis...
1: Ouais. Ben, en fait, ici, c'est la section de la voie caravassable. Ça aussi, c'est intéressant. C'est un endroit tout à fait exclusif. Jamais auparavant, le stade a... C'est un peu le staff deck dans un bateau de croiseur, l'endroit où tout le personnel va circuler. Mm-hmm. Donc, on a tous les corps de métier au stade, et les gens vont circuler d'un lieu de travail à l'autre. Il y a deux stations de métro. Là, je veux dire, c'est tout un site, des petites voitures électriques, ça allait pas. Puis, fait qu'ici, c'est très passant. Là,
3: puis vous amenez les touristes.
1: On amène. Puis c'est ça qui est le fun. C'est pas un musée. Là. C'est un stade qui est opérationnel. On avait un rave en fin de semaine. Puis Sarah Landry qui était dans le Hallès, je vais te montrer. Et puis le stade a des imperfections. Ça fait 50 ans, c'est toute une bâtisse. Fait qu'on n'est pas là à mettre du carton pâte puis un faux Paris comme à Vegas. Ça leak là, mais là, il y a une chaudière en dessous parce que c'est ça. C'est opérationnel. Puis on amène les gens, tu sais, discrètement en haut. Puis tous les corps de métier sont à l'affût. Ils vont du monde avec un chandail Montréal, Canada qui va marcher ici. Mais c'est bien parce qu'on ouvre les portes. Puis il ne faut pas oublier que c'est public, hein. Donc.
3: Transparent.
1: Ça, ouais, on essaye le plus possible. Puis, tu sais, on n'est pas là pour dire que tout est parfait non plus, là.
0: Ensuite, il m'amène dans un vestiaire des expos reconstitué.
1: C'était des trucs qu'on a déjà eu dans des expos, c'était dans des voûtes au stade. Donc, on est arrivé pour monter le projet de la visite cet après-midi-là. Tu peux pas imaginer comment j'étais heureux d'avoir accès aux archives du stade. Puis bon, qu'est-ce qu'on ressort de là? Ben là, des vieux calendriers de la BAT 50, je veux dire, tout, c'était hallucinant. Ici, on a le vrai mobilier du village olympique.
4: Donc,
5: les lits des athlètes.
4: Tout est original. On a une belle photo, comme on peut voir derrière, du village qui est à distance de marche. On explique le contexte aussi historique où 72, il y a les attentats de Munich, donc il y avait tout un branle-bas de combat au niveau de la sécurité pour le stade ici. Ensuite, donc pour visualiser le stade de vestiaire, c'est les cubicules des joueurs. Donc, chaque cubicule, on a mis une photo qui, dans le storytelling, dans le scénario de la visite, chronologiquement parlant quand même. Donc, on fait la place à quatre sports. Évidemment, le sport olympique qui était les deux premières semaines d'existence du stade. Ensuite, il y a plusieurs images qui traitent des expos de Montréal. On parle ici des trois joueurs au Temple de la renommée avec la casquette des expos.
0: On sort du vestiaire pour se diriger dans un immense espace ouvert tout en béton. À partir de ce moment-là, j'avais de la difficulté à comprendre où on était rendu dans le stade, mais j'ai ensuite compris qu'on était dans le sous-sol. Bienvenue dans le hall Est.
4: Qui est un endroit de plus de 5000 m2 qui est souvent loué, que ce soit des salons, des parties rave, on met des rideaux, diviseurs, on a un côté peut-être un peu plus bunker, un peu plus industriel, qui va très bien avec la direction artistique de plusieurs raves. Donc, c'est ça qui est intéressant, c'est qu'on peut être au stade sans être au stade. T'sais, c'est pas parce que t'es pas sur le terrain des expos que t'es pas dans le stade. Puis c'est un peu ça l'idée, c'est de démystifier ça. Là. Il y a beaucoup plus de choses qui se passent ici que les gens...
3: Un aspect culturel là, qu'on veut mettre
4: de l'avant. C'est qu'on n'est pas régi aux restrictions du toit. Ici, c'est des endroits qui ont été faits à la base pour faire de la place aux consoles. Le stade est construit dans la côte Sherbrooke. Donc, pour qu'il soit à niveau, égal là, sur le plancher, il faut qu'il y ait un sous-sol qui soit plus profond que l'autre.
0: On monte une passerelle qui donne sur le hall Est, un peu en... On est en hauteur, puis on peut l'observer depuis en haut, puis on voit toute la structure en béton. C'est là où il y a des images d'archives de concerts qui sont affichées. On peut voir le groupe Pink Floyd qui avait rassemblé une foule de près de 80 000 personnes. Il y a des images de l'émeute de 1992 suite à la présence de Guns N' Roses et de Metallica et le grand retour de Metallica en 2023. Cette section du stade, elle sert principalement à recevoir les grands événements du stade au niveau culturel et non sportif. Jean-François m'amène dans une nouvelle pièce où des employés s'affairent à des travaux.
4: J'avais dit tout à l'heure qu'on ne pourrait pas aller dans le stade, mais là, on peut le voir. Et là, regardez, Elliot va voir ça deux ans avant tout le monde.
3: Je fais une réflexion.
4: Et c'est ce qu'on a dans la visite, cette exclusivité-là qu'on est allé chercher.
3: OK.
4: Donc là, wow. On a une idée.
3: OK, donc là, ils viennent de dévoiler une fenêtre qui nous montre l'intérieur du stade. Fait qu'on a les estrades,
4: là,
3: on a une grande structure blanche.
4: On peut avoir des vues un peu obstruées selon ce que les gens vont mettre devant. Encore là, ça, c'est des morceaux de toit. On est dans la vraie patente. Et ce qu'on voit en face de nous, le toit blanc, c'est la nouvelle toiture qui va être prête pour 2028. On a des esquisses qu'on voit un peu le rendu. Et là, on a le nouvel anneau technique. On a l'état des travaux aujourd'hui, 1er juin, lorsqu'on fait la visite.
0: La fenêtre que Jean-François m'a ouverte m'a donné une vue assez unique. On voit l'intérieur du stade, donc avec les estrades et qui donne sur la pelouse intérieure en dessous. Mais on voit surtout le trou béant au-dessus. C'est le soleil qui éclaire à l'intérieur puisqu'il n'y a pas le toit. Tout est ouvert et les câbles, habituellement attachés au mât pendent maintenant dans le vide. On se dirige ensuite vers les piscines olympiques.
4: C'est qu'il n'y a pas grand-chose qui a changé dans le sens sportif. D'abord, ce qui n'a pas changé, c'est la mission sportive. Dès le jour 1, on ouvre l'endroit pour les meilleurs athlètes au monde. Et encore aujourd'hui, 50 ans plus tard, on entraîne les meilleurs athlètes au pays et certains sur les meilleurs de leur discipline. Natation artistique, j'en ai parlé, patinage de vitesse courte piste. Donc, quand on vient nager ici, parce que c'est ouvert au public, une dizaine de dollars. Moi, mes enfants, ils appellent ça la piscine à papa. J'étais ici hier avec ma fille. C'est pas cher. C'est pas gratuit parce que c'est pas la ville. Hein. Je vous rappelle que c'est le gouvernement. Donc, c'est quand même des abonnements très, très, très économiques et on a tous les services pour s'entraîner. Mais aussi, c'est le mood, c'est l'atmosphère de haut niveau qu'on va installer. C'est beaucoup plus motivant que de s'entraîner tout seul. Mm. On est entouré d'athlètes olympiques.
3: On a les anneaux olympiques.
4: On a les anneaux olympiques qui sont là. Fait que c'est sûr que ça va aller chercher une longueur ou deux.
0: On est à la fin de la visite touristique. Mon guide souhaitait finir cette dernière en admirant le stade depuis ce qu'il qualifie de son point de vue favori du mât. On sort donc à l'extérieur admirer la structure depuis son contrebas. Merci à Jean-François Tourangeau pour cette visite. Il a été mon guide pendant la dernière heure. C'est important de s'informer sur notre ville et son histoire. Je vous invite à aller voir la billetterie en ligne sur le site montréalolympique.ca si l'expérience vous intéresse. On écoute maintenant À la rencontre de Barbara de Le Couleur avec Standard Manuel.

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11: Il est 9h28, vous écoutez toujours Les Aurores Montréal, c'est Elliot Lambert au micro. On reçoit maintenant Émilie Sporli et Marie Sturgeon, pardon, qui vont nous parler de l'engagement et la participation citoyenne des jeunes. Bienvenue, mesdames.
12: Merci.
13: Merci, bonjour.
11: Mais bien sûr, ça nous fait plaisir. Donc d'abord, j'aurais aimé ça que vous nous fassiez peut-être un petit portrait de qui vous êtes. Retournez dans le passé, nous parler des origines du PITREM.
12: Parfait, ça va me faire plaisir. Donc le PITREM, c'est un organisme communautaire. Qu'est-ce que veut dire le PITREM? C'est le Programme d'information sur le travail et la recherche d'emploi de Montréal. On est un organisme à but non lucratif qui va favoriser l'insertion des personnes âgées de 35 ans et moins, l'insertion au niveau social, professionnel et économique. Et cette année, on fête nos 35 ans, donc nos 35 ans d'existence. Si je fais un petit historique, le PITREM est né en 1991 à travers les centres jeunesse de Montréal. Donc, et c'était vraiment pour répondre à des besoins en lien, là, justement, en lien avec le marché du travail. Mm-hmm. Donc, à travers un programme de stage que le PITREM a mis sur pied. Et c'était un programme de stage là, qui favorisait l'insertion là, en entreprise des jeunes en centre jeunesse.
11: Puis c'est quoi le lien, en fait, entre le PITREM, juste pour que je comprenne bien, oui. Entre le PITREM et les Carrefour Jeunesse Emploi?
12: Dans le fond, le PITREM chapeaute les services du Carrefour Jeunesse Emploi de Mercier et de celui de Pointe-aux-Trembles, Montréal-Est. Mais dans le fond, il faut comprendre que les Carrefour Jeunesse, il y en a plus d'une centaine au Québec. Mm-hmm. Donc, dans chaque région du Québec, et là, je vais dire même dans chaque arrondissement de Montréal, on va retrouver un Carrefour Jeunesse Emploi. Et nous, on représente le CGE Mercier et le CGE Pointe-aux-Trembles, Montréal-Est.
11: Bien, merci. Je me tourne maintenant vers Émilie. Pourquoi aujourd'hui, plus que jamais, il est primordial de parler de citoyenneté?
13: Bien, ce qu'on s'était surtout, on avait réfléchi à ça, on se disait que depuis surtout la pandémie, les jeunes se sont retrouvés beaucoup isolés. Ils étaient derrière leurs écrans, ils ont dû apprendre même à travers les écrans. Donc, il n'y avait plus de contact avec les jeunes, avec la communauté, avec le monde extérieur. Mm-hmm. Donc, on s'est dit, plus que jamais, après ça, ils ont eu cette habitude de rester un peu isolés. Donc, il faut couper ça. Et c'est une des missions, justement, des Carrefour Jeunesse Emploi, de mobiliser les jeunes pour agir et prendre des décisions collectivement et localement.
11: Puis le concept de citoyenneté, c'est de s'impliquer bénévolement ou de se tourner vers les instances gouvernementales, essayer d'aller où?
13: Oui, mais il y a un peu tout ça. Ils vont pouvoir s'impliquer, faire du volontariat, du bénévolat, venir assister à des comités jeunes. Donc là, ils vont pouvoir avoir des décisions ensemble et se rendre compte que il peut y avoir un impact justement pour leur futur. Donc c'est ça une des missions aussi, de les sensibiliser sur des enjeux futurs qui vont les concerner, qui vont les toucher dans leur parcours. Et eux, justement, les jeunes, ils veulent comprendre, ils veulent prendre du pouvoir sur leur avenir. Et puis c'est ça, justement, l'importance de leur parler dès le plus jeune âge de la citoyenneté à travers plusieurs activités, à travers, on va vraiment aussi leur donner les outils, en fait. C'est eux qui vont devoir s'approprier puis avoir un lien d'appartenance. C'est ça, en fait, mm-hmm. d'où l'importance d'en parler. Et ils vont pouvoir... ben, se préparer à être un futur citoyen, mais c'est ça. Donc,
11: mais comment est-ce qu'on fait pour leur donner envie de s'impliquer? Ça passe par la sensibilisation, leur parler des activités du quartier?
12: Oui, ça va davantage être basé un petit peu sur les enjeux locaux, les enjeux de leur communauté, okay. Où ils ont envie d'avoir un impact aussi, ces jeunes-là, mais de prendre conscience, de dire, quand je vois des enjeux ou quand j'ai envie de me mobiliser, comment je me mobilise, moi, comme citoyen? C'est quoi l'impact que je peux avoir au niveau de l'environnement? Au niveau, si je peux dire, bien là, on est dans une année d'élection. Mm-hmm. Il faut les sensibiliser aussi à leur futur rôle de citoyen, de dire, collectivement, on a un impact. Et bien souvent, des fois, par exemple, notre voix se porte à travers, exemple, un choix qu'on va poser aux élections. Donc, c'est vraiment de les sensibiliser à travers différentes thématiques qu'on peut dire citoyennes, si je peux dire.
11: Puis est-ce que vous auriez des exemples, justement, d'enjeux ou d'aspects qui pourraient intéresser les jeunes de Mercier et de Pointe-aux-Trembles?
12: Bien, je peux donner des exemples, de, mm-hmm. soit d'activités, mais aussi d'actions qui peuvent être portées par les différents CJE. Je peux parler un petit peu de nous, ce qu'on fait, mais des fois, on peut se dire qu'il peut avoir sensiblement un petit peu la même chose qui se réalise à J'imagine. L'extérieur. Mais tout d'abord d'un mouvement qui est national, et ce mouvement-là, ça s'appelle Ma Voix Compte. Ma okay. Voix Compte, c'est, si je peux dire, on cherche à aller sonder les besoins, les questionnements, la réalité de ces jeunes-là de 16 à 35 ans. Ce mouvement-là, c'est un mouvement justement national, donc c'est à travers les différents CJE du Québec qu'il s'est déployé et il a rejoint plus de 5000 jeunes qui ont été rejoints à travers ce sondage-là et ces résultats-là ben, ont un poids aussi au niveau politique parce que ben, le politique, c'est quoi que la jeunesse trouve important, c'est quoi les enlignements de la jeunesse aussi. Mais sinon, ça peut se déployer à travers des activités de volontariat. Je vais parler un petit peu de ce qui existe à Montréal, dans certains arrondissements, la Brigade Neige. Donc, la Brigade Neige, c'est un projet, si je peux dire, intergénérationnel qui vise à briser l'isolement des aînés, mais aussi, si je peux dire, l'impact par la bande que ça a, ben c'est de mettre en action des jeunes qui sont des fois, parfois, un petit peu éloignés du marché du travail, mais de les mettre en action dans quelque chose qui va être valorisant pour eux. Donc, l'objectif de la Brigade Neige, c'est d'aller, si je peux dire, déneiger des résidences de personnes âgées, puis, si je peux dire, de faire un maillage entre ces deux générations-là mm-hmm. aussi. D'autres activités, il peut avoir aussi à travers l'entrepreneuriat. Il ne faut pas oublier que l'entrepreneuriat, la mise sur pied d'entreprise, un entrepreneur, quand il vient s'installer dans sa communauté, c'est quoi son objectif? C'est de répondre aussi à un besoin de la communauté. Donc, à travers soit un accompagnement pour développer son projet d'entreprise, les différents Carrefour Jeunesse Emploi au Québec peuvent accompagner une clientèle pour développer leur projet d'affaires un petit peu. C'est aussi à travers les différentes tables de concertation, les différents forums jeunesse, qu'on peut aussi, si je peux dire, s'impliquer en tant que citoyen. Tantôt, j'ai parlé des élections. Donc, souvent, il va y avoir des activités en lien avec les élections dans les Carrefour Jeunesse-Emploi pour justement sensibiliser, informer, mais aussi démontrer l'impact que ça peut avoir de participer, là, de faire son devoir citoyen aussi. Mm-hmm. Puis, précisément, dans Mercier-Est, on s'est fait proposer un projet en lien avec l'Université Concordia, et c'est le projet documentaliste. Donc, ça rejoint des jeunes qui sont intéressés de s'investir un petit peu dans leur communauté. Et le projet documentaliste, dans le fond, ça forme des preneurs de notes, si je peux dire. Donc, des jeunes qui vont suivre une formation sur la prise de notes okay. et par la suite vont aller assister à différents conseils d'arrondissement, des CA, des conseils d'administration, d'organismes communautaires, tout ça, et ils vont faire la prise de notes. C'est un moyen, à quelque part, si je peux dire, bien, de s'impliquer, de s'informer, mais aussi de développer des compétences. Donc, à travers tous ces beaux projets-là, je vais dire encore là, un des objectifs qu'on tente de rejoindre aussi ou de faire émerger, bien, c'est le développement de compétences.
11: Puis, vous avez mentionné le projet Ma Voix Compte. Oui. Est-ce qu'on peut considérer qu'à quelque part, les CJE peuvent servir d'un espèce de centre de recherche pour développer un petit peu des données sur qu'est-ce qu'on a besoin de faire comme société pour pouvoir aider ces jeunes-là à se développer?
12: Effectivement, effectivement, parce que, tu sais, on sait que l'âge pour voter, c'est 18 ans. Mm-hmm. Donc, tu sais, des fois, ça ne veut pas dire que les moins de 18 ans ont, et qui vont avoir 18 ans et qui vont devenir de futurs citoyens, bien, qui ont aussi des besoins, des idées, qui ont envie de prendre parole aussi. Mais ça ne rejoint pas juste les 16-18 ans, mais tu sais, vraiment toute la clientèle 35 ans et moins. Donc, justement, oui, ça peut avoir une portée, là, quand même assez intéressante pour différentes recherches, si je peux dire.
11: Eh bien, merci beaucoup. On a reçu Émilie, pardon, votre nom complet?
13: Émilie Sporly
11: et Maryse
12: Turgeon.
11: Turgeon, excusez-moi, mesdames.
12: Aucun souci.
11: Mais merci beaucoup de nous avoir rejoints au studio. Je ne sais pas si Émilie, tu avais quelque chose à ajouter, peut-être quelque chose par rapport aux jeunes, un mot d'encouragement?
13: Ben nous, on est très fiers quand on voit justement les idées comme Ma Voix Compte, quand ils viennent, ils ont pu répondre à des sondages où on leur posait des questions, comme par exemple, si tu étais un ministre de la Santé, quelles idées tu pourrais proposer pour améliorer le système de santé? Quand on voyait leurs idées, on se dit, waouh, c'est super, ils sont engagés, mm-hmm. ils ont des idées. Et justement, nous, on leur donne la place pour les entendre parce que ça vient d'eux, puis ils ont des très, très bonnes idées, puis ils sont engagés. Donc, on est fiers d'eux. Mm.
11: Oui, ben c'est super important. Puis aussi de remettre un petit peu les jeunes dans la sphère politique, c'est quelque chose qu'il ne faut pas se détacher. Bien, merci beaucoup, mesdames. On écoute maintenant Radio Dreamer de Rappel.

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0: 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Bonne journée à tous et à demain.
1: Il est 9h41, vous écoutez toujours Les Aurores Montréal. Le Festival Mural sera de retour pour célébrer la culture urbaine sous toutes ses formes du 4 au 14 juin sur le boulevard Saint-Laurent à Montréal, tous les jours de 11h à 23h. Un lieu où de nombreux artistes de rue démontrent leur talent en transformant le boulevard en véritable musée à ciel ouvert, avec au programme de nombreuses activités et animations. Elliot, dis-nous en plus.
2: Oui, pour en parler, nous recevons ce matin le fondateur de Mural, Nicolas Munrico. Bonjour Nicolas.
3: Bon matin.
2: Est-ce que tu peux nous parler plus en détail, nous présenter le festival et nous expliquer comment il se déroule et comment il s'organise?
3: Oui, bien sûr. Ben, le Festival Mural, en fait, c'est sa 14e édition cette année. On est là depuis quand même un petit moment à Montréal. Là. On est là pour démocratiser les arts publics. Le focus, c'est les murales, en fait. Là. C'est vraiment le cœur de l'événement du festival. Mais on fait quand même partie d'une fermeture de rue. On a des événements musicaux, on a des événements immersifs. Donc, on a quand même plusieurs éléments de programmation qui font que le Festival Mural est le Festival Mural. En gros, c'est un événement de 11 jours. Vous pouvez marcher sur Saint-Laurent, c'est 2 km de fermeture de rue. Il y a des parkings où on fait des événements musicaux. Et puis, on a un market aussi à découvrir sur le boulevard Saint-Laurent.
2: OK, super. Et combien d'artistes participent à cette édition?
3: En termes d'artistes visuels, je dirais à peu près une cinquantaine. Puis à peu près la même chose au niveau des artistes musicaux.
2: OK. Est-ce que les artistes qui sont présents, les artistes sont-ils présents tout au long du festival ou alors il va y avoir un roulement
3: C'est une très bonne question. En fait, c'est une particularité du Festival Mural. Là. Les artistes, ils restent quand même longtemps à Montréal. Fait que le hosting est très particulier. Comparé à des événements purement musicaux, les artistes font des in and out une, deux journées, puis ils s'en vont à la maison. Nous, ils restent 2 semaines à Montréal. Fait qu'il y a vraiment un moment immersif là, à Montréal où les artistes apprennent à connaître la ville. Parfois, ça influence même leurs œuvres. Donc, non, c'est vraiment des artistes qui restent un bon moment à Montréal. Là. Je dirais un bon 2 semaines quand même. Là.
2: Et j'ai recherché, j'ai vu que le festival, et tu en as parlé aussi un peu juste avant, mais le festival, ça ne se limite pas qu'aux fresques et au street art. Il y a plein de formes d'activités et des animations tout au long de la durée du festival. Est-ce que tu peux nous en dire plus sur cette diversité artistique?
3: 100%. Je dirais, il y a quand même à peu près une quinzaine de murales en peinture en direct autour du boulevard Saint-Laurent. On a un parcours de 100 murales et plus autour du boulevard.

0: Saint-Laurent à découvrir à pied. C'est vraiment le fun à faire. Mais parfois, il faut quand même marcher autour du festival pour trouver les murales. Donc, nous, on va vraiment amener des œuvres murales sur le boulevard Saint-Laurent. Donc, on crée notre propre programmation. J'appelle affectivement les faux murs, en fait. Donc, les formats containers, des containers géants de 1-2 étages et aussi des murs en bois, en fait, de grande taille où on fait des murs temporaires à même le boulevard Saint-Laurent où les gens peuvent vraiment voir la technique en direct s'il ne veut pas faire le parcours de mur à pied puis découvrir les murales autour. Fait que ça, c'est quand même le fun à faire. Au Parc du Portugal, on va avoir une installation gonflable, immersive d'une artiste américaine, québécoise, Melissa Like Sushi. Ça vaut la peine de voir, là. C'est vraiment une œuvre custom, donc ça va vraiment être un bel événement pour la famille aussi, là, les enfants et pour tous. Sinon, après ça, le market, ça vaut la peine de le voir. On a les commerçants du boulevard Saint-Laurent qui sortent sur la rue, mais aussi, nous, on donne la place à beaucoup d'entrepreneurs de venir montrer leurs services, leur artisanat, en fait, sur le boulevard Saint-Laurent. Ça vaut vraiment la peine de voir ça. Puis, on a aussi les block parties. Les block parties, c'est vraiment un événement, c'est des événements, en fait, signature de mural. Ça fait depuis les 14 ans de mural, ça a toujours été un événement signature chez nous. On est retourné avec la formule originale des block parties. On les fait gratuits maintenant. On les fait au coin de Sherbrooke et Saint-Laurent. Je dirais à peu près 8 block parties cette année. Donc, avec des partenaires aussi qui sont là depuis très longtemps avec nous, là, Freakyton, Montreality, etc. Ça vaut vraiment la peine de voir. Il y a beaucoup de diversité. Je pourrais vous en parler un petit peu plus au cours de l'entrevue. Et puis, on a aussi des battles de peinture qui s'appellent les Battles Secret Wars. En fait, c'est un organisme de Los Angeles qui en fait maintenant à travers le monde. Nous, ça fait plusieurs années qu'on le fait. Puis, il y a vraiment une ceinture murale là, à gagner à la fin de l'événement. Et puis, il y a comme un, tu sais, imaginez un format lutte, là, un format sport, là, mais type peinture. Puis, c'est, ouais, exactement, il y a une grosse ceinture avec les noms des artistes qui ont gagné dans les années passées. Puis, les artistes se battent pour gagner cette ceinture-là. Puis, c'est vraiment la foule qui décide qui est les champions de chaque année, en fait.
1: Oui, c'est vraiment... c'est aussi le public qui participe, au festival. Et j'avais une autre question. Est-ce que mural, c'est pour les artistes qui participent, ça permet de faire un tremplin en termes de visibilité, à quel point ça peut les aider dans leur carrière?
0: 100%, mais surtout pour les artistes locaux, en fait. Je dirais, il y a beaucoup d'artistes qui ont commencé avec le Festival Mural, ils ont fait leur première murale au festival et après ça, ils sont partis sur le parcours mondial ensuite. C'est sûr que dans les 10 premières années du festival où le street art puis l'art urbain là, qui était à l'issue du graffiti est en plein essor aussi, là, fait qu'il y avait un parcours qui était très, très vivant. Il est encore en cours aujourd'hui, mais on a vraiment une effervescence là, dans les années 2010 et plus. Puis les artistes, ils faisaient leur première murale chez nous, puis après ça, ils se faisaient inviter à Art Basel, ils se faisaient inviter en Europe, ils se faisaient inviter un peu partout dans le monde. Donc, c'était quand même cool de voir que mural était un tremplin pour les talents, en fait, à l'international.
1: On a souvent l'impression que ce type d'événement, ça dépasse le simple cadre artistique. Est-ce que tu dirais que pour Mural, c'est aussi un lieu de rencontre pour les artistes et pour les artistes, pour le public et la communauté culturelle de manière
0: 100% générale. 100%. Ben c'est différentes communautés, en fait. Là, t'as la communauté internationale qui vient à Montréal, la communauté locale. Nous, ce qu'on essaie de faire le plus, c'est de les mélanger ensemble pour vraiment qu'ils puissent échanger des trucs, qu'ils peuvent justement se sentir invités dans d'autres événements, dans d'autres festivals. Donc, il y a vraiment un moment de rencontre. Après ça, il y a aussi toutes les... C'est quand même des subcultures un peu que j'appelle. Là. Il y a différentes communautés aussi qui s'imprègnent à Mural. Un peu partout sur Saint-Laurent, c'est quand même un endroit de rendez-vous iconique de Montréal. Là. C'est quand même l'ancien Red Light District. Là. Fait qu'il y a beaucoup d'activités, il y a beaucoup d'événements qui se passent en parallèle. Fait que on devient une plateforme de rencontre, en fait, durant le Festival Mural. Donc oui, il y a beaucoup d'échanges qui se passent. Puis je pense que c'est quand même une des fiertés de Mural là, d'être cet endroit de rencontre des communautés, en fait.
1: Du coup, je pense que ça va rentrer un peu dans la prochaine question, mais... Selon toi, qu'est-ce qui rend le festival unique par rapport à d'autres événements street art dans le monde?
0: Je dirais que c'est sûr que le volet fermeture de rue est assez unique. Le volet musical est assez unique en son genre aussi. Il y a beaucoup d'événements de catégorie murale dans le monde. Il y en a beaucoup plus depuis qu'on existe aussi. On était le premier au Canada dans notre catégorie, puis on est encore un des plus grands dans le monde à cette époque-ci. Mais je dirais vraiment, le volet fermeture de rue, le volet musical, ça amplifie en fait le message, ça amplifie le reach qu'on a, ça augmente le foot traffic aussi. En termes d'achalandage, on est quand même un des plus gros dans le monde aussi, donc je dirais que cette formule-là fait qu'on est assez unique. Montréal aussi. Montréal fait que c'est un événement unique aussi. En soi, c'est difficile de répliquer exactement l'écosystème de Montréal ailleurs dans le monde. T'sais, on a vraiment une spécificité au niveau du street food, du nightlife, etc. Donc vraiment, cette effervescence-là est difficilement réplicable ailleurs. Donc je pense que la formule montréalaise fait de Mural ce que c'est aujourd'hui, en fait.
1: Et du coup, tu penses que c'est... Est-ce que c'est davantage genre une exposition, Une fête urbaine, oui, c'est vraiment un mélange des deux, quoi.
0: Oui, c'est un organisme vivant même. Je dirais qu'il a sa propre vie, sa propre forme, en fait. Le fait qu'on ne fasse pas juste de la murale aussi, ça fait qu'on fait beaucoup de recherche et développement sur le futur de ce que le street art va être, ce que l'art urbain va être, en termes de sculpture, en termes de gonflables, en termes de technologie. Donc, on utilise vraiment le festival comme un laboratoire aussi. Donc, oui, c'est un événement vivant, mais en même temps, c'est un laboratoire d'idées aussi, puis c'est un laboratoire de techniques pour où s'en va le mouvement, en fait, d'art urbain.
1: Et cette année, est-ce qu'il y a des nouveautés cette année par rapport aux autres éditions?
0: Plus ou moins, en fait. Nous, on est dans une édition un peu de sauvetage. Là, on a eu des difficultés financières dans les dernières années, fait qu'on est vraiment en train de reformuler le modèle du festival en ce moment. Par contre, on a le 15e anniversaire qui arrive. Puis pour ça, on va réserver beaucoup de surprises. Maintenant, on est avec l'équipe de Multicolore, en fait, là, depuis cette année. Et puis là, on planifie quelque chose de très, très gros pour l'année prochaine. Et là, les nouveautés, ils vont pleuvoir. Mais là, pour l'instant, on est en mode, on fait la formule habituelle pour être capable de bien se structurer, pour relancer, en fait, la nouvelle décennie du festival, en fait.
1: On va dire plus largement, comment tu perçois la scène street art à Montréal et plus généralement au Canada aujourd'hui?
0: Je dirais à Montréal, elle est très vivante, elle a toujours été très vivante. En fait, historiquement, déjà à la base, Montréal est une des villes les plus vivantes de graffiti, en fait, en Amérique du Nord. On est là, je veux dire, depuis les années 70, le graffiti est extrêmement vivant. Je veux dire, vous promenez dans les rues de Montréal, vous allez le voir, là, il y a du graffiti partout, il y a des murales partout. Fait que je dirais que déjà, historiquement, juste à cause du mouvement graffiti, on est sur la carte depuis très, très longtemps. Puis en termes de muralisme, en fait, déjà, avant même que mural existe, il y avait le festival Under Pressure qui est encore là aujourd'hui, un festival de graffiti qui est là, qui a historiquement aussi fait la marque de Montréal en termes de graffiti. Mural est arrivé à populariser le muralisme et les artistes murales du Québec. Puis ça a créé aussi une nouvelle génération d'artistes qui maintenant est vraiment florissante, en fait. Donc, la scène est très vivante, mais aussi elle s'exporte dans d'autres milieux maintenant, un petit peu plus en galerie, un petit peu plus dans le monde commercial. Donc, c'est intéressant de voir que ça sort des rues, en fait, maintenant. C'est des artistes qui font des murales originalement, mais qui maintenant sont peut-être dans des campagnes marketing, qui sont maintenant dans les galeries, sont maintenant dans des expositions à travers le monde. Donc, c'est beau à voir. Puis, je dirais au Canada, maintenant, on a beaucoup de festivals murales, entre guillemets, qui ne sont pas exactement associés à nous, mais qui existent à travers le Canada dans plusieurs pays, que ce soit dans les grosses villes comme Vancouver, mais aussi comme dans les petites villes comme Banff, etc. Ils ont chacun leur petit festival de murales aussi. Fait que je dirais la scène est très vivante, est en évolution. Puis aussi, elle se questionne, puis elle évolue au fil des années. Fait que c'est intéressant de voir que le mouvement se transforme avec les années, en fait.
1: C'est quel public qui vient le plus au festival? Est-ce qu'il y a tu t'observes une évolution au fil des années? Est-ce que ça t'a permis de démocratiser le street art?
0: Ouais, oui, 100%. C'est sûr que la musique aide beaucoup pour ça. Une de nos grandes clientèles, je dirais, c'est les Montréalais, c'est les gens du Grand Montréal, je dirais Laval, la Rive-Sud aussi. C'est des gens qui viennent redécouvrir leur ville. Donc, ils viennent à Mural, littéralement, pour revoir le Montréal. Ça a l'air de quoi? Quelles rues ont changé? Qu'est-ce qui s'est transformé? Quel nouveau restaurant s'est installé sur Saint-Laurent? Donc, on a vraiment une belle crowd locale, en fait. Sinon, le tourisme vient, je dirais, on dirait un peu New York, un peu Toronto, etc. Puis sinon, on a vraiment des touristes qui viennent juste pour le street art, là, qui vont venir faire les tours guidés, qui vont venir rencontrer les artistes, qui viennent spécifiquement pour voir les artistes puis voir les créations murales. Donc ça, c'est vraiment beau de voir qu'on a un tourisme spécial au street art, en fait.
1: OK, écoute, merci beaucoup. Et je vais peut-être poser rapidement une dernière question. Comment est-ce que vous sélectionnez les artistes qui sont invités?
0: On essaie d'avoir une belle diversité de styles, en fait, parce qu'il y a quand même beaucoup de différences dans les styles de mural qu'on peut avoir à Montréal, fait qu'un peu d'abstrait, un peu de profil. Ce qu'on essaie aussi, c'est d'avoir des artistes d'un peu partout dans le monde, d'avoir des pays qu'on ne représente pas souvent à Montréal. Et puis, je dirais d'avoir une belle balance entre local et international, avoir une belle balance aussi de la diversité culturelle. Donc, c'est vraiment... On a un petit comité de sélection aussi au niveau des artistes. Donc, on reçoit beaucoup de demandes. Donc, c'est la partie la plus difficile de notre job, là. C'est vraiment de trouver les bons artistes pour chaque édition. Mais je pense qu'on sort bien notre épingle du jeu. On y va une édition à la fois.
1: Ben, écoute, ça donne super envie. Ben, merci beaucoup, en tout cas, pour ton temps et pour cette entrevue.
0: Merci beaucoup.
2: Ben, on vient d'entendre Nicolas Munrico. Merci beaucoup, Eliott, pour cette entrevue. On écoute maintenant Command Z de Clément.

Il est 9h56 et donc bientôt 10h. Et donc bientôt la fin de l'émission Les Aurores Montréal, je le rappelle, du lundi au jeudi de 9h à 10h. Je tiens à remercier les auditeurs qui étaient au rendez-vous aujourd'hui, les intervenants avec qui on a pu discuter, mais aussi Christian Thibault à la mise en onde et au choix musical. Merci beaucoup Elliot d'avoir fait cette entrevue-là avec nous. Passez une excellente journée, c'était Elliot Lambert. À la prochaine!

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1: Bonjour à toutes, bonjour à tous. Nous sommes le 31 mai 2026 et vous écoutez Néo-Québec sur CIBL. Il fait beau à Montréal. J'ai en face de moi une partie de l'équipe. Une autre partie n'est pas encore là, mais on est habitué. Il fait beau à Montréal, c'est la dernière émission de la saison régulière. J'ai pas dit que c'est la dernière émission de Néo-Québec, c'est la dernière émission de la saison régulière. Parce qu'après, on passe dans la grille programmation, vacances, programmation, été. Est-ce qu'on a bien compris? Donc nous ne partons pas, nous allons rester sur la grille, nous allons être là les dimanches. Mais nous allons avoir une formule un peu plus légère, on va moins rentrer dans le dur. Sauf si, bien évidemment, l'actualité nous fait tomber des choses complètement. On n'aura pas le choix. On va les traiter. Mais disons que voilà, ça va être plus détendu. On sera toujours aussi sérieux, mais dans les sujets. Mais peut-être un peu plus olé olé dans la façon de faire cette émission. Où est-ce qu'il est en train d'aller là? J'en sais rien du tout. C'est un plaisir de vous retrouver. Toute l'équipe est réunie ce dimanche, ça faisait longtemps, et je ne peux ne pas prendre une minute pour les saluer, du moins celles qui sont présentes, celles qui nous reviennent après 2 mois, 3 mois. Bonjour Malia.
2: Bonjour Cyril. Je pense que c'était un an.
1: C'est un an.
2: Hein, ouais, un
1: voilà,
2: an.
1: un an de disparition. Elle est revenue. Comment ça va?
2: Ça va très bien. J'étais émotionnelle d'entendre le générique.
1: Ah oui, ouais. Ça fait tellement longtemps que tu l'as pas entendu. Oui, mais ouais. Nous sommes là, nous Maliens. Nous, on bouge pas.
2: Vous êtes mon encre.
1: Sommes là. On ne bouge pas. Bonjour Islaine Mouktari.
3: Allô Cyril.
1: Comment ça va?
3: Bah ça va toujours bien.
1: Et l'hôtel de ville?
3: Royal. C'était trop bien. J'ai eu la piqûre, Cyril.
1: Oui. Juste pour vous informer, Malia, elle est allée visiter le Québec. Carlton, tout, bref, plein de coins bizarres là.
2: Mais ensoleillé.
1: Oui, oui. Rislaine, elle est restée à Montréal. Mais elle était à l'hôtel de ville.
3: Ouais. J'ai investi un autre lieu.
1: Oui.
3: Voilà.
1: CTL.
3: Voilà, CTL. Mm-hmm. Une simulation de conseil de ville portée par le Conseil des Montréalais, ce que je recommande à toutes les femmes.
1: D'accord. Retenez que en ce 31 mai 2026, elle a dit qu'elle a aimé, elle a eu la piqûre. C'était ici. À Néo-Québec. Retenez-le.
3: Watch out, Christine Fréchet.
1: J'ai rien dit. Et puis, oui, on attend Elina, Elina Timsit, qui va nous rejoindre aussi. Et bien évidemment, Zofira Dissou, dont on va entendre la voix, mais qu'on ne verra pas. Oui, parce qu'elle s'est transformée, ouais, c'est la voix mystérieuse de Zofira, qu'on salue, qui est allée visiter le Québec aussi. Elle est là où elle est, et puis on lui fait un coucou. Bon, allez, on redevient sérieux. On avait envie de se retrouver là pour la dernière, un peu que tout le monde, qu'on soit un peu ensemble. Ça fait longtemps, parce que vous voyez, du moins il y en a que je vois tous les 3 mois, et il y en a que je vois à peu près toutes les 2 semaines normalement. Et puis voilà, l'idée c'est qu'on soit un peu tous ensemble pour cette dernière de la saison régulière. Je répète encore, néanmoins, on va avoir une émission normale, c'est notre mission. Puisqu'on va parler, on va se poser la question en fait de savoir pourquoi et comment, pourquoi le sport est si rassembleur, si fédérateur. Ce ne sont pas nos chroniqueurs que vous connaissez qui vont venir en parler, souvent qui viennent parler de sport. Non, c'est le sujet de Malia. Oui, Malia va se poser cette question. Oui, vas-y, dis-nous.
2: Fan de soccer, de hockey, de tennis.
1: Voilà, fan de soccer, de hockey, de tennis. Venant de Malia.
3: Je pensais qu'elle faisait de la pop.
1: Non, mais vous imaginez un peu ce que ça va donner. Et puis, vous le savez, au Québec, ce sont les saisons. On a des saisons, la saison des impôts, la saison de construction, la saison de, tu sais, quand les feuilles tombent, là, voilà. Ainsi de suite, l'automne, c'est ça. Et puis... Céline, pour son retour, a dit qu'elle va nous parler du Québec, le Québec des saisons.
3: Hein? Le Québec des, ouais, des saisons qui... Oui,
1: c'est ça, c'est ça. Le Québec des saisons, parce qu'il y a de multiples saisons. Mmh. Et là, il y a une saison particulière que nous sommes en train de vivre, mmh, sans nous en rendre compte. Et toi, tu vas nous décrypter cela.
3: Exactement.
1: Voilà.
3: Et ce n'est pas le printemps. Pour ceux qui se demandent.
1: Et ce n'est pas le
3: restez
1: printemps.
3: Restez à l'écoute.
1: Voilà, donc restez à l'écoute. Elina Timsit va venir nous parler de la, comment, la destruction d'un milieu, d'un écosystème. C'est l'écosystème culturel où une certaine autorité voilà, s'effrite. Je dis ça juste comme ça parce que vous savez, avec elle, quand elle part dans sa culture philosophique, Elina, elle y va. Donc elle va nous en parler et puis Zofira nous parlera de ce qu'on ne nous dit pas dans le repreneuriat. Vous savez, en ce moment, c'est l'amour de... on parle de repreneuriat à gauche, à droite, et bien, il y a un certain nombre de choses qu'on ne vous dit pas. Et c'est ce qu'elle a choisi de nous parler. Demain lundi 1er juin, c'est la première pelletée du siège de... la construction du futur siège du SECAM. Vous savez, sur la rue Saint-Urbain, ils ont pris l'ancienne maison des arts et des lettres, je pense que ça doit être ça, ou des arts de théâtre là sur Saint-Urbain, Sherbrooke, et le SECAM a pris cet espace, a acheté cet espace pour y bâtir son siège, un gros projet de près de quoi, de 40 millions de dollars. Et donc ça fait un moment qu'ils travaillent voilà, à réunir le budget. Puis demain, c'est la première pelletée enfin de cet espace-là du Centre culturel afro de Montréal. Et Alain Alexandre, son directeur général, ben, va nous expliquer un peu en quoi ça consiste, comment on en est arrivé, et ce que ça représente pour eux, cette première pelletée. Autre sujet, c'est on va commencer avec elle d'ailleurs, c'est Marie-Célie Agnan qui est écrivaine, poétesse haïtienne, pour ceux qui connaissent un peu, et elle va recevoir un diplôme doctorat honoris causa de l'UQAM, et voilà, pour toute son œuvre, pour saluer son œuvre, son engagement citoyen et autres. Et donc voilà, elle aussi, elle sera avec nous, c'est d'ailleurs avec elle qu'on va commencer l'émission. Donc voilà, je vous ai mis ça un peu comme ça, en vrai, pour que vous restiez avec nous. On fait une pause et puis on commence avec Marie-Célie Agnan.
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1: Marie-Célie Agnan, l'UQAM s'apprête à vous remettre un doctorat honoris causa pour l'ensemble de votre œuvre, pour votre engagement contre les injustices sociales. Avant de parler de vos livres, j'aimerais commencer par ce moment précis. Qu'est-ce que cette reconnaissance vient toucher, provoquer en vous? Qu'est-ce que vous ressentez?
5: Bon, sur le point personnel, c'est-à-dire, je pense qu'on est toujours content qu'on reconnaisse nos efforts d'une manière ou d'une autre, surtout quand ça vient d'une institution, enfin, pour laquelle j'ai beaucoup de respect, parce que c'est une institution qui, il faut le dire, n'a jamais essayé de mettre des remparts. C'est toujours, il y a toujours une volonté de cette institution de déployer des efforts, vous voyez, pour que la société se retrouve en elle. C'est-à-dire, il n'y a pas de... Ils ont des idéaux, vous voyez, qui sont... C'est une institution à la fois prestigieuse, mais aussi courageuse. Mmh. Vous voyez, c'est comme ça que je perçois l'UQAM. Par contre, je dis toujours, nous sommes dans des sociétés où les gens se pensent beaucoup à une espèce d'échelle à laquelle on grimpe pour arriver je ne sais où. Et j'ai toujours voulu me démarquer de cette manière de concevoir la vie. Je pense que je dis toujours, il faut se construire en tant qu'humain avant toute chose. Et je dis qu'on aura beau avoir tous les diplômes du monde, toute l'intelligence du monde, si on n'a pas cette intelligence qui fait de nous des êtres humains à part entière, on ne vaut rien. C'est comme ça que je crois. Alors je suis contente que l'on reconnaisse mon travail, parce que ça a été un chemin qui n'a pas été facile. Mmh. Il y a plusieurs aspects. Je suis arrivée sur ce qu'on appelle l'échiquier littéraire en 1994. Parce que je suis arrivée ici en 1970, je suis arrivée et avec dans un milieu où on n'avait pas l'habitude de voir une femme noire haïtienne en train de réclamer sa place dans les lieux où on dit de la poésie ou je ne sais trop. Alors je ne dis pas sans qu'il y ait d'hostilité. Mais il n'y avait pas un accueil dans plusieurs milieux littéraires, parce que le milieu littéraire n'est pas homogène, il y en a plusieurs. Par contre, je dois dire qu'il y avait des personnes, heureusement, qui étaient là et qui croyaient en ce qu'il faut une parole libre, quelque chose qui pour moi est très très importante. Et ces gens-là ont été à côté de moi. Je parle par exemple d'un éditeur qui est venu vers moi. Mon premier livre a été publié parce qu'un éditeur avait lu certains de mes textes et il a voulu les publier. Et ça a toujours fonctionné de cette manière. Quand je me suis mise à écrire pour des enfants, c'est une éditrice de, comment on appelle, de la maison HMH qui a lu mon premier roman qui s'intitule La dot de Sarah. Elle a aimé l'écriture et elle est venue vers moi, elle a cherché mes coordonnées, elle m'a appelé pour me demander d'écrire un livre pour les enfants. Et elle-même avait été mise sur le, enfin, en contact avec moi par le biais d'une de mes enseignantes. J'étais à l'époque inscrite dans un cours, un programme à l'Université Concordia et la professeur, elle enseignait la didactique, parce que j'ai enseigné le français quelques années, elle lui a parlé de moi, elle m'avait déjà demandé un texte elle-même, parce qu'elle était aussi dans la maison d'édition. Alors pendant des années, j'ai eu des gens qui sont restés à côté de moi, qui ont cru... Enfin, dans mes sentiments, dans ce besoin aussi de m'exprimer et qui m'ont encouragé. Alors pour moi, c'est important que l'on fasse aussi attention à ce qui est important, à ce qui est le cœur de cette littérature que je veux faire, la question de la parole qui est sacrée et la question des violences dans ces sociétés coloniales, post-coloniales, si on peut dire, si on peut employer ce mot, vous voyez. Alors voilà, qu'on reconnaisse cela, pour moi, c'est très important.
1: C'est important, c'est ça exactement, parce que l'UQAM souligne, pour eux, ce prix, il souligne à la fois la portée internationale de votre œuvre et puis votre engagement dans les injustices sociales. C'est comme ça qu'il le présente. C'est une lecture dans laquelle vous vous reconnaissez.
5: Ah, je vous assure, parce que je dis souvent que l'engagement a précédé l'écriture pour moi. Parce que quand je suis arrivée au Canada, je suis une adolescente, je termine mon secondaire, et là, tout à coup, je commence à comprendre le monde. Parce que là, sur mon île en Haïti, bon, qu'est-ce que je savais ? Pas grand-chose. Je tombe sur une émission où on parle de Nelson Mandela, prisonnier, dans sur une île, Robben Island, depuis je ne sais combien d'années. Ça a été un choc pour moi. C'est-à-dire, le racisme, je n'ignorais pas ce que c'était le racisme, la colonisation et tout ça. Mais je comprenais la question des Premières Nations, je comprenais la question des Noirs américains. Et je me disais, mais c'est quoi ce monde dans lequel nous sommes ? C'est-à-dire, en Haïti, bon, il y avait la dictature, il y avait l'oppression, il y avait toutes ces choses-là, mais je connaissais peu le monde. Et là, j'ai commencé à comprendre à travers les rapports que j'entretenais avec des Chiliens, par exemple, qui ont commencé à arriver vers 73, des Argentins, puis après les gens de l'Amérique centrale, j'ai compris ce que c'était qu'on ne peut pas se regarder sans regarder les autres peuples à côté. Et je sens que ma vie et tout a basculé à partir de ce moment-là, parce que je savais qui j'étais. En Haïti, on m'a dit que j'étais issu d'un peuple qui avait fait une révolution, et puis si, on était fiers de ça, même si on est écrasé. Mais il y avait tout un monde bâti sur un système, comment dire, esclavagiste, et jusqu'à aujourd'hui, parce qu'aujourd'hui, je considère que nous sommes des esclaves encore de ce système, d'une autre manière. Alors voilà, ça a été, l'engagement a toujours été présent et il est encore sous d'autres formes.
1: Exactement.
5: Oui.
1: Exactement. Parce
5: alors
1: que...
5: voilà, c'est très très important pour moi, d'autant plus que c'est pénible à dire, mais je vais quand même le dire, qu'il y a eu des tentatives de bâillonnement qui n'ont jamais cessé, parce qu'il y a une, comment dire, d'une part, il y avait ma place dans ce milieu-là, on ne savait pas trop, j'avais l'impression, les rares fois où j'ai été invitée dans toutes sortes, enfin, à faire une lecture ou quoi, on avait l'impression, mais qui elle est, qu'est-ce qu'elle veut, et pourquoi elle est là, ce qui est différent avec une nouvelle génération qu'il y a aujourd'hui, qui se retrouve dans cette lutte que je mène, parce que ce sont les mêmes luttes qu'on continue à mener.
1: Mais c'est ça justement, parce que Madame Agnan, quand on traverse un peu votre œuvre, vous écrivez toujours un peu depuis les marges. Hein, c'est l'exil, la mémoire, les femmes. Et là, vous parlez de bâillonnement, c'est-à-dire une forme de silence imposé. Qu'est-ce qui vous pousse à toujours écrire, je dirais, à partir de là?
5: Parce qu'il faut le faire. Par exemple, quand on parle du duvalierisme, parce que j'ai quand même écrit là-dessus, et il y a des gens qui ne sont pas contents du tout. Faut pas se leurrer. Haïti n'est pas sorti du duvalierisme. Vous comprenez, ça dérange. Ah non. C'est-à-dire, Duvalier n'est peut-être pas là, mais on n'est pas sorti du duvalierisme. Ceux qui sont là. Est-ce que nous savons d'où ils venons? Savez-vous d'où ils viennent? C'est-à-dire, c'est une petite bourgeoisie qui a toujours été duvaliériste.
1: Qu'est-ce que vous appelez duvaliérisme, Marie-Céliane?
5: Mais ceux qui ont cette doctrine dans la tête, du tout pour moi et rien pour eux et rien pour les autres, rien pour les mal nantis. Vous comprenez? Bon, mais ça, on peut dire que c'est dans un autre... Mais vous dites, qu'est-ce qui motive? Mais parce que c'est une lutte qu'il nous faut mener. Aujourd'hui, les luttes sont immenses. Les luttes sont incroyables parce que nous sommes dans un système qui réduit les gens de plus en plus au silence. Moi, je ne suis pas prête à utiliser... les possibilités d'écriture pour écrire des choses uniquement qui font plaisir aux gens. Il faut pouvoir dire les silences. Il faut pouvoir parler de certaines choses. J'ai un livre qui vient de sortir qui s'intitule « Cette peur qui n'était pas la leur ». Et dans ce livre, j'évoque toutes ces morts, des gens qui meurent dans nos communautés, quelles qu'elles soient, et qui, en quelque sorte, sont des êtres humains à qui, enfin, qui ont le droit de vivre. Est-ce que vous pensez que c'est quelque chose d'acceptable que des gens, aujourd'hui, n'aient pas d'endroit où vivre dans un système où il y a tant de ressources? Qu'il y ait des gens qui sont dans la rue et qui meurent l'hiver, de froid. Qu'il y ait des gens qui vivent dans le métro. Qu'il y ait des gens qui vivent sous le pont. Qu'il y ait, il y a plein de choses que l'on peut citer. Qu'il y ait autant de féminicides. C'est-à-dire, en restant la bouche fermée, nous sommes tout simplement des gens qui regardons passer le temps. Nous sommes des spectateurs de notre propre existence.

0: femme écrivaine révoltée?
1: Non, c'est-à-dire aussi je le suis, c'est parce que quand on se révolte, c'est parce qu'il y a une raison d'être révolté. On ne se révolte pas parce qu'on n'a rien à faire.
0: Mmh.
1: Vous voyez, quand on se révolte, c'est parce qu'il y a à dire. Les Haïtiens ont mené cette lutte qui a donné naissance à 1804. C'est parce qu'il y avait des raisons de se révolter. Et tous les autres qui se révoltent, et les révoltes sont toujours écrasées. Mmh. Alors il faut continuer ce n'est pas de la révolte, c'est d'écrire avec les yeux ouverts.
0: Mmh. Écrire avec
1: dans ce livre dont je Dans ce livre dont je vous parle, cette mort qui n'est pas la leur, je parle de Madame Ishakwan, qui est morte dans un hôpital sous les insultes d'une infirmière. Je parle de celui qui est mort dans un aéroport parce que la police, avec légèreté, a tiré sur cet homme-là, combien de fois avec un taser. Il n'avait rien fait, c'était quelqu'un qui était un peu perdu. Et tous ces gens qui meurent de temps à autre, jusqu'à ce jeune homme de 15 ans, à Longueuil, ce petit de 15 ans, qui est mort parce que la police avait peur de lui. C'est-à-dire, nous oublions parfois qu'il y a un système qui a été mis en place depuis très longtemps avec des violences qui se rejoignent. Je suis venue d'ici, je me suis battue pour moi-même, je me suis battue pour mes enfants et j'estime qu'il faudra que je me batte encore pour mes petits-enfants. Pas parce que c'est le Canada, parce que c'est le monde qui est construit ainsi, monsieur Ekwala.
0: Mmh.
1: Voilà, tout simplement. Et ailleurs, j'aurais aussi des luttes à mener.
0: Je vois à quel point notre monde actuel vous donne entièrement raison, parce que vous parlez de cet ailleurs-là, mais est-ce qu'il y a un ailleurs paisible aujourd'hui où Marie-Célie Agnan n'écrirait pas? Est-ce que vous entendre, j'ai l'impression que tout notre monde ne vous donne que raison?
1: Je pense que j'aurais préféré prendre tout mon temps pour m'occuper de mon jardin, pour m'occuper de mes plantes, pour faire de la musique, jouer du piano, etc. Mais il faut écrire. Et je ne suis pas un modèle extraordinaire. Depuis que la littérature existe, les gens l'utilisent comme outil de pour parler de ce qui ne va pas dans les sociétés dans lesquelles ils vivent. Je ne suis pas un modèle extravagant. C'est-à-dire, je ne fais que ce que d'autres écrivains ont fait avant moi. Non, ce n'est pas quelque chose de... Je n'invente absolument rien. On a écrit sur la situation des femmes, on a écrit sur les enfants. C'est-à-dire, si on revient même à la question des enfants, est-ce que vous savez, monsieur Ekwala, qu'il y a des pays qui se spécialisent dans le vol des organes des enfants pour les vendre à ceux qui peuvent les acheter? Les enfants qui sont en Afrique, qu'on utilise soldats, on n'en parle même plus. Les enfants qui sont dans les mines, dont plusieurs meurent comme ça, on n'en parle pas, sans compter toutes les horreurs que nous entendons au quotidien. Bien entendu, je sais que ça fatigue les gens, je sais que ça dérange les gens, mais ça, c'est leur problème.
0: Cette douleur-là qu'on voit à travers le monde et que vous traduisez, pour la rendre moins pénible, on ne peut que la rendre poétique, c'est ça?
1: La poésie, c'est quelque chose qui me sert de filtre.
0: Voilà.
1: Le filtre me sert et il sert aussi à la personne qui reçoit le texte. Parce que sans cette poésie, je ne pourrais pas aller au bout de ces livres-là. Et ça serait trop dur, même avec la poésie. Vous voyez, la poésie me sert de filtre pour pouvoir dire ces histoires et pour être sûr aussi qu'ils vont être reçus. C'est la poésie qui aide le lecteur. Vous voyez, à poursuivre les lectures, à aller jusqu'au bout de la lecture et à lui donner cette parole. Vous voyez, qui est en moi et que je veux qu'elle reçoive. Vous voyez, c'est la poésie qui est quelque chose de... Je ne conçois pas l'écriture sans la poésie.
0: Est-ce que le souhait aussi, c'est que pour nous qui vous lisons, ça amenuise un tout petit peu la douleur?

0: qu'on peut ressentir. Voilà.
1: Certainement. Ah oui, je peux dire que comparativement à lorsque j'ai débuté dans l'écriture, j'écrivais, mais de plus en plus, le lecteur est devenu quelqu'un qui m'est cher, vous voyez, qui m'est cher, et je pense un peu au lecteur lorsque j'écris. Pas pour modeler ce que je dis, mais pour aller vers une écriture qu'il puisse accepter, vous voyez, avec laquelle elle ne se sent pas agressée en quelque sorte. Vous voyez, je pense, oui, je pense au lecteur.
0: Tout à fait.
1: Et c'est venu avec le temps.
0: Je veux qu'on termine en revenant sur ce prix que vous recevez, mais en parlant là de votre place aussi au Québec. Est-ce que ce prix-là vous donne le sentiment, je vais le dire comme ça, que peut-être certaines voix longtemps considérées un peu comme périphériques occupent enfin une place centrale dans la culture québécoise?
1: En tout cas, je le souhaite. Vous voyez, je dis toujours que nous sommes, je parle souvent de ce qui s'appelle la fable du colibri. Vous voyez, c'est le colibri, c'est cet oiseau qui est dans la forêt, et puis bon, il y a le feu, et tous les animaux qui sont là à regarder se disent impuissants de faire quoi que ce soit. Tandis que lui, il va à la source, il prend de l'eau dans son bec et il essaie d'éteindre le feu. J'ai dit que bon, moi, j'ai essayé de faire ma part. Je sais qu'il y a beaucoup de jeunes, parce que je les rencontre, ils sont toujours... ils veulent toujours me parler de mon parcours, etc. Et je sais que c'est important pour beaucoup d'entre elles, surtout qui sont des femmes, vous voyez, des jeunes femmes. Oui, c'est quelque chose qui les touche. Je sais que beaucoup d'entre elles ont l'espoir, vous voyez, mais voilà, il faut le prendre aussi de cette manière. Je crois que c'est pas quelque chose qui me concerne uniquement, mais il y a en quelque sorte un message aussi dans l'octroi de ce doctorat. Vous voyez le message qui souligne en quelque sorte la nécessité pour les sociétés de mettre bas les remparts, vous voyez, ou bien de ne pas en ériger de nouveau, et aussi aux autres qu'il ne faut pas lâcher. Il faut poursuivre, faire ce que l'on doit faire, comme le colibri, aller à la source, prendre de l'eau, et ne pas se demander qu'est-ce que je peux faire, mais faire. Le colibri prenait quelques gouttes d'eau et il jetait sur le feu. Les autres lui demandaient, mais qu'est-ce que tu penses que tu fais? Il dit, mais je fais ce que je peux faire.
0: Voilà. Je fais ce que je peux faire. Sur quoi vous n'avez pas encore écrit et sur lequel vous voulez écrire?
1: Mais je caresse le rêve d'écrire un livre sur la question des je ne sais pas si c'est ce que c'est. Enfin, c'est peut-être pas ce que vous aimeriez entendre, mais moi je trouve cela abominable, cette question de trafic d'organes. Il y a quelques années, j'ai un de mes fils qui était abonné à une revue de vulgarisation scientifique. J'ai oublié le nom de la revue. Et il y avait le livre, la revue pour adultes, et puis celle qui était adressée aux jeunes. Et sur la photo, sur la couverture, il y avait l'image d'un enfant. Je crois que c'était en Colombie, qui avait été laissé à l'hôpital par

0: avait un pansement sur l'œil et un billet de je sais pas combien d'argent dans les mains. Et je suis hantée par cette histoire. Lorsque le truc est arrivé chez moi, la revue, j'ai voulu arracher la couverture pour que mon fils ne le voie pas. Malheureusement, il avait eu le temps de le voir. Et ça a été vraiment un drame pour moi de lui parler et de... Enfin, je ne sais plus ce que c'était cette conversation avec lui. Mais je suis hantée par cette histoire. Et c'est peut-être... les livres commencent toujours par ça, une idée qui ne nous lâche pas. C'est terrible que on sait qu'il y a tant de choses là-bas chez nos voisins. On sait qu'il y a un scandale qu'on essaie d'étouffer de jeunes filles qui ont été au fil des années victimes d'un système de prédation épouvantable dans lequel beaucoup de gens dans le monde sont impliqués, ceux qui sont censés gouverner. Alors, le monde, c'est quoi ? Ça va être quoi le monde dans lequel on va vivre, dans lequel nos enfants vont vivre, si nous ne prenons pas la parole pour dire les choses? Je ne dis pas les changer, mais au moins participer à enlever les voiles sur certaines choses. Voilà à quoi me sert l'écriture.
1: Chaque fois que je veux fermer la porte, Madame Ayan, vous en ouvrez une autre. Vous dites... pas nécessairement pour le changer, mais au moins en parler. Pourquoi pensez-vous que vous ne pouvez pas le changer, le monde?
0: Bon, parce que je n'ai pas cette prétention. C'est une lourde tâche. Il faut beaucoup de gens, beaucoup de volonté, beaucoup de témérité, vous voyez. Et j'ai toujours tenu à garder cette forme de... Comment je peux dire? Je déteste la prétention, vous voyez. Je peux écrire, mais est-ce que je peux changer le monde? Je ne crois pas. Sinon, il l'aurait déjà été. D'autres l'auraient fait avant moi.
1: Merci beaucoup. C'est vraiment un plaisir de discuter avec vous. J'ai oublié qu'on était dans une entrevue, mais d'échanger, vraiment, c'est très inspirant.
0: Je vous remercie beaucoup.
1: Merci
0: pareillement. Au revoir.
1: Voilà, c'était Marie-Célie Agnan. Je rappelle encore, donc, écrivaine, poétesse haïtiano-canadienne, qui recevra donc son doctorat honoris causa de l'Université de l'UQAM, pour faire ça simple. Et c'est vraiment quelqu'un, quand on regarde son parcours, on voit une œuvre, une œuvre qui refuse l'oubli, qui donne une voix au silence, qui relie Haïti, le Québec, les femmes, l'exil et la dignité. Ça a été un plaisir de lui parler, et si vous voulez en savoir plus sur elle, ben cherchez ses œuvres, et puis je suis sûr que vous en serez ravis après lecture.
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3: Voilà, comme tous les 15 jours, on retrouve notre chroniqueuse politique et société préférée, Ryslaine. Je te redis bonjour.
4: Bonjour Cyril.
3: Tu as passé la semaine à décortiquer l'actualité québécoise. Alors, qu'est-ce qu'on retient cette semaine?
4: Oui, effectivement, j'ai décortiqué l'actualité québécoise et j'ai trouvé le thème de la semaine, Cyril. Le Québec est entré dans sa saison préférée et comme je le disais tantôt, je ne parle pas du printemps, la saison des annonces. On a les saisons de la construction, les saisons des impôts, les saisons des cônes oranges. Et là, on est dans la saison des annonces. Celle où tout le monde promet quelque chose à tout le monde, souvent avec beaucoup d'enthousiasme et un communiqué de presse. Et cette semaine, j'ai réalisé quelque chose. Au Québec, on est vraiment bon pour annoncer. On est même trop bon pour annoncer. Mais la question que je me pose, c'est est-ce qu'on est aussi bon pour livrer?
3: Et qu'est-ce qui te fait dire ça?
4: Ben, regarde les nouvelles de la semaine. On a annoncé des mesures pour le coût de la vie. On a parlé, en fait, je dirais, on a reparlé du troisième lien. On a reconnu le retard dans les infrastructures. On a encore parlé de la SAAQ. À première vue, ce sont des sujets différents. Hein? Mais pour moi, ils racontent tous la même histoire, une histoire de confiance. Les Québécois veulent-ils encore croire que les institutions sont capables de faire ce qu'elles promettent?
3: OK. Alors, commençons par le coût de la vie.
4: Ouais, parce que c'est probablement ce qui touche tout le monde, on va se le dire, Cyril, in this economy. Le gouvernement a annoncé plusieurs mesures cette semaine, des économies ici, un crédit là, un allègement ailleurs. Et attention, je ne suis pas contre. Les gens ont besoin d'aide. L'épicerie coûte cher, les loyers coûtent cher, les camps de jour coûtent cher, et j'en sais quelque chose. À ce rythme-là, bientôt, respirer profondément va nécessiter un permis.
3: Oh là là.
4: Mais j'ai quand même une question.
3: Okay.
4: Est-ce qu'on règle le problème ou est-ce qu'on apaise momentanément l'inquiétude? Parce que les Québécois vivent quelque chose de particulier. Ils sont pas seulement préoccupés, ils sont épuisés. Épuisés de calculer, épuisés de comparer, épuisés de faire des choix impossibles.
3: Est-ce que je dois comprendre que pour toi, ces mesures qu'on a pourtant bien accueillies ne vont pas assez loin?
4: Ben, je pense surtout qu'elles nous révèlent quelque chose, ces mesures-là. Le gouvernement sent que les gens sont inquiets et il essaye de répondre à cette inquiétude. C'est légitime. Mais on ne peut pas transformer chaque problème structurel en coupon rabais. À un moment donné, il faut aussi réparer ce qui crée l'inquiétude.
3: OK, donc là, on passe aux infrastructures.
4: Évidemment. Parce que bon, ben, c'est le dossier le moins sexy de la semaine, donc probablement le plus important. Christine Fréchette a reconnu qu'il y avait un immense rattrapage à faire. Et honnêtement, j'ai presque trouvé ça rafraîchissant. Parce qu'en politique, tout le monde veut inaugurer. Personne ne rêve de réparer. Personne ne coupe un ruban devant une conduite d'aqueduc qui fonctionne. Personne ne fait une publication LinkedIn pour célébrer un système informatique qui n'a pas planté. Pourtant, c'est ça qui fait tenir une société. La politique québécoise déborde parfois d'architectes, mais elle manque de plombiers.
3: Oh là, oh là, là c'est, hein, elle était préparée là, elle était préparée cette phrase.
4: Absolument Cyril, je suis chroniqueuse, je recycle mes meilleures lignes comme le gouvernement recycle ses projets.
3: Ah ouais, ça, ah ouais, ok, là on y va alors. Bon, parlant donc de projets. Recycler.
4: Oui, bah, oui,
3: c'est toi qui as ouvert la porte, là, donc on y va. Parlons du projet recyclé. Le troisième lien.
4: Ah, le troisième lien. Le Kenny G des projets québécois. Tu sais, le saxophoniste un peu quétaine. Tu crois que c'est terminé, puis là, il revient, puis il joue exactement la même chanson. Plus sérieusement, ce projet me fascine parce qu'il survit à tout. Aux études, aux changements de gouvernement, aux experts, aux critiques. Je pense sincèrement qu'après un hiver nucléaire, là, on retrouverait trois choses. Des cafards, Keith Richards et le troisième lien.
3: Oh là là.
4: Mais ce qui est intéressant, c'est même plus le tunnel. C'est ce qu'il représente. Le sentiment d'abandon de certaines régions, les frustrations envers Montréal de la part de Québec. La mobilité, la place des régions dans le récit québécois. Le troisième lien est devenu beaucoup plus qu'un projet. C'est devenu un symbole politique.
3: Tu parlais de confiance tantôt. Est-ce que ça revient aussi, par exemple, avec la SAAQ, là, avec plusieurs A, là?
4: Oui, avec plusieurs A. Mm-hmm. Oui, complètement. Cette semaine, on a encore parlé de la SAC. Puis mm-hmm. la SAC aussi, la pauvre, est devenue un symbole malgré elle. Cette semaine, on apprenait des détails qui donnent l'impression que la SAC, c'est une machine qui peine à fonctionner rondement. Et je trouve qu'on sous-estime l'impact de ça. Quand les institutions accumulent les ratés, les citoyens, ils perdent pas seulement patience, ils perdent confiance. Mmh. Et ça, c'est beaucoup plus grave. Une démocratie, ça peut survivre à des erreurs. Elle survit beaucoup moins bien à la perte de confiance.
3: Mmh. Ce qui est bien avec toi, c'est que tu ramènes toujours, d'une manière ou d'une autre, là, c'est toujours la question de l'inclusion. Hein. C'est pas loin la spécialiste, là. Hein. Ça revient toujours
4: pas mal
3: l'inclusion.
4: Là-haut, ouais. Chef, mmh.
3: Mais quel lien tu fais donc, comment dire ça, avec l'actualité là, de cette semaine?
4: Je vais dire quelque chose qui me suit moi partout. Mmh. C'est quand j'entends une annonce gouvernementale, j'ai toujours le même réflexe. Je me demande qui n'est pas dans la pièce. Parce que les politiques publiques, en fait, tu le sais, ils

0: mobilier, ça devient un problème de dignité. Et c'est là qu'on se trompe souvent avec l'inclusion. On la présente comme un projet à part, comme un supplément ou même comme une option. Alors que pour moi, l'inclusion, c'est simplement la capacité de concevoir des politiques qui fonctionnent aussi pour les gens qui ont le moins de marge de manœuvre. Mmh. Une politique publique n'est jamais neutre. Elle avantage toujours quelqu'un davantage. La vraie question, c'est, avons-nous regardé qui risque de rester derrière?
1: Donc, pour résumer ta chronique.
0: Je dirais ceci, Cyril. Mmh. Cette semaine, on a parlé d'argent, de tunnels, d'infrastructures, de systèmes informatiques. Mais au fond, on a encore une fois parlé de confiance. Les Québécois sont beaucoup moins cyniques qu'on le prétend. Ils sont patients, incroyablement patients. Ils acceptent les retards, ils acceptent les erreurs, ils acceptent même parfois les détours. Ce qu'ils acceptent de moins en moins, c'est l'écart entre les promesses et les résultats. Et je pense qu'il y a une leçon là-dedans pour tous nos dirigeants. Les citoyens, ils ne demandent pas la perfection. Mmh. Ils demandent de la compétence. Ils demandent de la cohérence. Ils demandent des institutions qui fonctionnent. Et surtout, ils demandent que les décisions publiques soient pensées pour les personnes qui ont le plus besoin qu'elles fonctionnent. Parce qu'une société se mesure rarement à ce qu'elle promet, elle se mesure à ce qu'elle livre. Et entre toi et moi, Cyril, les annonces remplissent les bulletins de nouvelles. La confiance, elle, construit les nations. Mmh.
1: Avant que je te remercie pour ta chronique, je te poserai la question, que penses-tu de cette sagesse populaire, on a les dirigeants qu'on mérite.
0: Ouch.
1: Merci Rizlaine.
0: Voilà. Merci Cyril.
1: Et on se dit à bientôt.
0: À bientôt.
1: Avec un sujet d'actualité.

0: Voilà, pour nous mettre dans l'ambiance. Oui, c'est ça, parce que là, on va aborder un sujet qui fait un tout petit peu mal, puisque on se remet tout doucement, de l'élimination des Canadiens, hein, qui ont perdu vendredi. On parle de hockey. Contre les Hurricanes de la Caroline, et donc qui ont vu le rêve de la Coupe Stanley s'envoler sous leurs yeux. D'ailleurs, à titre personnel, je vais aussi rajouter, et j'en parlais avec Maël tantôt, je vais aussi rajouter la défaite de Arsenal hier, qui moi aussi me pique encore un peu plus. Mais bon, voilà. Et comme par hasard, Malia, oui, qui est une si grande fan de hockey, roulement de tambour découverte. Malia, comment est-ce que tu as vécu cette défaite, toi, la nouvelle et grande fan passionnée de hockey?
1: Écoute, j'aime bien que tu dises hockey. Je vais dire hockey, moi aussi. Étonnamment, mal.
0: Mm-hmm. Ah ouais.
1: Je pensais vraiment pas le dire un jour. Puis, j'ai vécu mal. Pourquoi? Parce qu'en fait, je couvrais les derniers matchs de la série pour Hugo Décrypte Québec. Mm-hmm. Et puis, comme vous le savez, hein, le sport et moi, ça fait 12, voire même 13. Et donc j'ai vraiment commencé les premières rencontres avec un détachement professionnel, hein. Donc j'étais dans le match, mais j'étais surtout pas dans le match. Bon. Et puis au

0: retour d'une pause, je me suis vraiment surprise à être en train de regarder combien coûterait un maillot du Canadien à l'effigie de Demi Dove. Et c'est là que j'ai compris que bon, c'est bon, je suis tombée dedans. Parce que bah, pour vulgariser, il faut comprendre. Et pour comprendre, il faut s'immerger un peu jusqu'au cou dans le sujet. Et ça change tout en fait cette immersion parce que d'un coup tu commences à comprendre les stratégies, les tensions, tu retiens les stats, t'apprends les termes techniques, puis tu te surprends aussi à critiquer les décisions de l'arbitre comme tout bon supporter. Bref, tout ça pour dire que la fièvre bleu, blanc, rouge m'a eu.
1: Mais pas seulement la fièvre, parce que j'imagine que tu as partagé aussi la tristesse collective.
0: Oh oui, j'ai pleuré. J'étais en deuil aussi. Ouais, voilà. Parce que c'était vraiment crève-cœur, hein, mine de rien, avant d'expliquer pourquoi, pour celles et ceux qui, tout comme moi, ne sont devenus bilingues en hockey ou hockey qu'au printemps 2026. Voici un peu comment ça se passe. Donc, chaque année, on a une nouvelle saison. Et donc, une saison, c'est 4 séries éliminatoires de 7 matchs maximum. Et puis, au bout de la dernière série, on a l'objectif final qui est la fameuse Coupe Stanley.
1: Stanley. Stanley. Non, mais si tu connais le
0: l'espagnol,
1: le podcast Palais Hockey.
0: Oui.
1: C'est la coupe Stanley.
0: Ok. On va leur rendre hommage alors. Donc, objectif final, remporter la Coupe Stanley. Mm-hmm. Et donc, cette année, l'équipe des Canadiens de Montréal a réussi à battre les Lightning de Tampa Bay au premier tour. Ils ont réussi à battre les Sabres de Buffalo au deuxième tour. Donc, il leur manquait juste d'enjamber les Hurricanes de la Caroline pour accéder à cette fameuse grande finale de la Coupe Stanley. On était vraiment à ça. Ça de gagner.
1: Ok, mais non, mais tu suis le truc là, vraiment le nombre de matchs et tout. Mais comment dire, pour dire sérieux, Maria, ça m'étonne quand même que tu aies choisi de nous parler de ça aussi, parce que oui, bah écoute, chacune sait ici que le sport, tu l'as dit, c'est vous êtes à 12, 13, tu vois un peu, c'est vraiment tout sauf ta tasse de thé. Ouais. Mais de te voir comme ça devenir experte, tu vois, tu connais les termes techniques, la stratégie, ça prouve quand même que même les moins intéressés par comment dire ça, par le sport, peuvent se laisser entièrement contaminer.
0: Ah oui, totalement. Puis c'est exactement ce dont je voulais parler aujourd'hui, parce que oui, je ne vous parle pas du hockey juste pour l'amour du hockey. Je voulais vraiment parler de cet esprit de cette contagion sportive qui est réelle et qui toujours me fascine, parce que on ne s'arrête pas juste aux Canadiens, même si on vient vivre une saison pleine d'émotions. Mmh. Et c'est quand même plusieurs mois de sport spectaculaire. On parle aussi de la victoire de Montréal, qui est une équipe de la Ligue professionnelle de hockey féminin. Donc, cette équipe vient de décrocher la Coupe Walter. Et c'est la première fois que ce trophée traverse la frontière canadienne, en fait, depuis la création de la Ligue. Donc,
1: c'est à
0: Montréal. Et puis, tu as parlé de la Ligue des Champions. Je vais te laisser.
1: Ouais, mais
0: annoncer.
1: On peut passer là-dessus.
0: Parlons-en.
1: On n'est pas obligé
0: on est dans un quart d'heure sportif. Comment ne pas parler
1: de la Ligue des Champions? Hier, il y avait la finale de la Ligue des Champions.
0: Qui contre qui?
1: Entre une équipe.
0: Quelle équipe? Soyons factuels.
1: Entre Arsenal, les Gunners de Londres, et puis voilà l'équipe Paris Saint-Germain.
0: Voilà, le PSG qui a gagné.
1: Le Paris Saint-Germain, à la
0: pour
1: fin
0: la
1: du match des pénaltys.
0: Ils ont remporté la Ligue des Champions. Donc vraiment, on est sur une...
2: Il est en deuil.
1: Oui, non, il y a ça, effectivement. Ils ont gagné au tir au but. C'est leur deuxième Ligue des Champions.
0: Ils se sont battus jusqu'au bout.
1: Ils se sont battus. Les supporters parisiens sont contents. Elina, elle est toute sourire. Oh, c'est pas grave. Bon, mais ceci dit, on n'oublie pas une chose. Tu parlais de tous ces sports-là, il y a aussi eu les Jeux Olympiques Milan-Cortina, là, c'est pas loin.
0: Ouais.
1: Avec la patineuse, tu nous en as parlé, l'américano-asiatique, là, voilà, Alicia, voilà, dont tu as fait tout un. Tu nous as fait tout un.
0: Il y a terminé le mot, donc c'est bon. On va pas se faire qu'un seul ici.
1: Ouais, donc il y avait elle aussi, je veux dire, ces jeux-là aussi.
0: Oui, totalement, oui. C'est vrai que j'ai fait une ode à Alicia Liu pendant ma.
1: C'est le moins qu'on puisse dire.
0: Ah oui, oui, non, mais c'était mérité, hein, vraiment, je l'admire énormément. Puis là aussi, le patinage artistique, ce n'était vraiment pas mon truc. Bon, à part quand il était l'heure de visionner Yuri on Ice, If You Know You Know, No One Knows,
1: no.
0: That's OK. Je vous invite à regarder, c'est un dessin animé. Il est... Oui, Elena est...
1: Ah, ouais. Bon, OK.
0: Non, moins deux.
1: C'est un manga ou...
0: Je te laisse découvrir ça, okay. Cyril, tu vas être agréablement surpris.
1: D'accord.
0: Mais là, au JO, je me suis retrouvée à connaître le nom des sauts, à distinguer un trip axel d'un quad lutz. Bref, là encore, si vous avez besoin d'une experte sportive, je suis joignable à amelia.kunku@gmail.com.
1: Elle va vous parler des lutz.
0: Oui, quad lutz, respectons le nom des termes. Et c'est drôle parce que je réalise que bah, c'est toujours comme ça. La Coupe du Monde de soccer, foot par exemple, la dernière Coupe du Monde à laquelle j'ai assisté lorsque j'étais avant de quitter la France pour le Canada. Là encore, le football, c'est vraiment pas mon quotidien. Je connaissais le nom des Zidane. Voilà. Mm-hmm. Bon, Ribéry. T'as pas demandé plus. Et puis là, je connaissais.
3: Peut-être... Même pas, genre Thierry Henry, même pas.
0: Si, Thierry Henry.
3: Okay, quand même.
0: Drogba.
3: Ok.
0: Ah, quand même.
3: Ouais. C'est pas Dropbox, hein, son
0: nom. Et c'était ça.
3: Ouais.
0: Et puis là, je non seulement je connaissais le nom des joueurs, mais aussi le nom des équipes, je connaissais les enjeux, je devenais absolument experte en la matière. Et puis surtout après, lorsqu'on a eu la coupe, je me rappelle, j'habitais à côté de... En tout cas, j'habitais à Paris et on était vraiment tous descendus pour célébrer la victoire. Et puis, c'était vraiment un grand moment de joie, de communion. On était tous en maillot, etc., avec de la craie sur les joues. Bref, c'était très beau. Hein, je garde un très beau souvenir de ça. Mais j'ai l'impression que ce switch de l'ignorance sportive totale à
1: l'expertise, voilà, de ce coup là.
0: J'ai l'impression qu'on est vraiment tous et toutes pareil, on est vraiment, je me tourne vers vous, je ne sais pas si vous vous laissez gagner par cette fièvre collective lorsque viennent des compétitions, mais par exemple, ce que j'ai pu observer avec la victoire de Montréal, c'est que les gens ne regardaient pas forcément le hockey féminin avant, puis d'un seul coup, ils se sont mis à suivre chaque match de la série pour soutenir en fait l'équipe de la victoire. Donc, puis même, on a pu voir qu'il y a eu une hausse en fait durant cette compétition-là de comment dire, il y a une hausse de l'écoute.
1: De l'audimat.
0: C'est ça, de l'audimat. C'est ça,
1: ouais.
0: Je cherchais le mot audimat. Donc voilà, c'est vraiment pas un hasard et surtout c'est quelque chose de plus profond que le sport en lui-même.
1: Mmh. Ok, mais c'est dû à quoi selon toi ? C'est-à-dire que pourquoi est-ce que ces grandes compétitions-là soudainement nous happent un peu comme ça, même alors qu'on ne s'y intéresse pas le résultat ?
0: Ben, je pense que c'est dû au fait que la compétition en elle-même, ça a vraiment toujours été une fonction sociale fondamentale. Parce que bien avant le sport moderne, ben, les humains se retrouvaient toujours plus ou moins autour de rites compétitifs parce que ça crée de la cohésion et ça crée aussi un sentiment d'appartenance à quelque chose de plus grand. Et puis bah, les Jeux Olympiques antiques remplissaient déjà ce rôle et même pendant il me semble que c'était la Seconde Guerre mondiale. Attendez.
1: Oui, c'est passé.
0: En tout cas, il y avait quelque chose avec les Jeux Olympiques qui faisait que même en temps de guerre, on s'arrêtait.
1: Ah oui, tout à fait. Ouais. C'est la Seconde Guerre
0: mondiale.
1: Ouais, tout à fait.
0: Mon prof d'histoire serait très fier de moi. Et donc, ce que le sport fait, c'est convertir cette énergie en quelque chose qui peut être partagé. Donc, on n'a pas besoin de se connaître, on n'a pas besoin de parler la même langue. Il suffit juste de supporter la même équipe pour être vraiment le temps d'un match du même côté. Puis aussi un côté récit, un côté storytelling. Donc, par exemple, on a l'underdog qui vient de crever l'écran. On a le favori qui chute. On a celui qui a vraiment un comeback absolument improbable. Donc, par exemple, Alyssa Liu.
1: Encore elle.
0: Encore elle, mais oui, parce qu'elle a pris sa retraite à 16 ans. Et elle est revenue à 20 ans. Et elle est revenue championne olympique. C'est quand même fou. Donc, la beauté du sport, c'est qu'il peut vraiment fabriquer des mythes en direct sous nos yeux.
1: Mais tu le dis, c'est-à-dire qu'en dehors du match en lui-même, on a aussi des moments de célébration, par exemple, suite à la pardon, suite à la victoire d'une équipe, c'est l'espèce de joie collective là, en fait.
0: Oui, absolument, oui, oui. Puis c'est ce qui s'est passé aussi à Montréal avec après la victoire de la victoire, il y a eu des gens dans la rue, des inconnus qui se prenaient dans les bras, des gens qui pleuraient. Bref, c'était vraiment quelque chose de beau. Puis vraiment toute une foule qui est venue accueillir la coupe de la victoire et puis fêter cette coupe avec elle. Puis on sentait vraiment que la ville avait besoin de ça, que le Québec avait besoin de ça. Vraiment, c'était quelque chose qui a été vécu collectivement.
1: Donc, tout à fait.
0: Par des joies collectives, c'est vraiment
1: surtout
0: ça.
1: Surtout qu'après l'élimination du Canadien vendredi, il y avait la parade des victoires hier, tu vois, un peu dans la ville. Ça fait oublier un tout petit peu ça. Bon, on le voit là avec, on y revient, je suis quand même obligé, la Ligue des Champions, Paris a gagné, Paris brûle.
0: Ou Paris célèbre.
1: Bah, c'est, je sais pas, si vous, si vous appelez ça célébration, bah, disons que les amis de tes amis de Paris en ce moment célèbrent, alors il y a ça aussi sur les Champs-Élysées. Ça compte aussi.
0: En train de
1: on célèbre, on crie, on brûle une petite poubelle. Et puis voilà,
0: c'est ça, c'est la tradition, c'est le rituel. Puis oui, effectivement, le soccer, c'est vraiment l'exemple ultime de ce phénomène avec le PSG qui vient de remporter sa deuxième Ligue des Champions consécutive.
1: Non, je dis ça parce que à Arsenal, il y a une parade.
0: C'est un
1: et puis,
0: exploit, c'est quand même un exploit.
1: Oui, je sais,
0: il faut
1: vous voulez pas que je parle de ça là, mais
0: admettons-le. Oui,
1: oui,
0: il faut
1: c'est
0: le
1: un
0: dire.
1: Exploit.
0: Et puis, effectivement, il y a cette tradition que les Français ont de descendre dans la rue et spécifiquement descendre sur les Champs-Élysées après un match et vraiment se laisser gagner par une certaine euphorie qui peut devenir un peu trop forte, qui peut basculer en débordement, en voiture incendiée, en commerce vandalisé, en blessé, en interpellation. Il me semble même qu'il y a eu un mort.
3: Oh non.
0: Donc bon,
1: tout à fait.
0: Soyez joyeux, mais à petite dose. Mm-hmm.
1: Mais pourquoi le sport provoque autant d'émotions vives, madame l'experte, mais surtout... Ça reste quand même rassembleur. Pourquoi pas pourquoi est-ce que ça existe dans un autre domaine ?
0: Ben, je pense que la particularité du sport, c'est que ça résiste à tout. Donc, c'est quelque chose qui vraiment va, je pense, transcender et va toujours continuer à fédérer. Parce que là, dans les faits, surtout en 2026, on a du mal à se mettre d'accord sur quoi que ce soit. Tous les sujets sont clivants, personne ne s'aime, tout le monde est woke ou d'extrême droite. Mais là, avec le sport, même une personne woke et une autre personne d'extrême droite peuvent se serrer dans les bras parce qu'ils ont tous les deux un maillot du PSG. Et ça, c'est fort. Et ça ne peut que, je pense, exister dans le sport. Donc, bon, vive le sport.
1: Vive le sport. C'était l'experte en sport, en canadien, en hockey.
3: En hockey.
1: Maria Kunku.
3: Nouveau badge pour Maria.
1: En triple axel et autres.
3: Quoi lutte.
1: Voilà, quoi lutte et tout ça. Donc, si vous voulez une experte en patinage artistique, n'hésitez pas. Écrivez-lui.
3: Moi, je veux un TED Talk de Maria.
1: Maria.kunku, adjimel.com. Elle va venir vous parler de quoi. Allez, merci Malia. On fait notre pause et puis on continue l'émission.
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1: De 15h à 17h les dimanches, et je dois vous dire qu'à partir de la semaine prochaine, rediffusion sur CIBL tous les mercredis de 11h à 13h. J'insiste bien, tous les mercredis de 11h à 13h, l'émission est en rediffusion sur CIBL, donc n'hésitez pas. Bonjour Elina.
2: Bonjour Cyril.
1: Comment ça va?
2: Oh ben ça va.
1: Bon, toi au moins tu vas ramener un peu de sérieux dans cette émission là parce que tu vois depuis le début ça va, c'est un peu le bazar parce que tu vas nous parler des figures d'autorité de la culture.
2: Ouais.
1: Ou les disparitions d'un écosystème entier. Je rappelle quand même que tu nous as laissé la dernière fois, on parlait de ce qui se passait dans les maisons d'édition.
2: Exact.
1: Et tout, voilà, c'est ça. Donc voilà, les figures d'autorité pour toi de la culture, tu veux nous en parler?
2: Oui, bon, on va commencer par une petite expérience, étant donné qu'il fait beau, mm-hmm. les terrasses ouvrent. Alors Cyril, si je t'offre un verre de vin et que je te dis que c'est un grand cru,
1: okay.
2: j'imagine que tu risques de le trouver meilleur que si je le tire d'un petit cubi là,
1: mm-hmm.
2: tu sais, les trucs pas mm-hmm. chers. C'est même vin, deux étiquettes, et pourtant le goût semblera différent. Ce qui marche pour le vin, en fait, ça marche aussi pour la culture. Et ça a d'ailleurs été testé en laboratoire. On montre à des gens une peinture abstraite. C'est le genre tache de peinture à la Pollock, là, mm-hmm. ou le magnifique carré bleu de Klein. Et à la moitié, on dit cette œuvre vient du musée d'art moderne de New York. Et à l'autre, on dit cette image a été générée par un logiciel d'ordinateur lambda. Pourtant, c'est exactement la même image. Le résultat, c'est que les gens à qui on a dit MoMA la trouvent plus belle, et c'est pas qu'une politesse, c'est normal. Leur cerveau s'active davantage. Et en fait, on le voit à l'imagerie. L'étiquette musée allume des zones que l'étiquette ordinateur laisse éteintes.
1: Mm-hmm.
2: Donc tu vas me garder cette image en tête,
1: mm-hmm.
2: pas le tableau abstrait là,
1: mm-hmm.
2: mais parce qu'en fait, c'est ça dont je veux parler aujourd'hui, de ces étiquettes. Et en fait, ça rejoint un peu ce qu'a dit Malia avec cet engouement pour le sport, les équipes, etc. Pareil, si je te dis Arsenal, PSG, c'est pas pareil que si je te dis un truc, une petite ligue secondaire du fin fond de Terrebonne. Là.
1: Je veux pas me fâcher avec quelqu'un, mais disons...
3: Sorel, Laval...
1: Voilà,
2: ouais,
1: c'est pas la même chose.
2: Exactement.
1: On est d'accord.
2: Donc, si on met une petite étiquette concours, festival de Cannes, sur une affiche, sur un livre,
1: mmh.
2: et ben en fait, on pose comme une preuve d'autorité. Et en fait, ça fait que ça décide un peu pour nous avant même qu'on l'ait lu, qu'on l'ait regardé ou qu'on l'ait écouté. Parce que la chose semble mériter notre admiration.
1: Mmh.
2: Et on appelle ça des figures d'autorité. Et elles façonnent un peu notre manière de penser, ce qui est en train de condamner un petit peu tout un pan de la culture au silence et à l'oubli.
1: Mais... Ça m'intrigue un peu parce que j'estime que moi je suis capable de dire ce que j'aime, de voir quelque chose puis de dire ben voilà ça j'aime pas quoi. On peut pas venir me tromper avec deux images bizarres. J'ai l'impression que personnellement j'ai le contrôle. Ne me dis pas que je me fais avoir comme tout le monde quand même.
2: Ben en fait c'est pire que ça parce qu'en fait plus tu es sûr de ton goût et en fait plus le mécanisme fonctionne bien,
1: mmh.
2: parce qu'en fait c'est invisible. Et pour comprendre pourquoi, il faut regarder l'intérieur de ton cerveau. Alors ouvrons ton cerveau.
1: Je vous dis, cette émission aujourd'hui, c'est quelque chose. Mon cerveau.
2: Okay. Effectivement, c'est toujours là que tout se joue et j'y reviens à chaque fois. Et il y a un neuroscientifique que je lis beaucoup en ce moment et dont j'ai écouté l'entrevue sur France Culture cette semaine. Elle est libanaise d'origine et elle s'appelle Sama Karaki.
1: Mmh.
2: Elle vient de publier un essai qui s'appelle « Contre les figures d'autorité » qui est sorti en janvier dernier. Sa thèse est radicale. L'auteur, le génie, le maître n'est qu'une fiction. Et pas une fiction au sens où on l'entend d'habitude, c'est-à-dire quelque chose imaginé. C'est ce qu'on appelle une fiction cognitive, c'est-à-dire une construction que notre cerveau fabrique parce que ça l'arrange. Et elle l'explique comme ça. Notre cerveau est câblé pour chercher des intentions partout. Surtout s'il porte le sceau d'une institution, ça nous donne, comme je disais, une autorité.
1: Mmh.
2: Et pour notre cerveau, en fait, c'est que quelqu'un a vérifié au préalable pour nous la qualité du produit. D'ailleurs, on sait, quand quelqu'un nous dit « Ah, oh, va voir ce film, c'est trop bien », on a tendance plus à aller que si...
1: Par soi-même,
2: ouais,
1: ou des
2: exactement.
1: Choses comme ça. Okay.
2: Puis, quand la personne est proche de nous, en plus, mm-hmm. souvent, ça marche encore mieux.
1: Mm-hmm.
2: Et on appelle ça, en fait, des prothèses psychiques. Et quand on croit, en fait, juger une œuvre de manière objective, en fait, on obéit un peu à un nom. Et c'est pour ça que les auteuristes, les productrices, etc., font la course au festival et au prix. Parce que, en fait, ça permet d'avoir cet effet-là, surtout pour les gens qui sont inconnus. Et, en fait, c'est quelque chose qui est vraiment mesurable. Et je vous ai parlé du MoMA tout à l'heure. Et en 2024, il y a eu une autre étude et on a montré des peintures à des gens et on a parlé d'informations négatives sur l'artiste. Et cet artiste peu recommandable avait des œuvres qui étaient donc jugées moins belles par les participants. Mais pas juste moins belles d'un point de vue encore, genre j'aime pas trop. C'était vraiment une perception visuelle qui changeait. Et ça a été vraiment cognitivement mesuré. Et en fait, donc, le jugement se forme directement comment le cerveau traite l'image. Donc, en fait, ça change vraiment ce qu'on voit d'une manière physique. Est-ce que ça marche dans l'autre sens? Oui. On a trois chercheurs américains, Salganik, Dodds et Watts, qui ont monté un fonds marché de la musique en ligne qui s'appelle le Music Lab, avec 14 000 participants. Et en fait, ils ont fait exactement la même chose. Ils ont dit... juger selon la qualité. Donc on a dit d'un certain côté des gens qui ont écouté d'abord. Ensuite, on a dit aux autres groupes que, en fait, selon les statistiques, c'est genre les likes Facebook, là. Mais ça, ils ont fait les likes, la même chose. Donc en fait, on pouvait voir combien de personnes avaient téléchargé telle ou telle chanson. Et en fait, le résultat était vertigineux. C'est-à-dire que quand on voyait les choix des autres, en fait, la qualité prenait le bord et on s'intéressait plus aux statistiques. Donc combien de fois la musique avait été téléchargée. Donc l'influence sociale augmente à la fois l'inégalité et la prévisibilité du succès.
1: Donc, tu es en train de me dire que généralement, quand je dis « Ah, j'aime bien cette musique », c'est parce que à un moment ou à un autre, mon cerveau a capté quelqu'un qui aurait dit « C'est bon ». Donc, je ne peux pas aimer par moi-même.
2: Pas forcément.
1: Est-ce que c'est ça? Est-ce qu'il y a un moyen, quelque part, de savoir si on aime vraiment quelque chose?
2: Ben, en fait, oui. Mais toi, si tu me dis, par exemple, que t'aimes cette musique-là, moi, je vais plus savoir aller vers cette musique-là que... C'est comme une espèce d'effet papillon. C'est une personne qui aime, qui donne son avis, etc. En fait, cette célébrité, elle se nourrit un peu par elle-même. T'sais, on le voit avec les trends, on le voit avec les intérêts de masse, mais je pense qu'il faut quand même faire un pas de côté et passer du cerveau à la société. Et là, c'est notre ami Pierre Bourdieu, que j'aime bien citer, et qui parle de culture légitime. Et il parle donc d'un rapport de force entre les différents produits qu'on aime. Et toi, en tant qu'individu, tu te bats contre quand même des institutions. Donc des académies, des jurys, des grandes maisons, des productions. Et malgré tout, ces gens-là nous imposent leurs critères comme évident, naturel, esthétique. Parce qu'un budget de 6 millions, ce n'est pas pareil qu'un budget de 600 millions. Donc un film qui va avoir 600 millions, il va être dans 200 salles. Un film avec 6 millions, il va être dans 6 salles. Donc clairement, ces choix-là, cognitivement, tu vas être influencé. Donc c'est social, mais c'est aussi politique. Et on apprend à aimer ce qu'on nous a désigné comme aimable ou meilleur. Ça nous forge notre manière de penser. Toutefois, je vais faire une petite nuance quand même pour être intellectuellement honnête. Si Salganik parle de hasard amplifié, Bourdieu lui parle de reproduction sociale. Donc en fait, c'est deux concepts qui sont un peu différents mais qui se complètent. C'est-à-dire que le hasard joue, mais il joue quand même à l'intérieur de positions de départ qui sont profondément inégales. Donc on ne part pas tous sur la même ligne. Donc pour répondre à ta question, oui, tu fais des choix, mais ils ne sont pas totalement objectifs.
1: Ok. Alors, jouons l'avocat du diable. Vous avez ouvert mon cerveau, là, je le reprends en main et je vais jouer l'avocat du diable. Concentrer l'argent et l'attention sur quelques grands noms, est-ce que c'est juste efficace? Est-ce que on a tous un temps limité, on ne peut pas tout lire, tout voir, donc il faut avoir des valeurs sûres, des repères, ce n'est pas forcément un complot, je veux dire... On me dit, Rislaine qui dit, tiens, va lire tel livre et tout ça. Bon, allez, je vais tout de suite lire ce livre-là. Et puis celui qu'on ne m'a pas indiqué, à la limite, je vais le mettre de côté. C'est, je veux dire, l'intention derrière nos goûts, elle n'est pas, c'est pas malsain.
2: Eh bien, bah, suis mon regard et suis l'argent. En fait, ça serait un mode argument que tu donnes si les valeurs sûres étaient vraiment sûres. Mais là, je reviens à l'histoire du Music Lab et des 14 000 personnes. En fait, le succès récompense pas que la qualité. Il récompense l'avance aussi initiale. Donc, si on ne concentre pas l'argent sur les meilleurs, on le concentre sur les premiers arrivés, ou du moins ceux qu'on pense être les premiers arrivés. D'ailleurs, on le voit, c'est Malia qui parlait du sport. En fait, dans le sport, en fait, on va avoir tendance à parier sur les personnes qui risquent de gagner le plus. Des fois, il y a des challengers qui gagnent, mais habituellement, c'est vers eux qu'on va. Mmh. Et en fait ça a un nom, ça s'appelle le winner take all. En bon français, le gagnant rafle tout. Mmh. Et en fait, c'est ce qu'on appelle l'économie des superstars. Et en fait, les écarts de revenus sont infiniment plus grands que les écarts de talent. Et ça, on le sait. Une poignée de noms capte l'essentiel de l'argent, puis les autres se partagent les miettes. Et ce système, en fait, il s'auto-renforce. Plus tu es visible et plus tu deviens visible. Le fameux 1% existe aussi chez les artistes. Et en fait, il y a eu un effet dont le nom est tiré de l'évangile qui s'appelle l'effet Matthieu. Et cet évangile dit « À celui qui a, il sera donné davantage ». Et oui, on en revient à la religion, mais ils ont bien résumé les choses.
1: Ouais. Mmh.
2: Et dans l'entrevue que je mentionnais au début, d'ailleurs, on a demandé à Sama Karaki quel neuroscientifique avait été son déclencheur. Et en fait, elle a refusé de répondre en expliquant que lorsqu'on regarde les choses en face, la science n'a jamais été que l'addition des savoirs de plusieurs personnes de différentes époques, même si souvent un seul nom se retrouve sur l'article publié. Et bien, je pense que la culture, c'est pareil. Quelque chose qui marche très bien, c'est souvent l'accumulation d'autres choses qui étaient avant et qui finissent par sortir sous un nom. Et le cerveau, il est paresseux et pour lui, c'est fatigant d'évaluer. Donc, il va aller forcément vers des noms qu'il connaît déjà. J'ai commencé par parler de Karaki avant de donner des noms plus inconnus aux oreilles. Pour ceux qui ne connaissent pas les neurosciences, mais Karaki, elle est connue. Elle a sorti plusieurs livres qui ont fait la une des journaux.
1: Donc, elle fait autorité.
2: Pour moi, elle fait autorité, exactement.
1: Mmh. Ok. Arrêtons-nous une seconde. Okay. Un seul peintre qui pèse autant que tous les autres, tu vois un peu, les autres artistes et tout de toute l'histoire. Le pire, c'est que si on demandait aux gens de citer, je ne sais pas moi, 10 grands peintres, je suis prêt à parier que on sortirait quoi, 10 hommes peintres sans problème. Est-ce que c'est quasiment devenu invisible tellement c'est normalisé, hein, qu'on donne plus de noms par exemple d'hommes que de femmes?
2: Je vais donner un chiffre et celui-là je le trouve vraiment particulièrement dur, c'est-à-dire que les seules ventes aux enchères des œuvres de Picasso, en fait ça totalise plus de 6 milliards de dollars depuis 2008. L'art de toutes les femmes artistes confondues, et je dis bien toute époque, tout style, depuis toujours, a généré à peu près la même somme. Un homme contre toutes les femmes de l'histoire réunies. Donc invisible, c'est effectivement bien le mot. Et beaucoup d'invités le mentionnent dans cette même émission, en fait. Les remarques s'accumulent. En fait, en analysant les choses, on voit que les gens qui viennent ici se battent contre un système qui monopolise l'argent, l'attention, la visibilité. Et on a beaucoup de gens qui passent ici qui veulent se battre contre ça. Et par exemple, si on prend 3 millions de transactions aux enchères sur les artistes occidentaux, on a pu noter que 96% des œuvres vendues sont signées par des hommes. Et en fait, sur le 0,03% qui, en fait, à le maximum de cet argent, il n'y a aucune femme, mais aucune. C'était le cas en 2017 et ça l'est toujours en 2025. En fait, le genre devient un critère de tri, mais on sait qu'il n'y a pas que le genre. Je ne ferai pas la liste ici, on la connaît. Mais en fait, ça efface, ça s'efface selon les lignes politiques. Et le jumeau de l'effet Mathieu, c'est l'effet Mathilda, qui a été théorisé par Margaret Rossiter, en hommage à Mathilda Jocelyn Gage, une militante du 19e siècle. Et en fait, c'est la tendance systématique à effacer les femmes et à attribuer leur travail à des collègues masculins. Einstein, bonjour, on aime beaucoup ta femme. La plupart des théories d'Einstein, en fait, ont été celles de sa femme, même si c'était le nom d'Einstein qui était sur les papiers.
1: Je ne savais pas.
3: Tu ne savais pas ?
1: Non.
2: Ouais. En fait,
1: okay.
2: Et ils ont d'ailleurs fait un contrat là-dessus. Mais on me dira, effectivement, les choses changent. On met en avant, bien sûr, des autrices, des artistes racisés, mais en fait, c'est là où il faut être lucide, parce que consacrer une figure issue d'un groupe minoritaire, une bien visible, bien célébrée, ça ne corrige pas un déséquilibre global, ça le maquille. En fait, c'est l'arbre qui cache la forêt. Et en fait, on a trouvé au XXIe siècle, je dirais, un moyen de l'amplifier grâce à cette espèce de système d'association en fait, entre la culture et les tech bros de la Silicon Valley qui leur ont offert une nouvelle arme, en fait, qui est en fait les algorithmes. Mmh. Et le système de recommandation, on sait que ce n'est pas un vrai système de recommandation. On décide ce que tu vois en premier selon ce que les gens aiment. Donc, moi, j'appelle ça la théorie du chat et de la tartine. C'est lequel tombera en premier sur le sol. Et en fait, ça réduit la diversité, ça homogénise les goûts. Et en fait, plus on pousse, en fait, plus on voit que c'est fort sur les publics minoritaires. Tu choisis pas, on choisit pour toi en amont. Et en plus, on appelle ça une recommandation. Nos algorithmes, en fait, ils ne reflètent pas notre culture, ils la façonnent. Et c'est peut-être ça le plus effrayant dans notre époque, c'est qu'on pense pouvoir avoir accès à tout. En fait, on est bombardé d'informations tout le temps. Mais pourtant, en fait, on se rend compte que nos choix sont très, très limités. Mais j'avoue que ce qui m'inquiète vraiment le plus, c'est qu'au bout du compte, ce qu'on perd, ce n'est pas seulement une histoire de justice, c'est une question centrale. Qui pourtant est une question centrale, ce qu'on perd, c'est nous. En fait, ce sont les gens que tu reçois ici, qui ne sont pas reconnus à leur juste valeur. C'est notre curiosité, cette capacité à être surpris par quelque chose qu'aucune institution, aucun jury, aucun algorithme ne nous avait désigné d'avance, ce qui nous donne notre humanité, en fait, en quelque sorte.
1: Je veux qu'on finisse avec... Réponds-moi en une phrase.
2: Ouais.
1: Là, tu as parlé, tu as exposé un certain nombre de choses. Quelqu'un qui nous écoute, là, maintenant, tu es en train de lui dire... comment te dire ça ? Ce que tu consommes là, tu le consommes pas nécessairement parce que tu l'aimes, mais parce qu'on t'a plus ou moins dit que c'est bon à consommer. Comment on fait pour sortir de là ? Parce que moi, je suis pas éditeur, je sais pas qu'est-ce qu'un bon livre ou un mauvais livre. Je lis, je le ressens ou je le ressens pas. Devant un tableau, bon, alors là, encore pire, parce que j'ai mis... je veux dire... Je ne veux pas tirer encore en longueur là, mais d'abord les tableaux, la peinture, c'est abstrait, Picasso, tout ce que. Quand je regarde ça, souvent c'est OK. Bon, après moi, il y a d'autres affaires, d'autres peintures qui, moi, m'interpellent beaucoup plus, tu vois, mais il y en a donc. Tu sais, je regarde ça, puis on me dit waouh, c'est beau, c'est au musée des Beaux-Arts, puis je dis OK. Bon, sans plus. Alors, comment on fait, nous, pour finalement. Oui, aimer par nous-mêmes ce qu'on dit aimer et consommer. Qu'est-ce qu'on fait ? Est-ce qu'on brûle tout là ? On décide.
2: Je te dirais bien ça, on brûle tout, mais bon, ça se fait pas. on est en société. Mm-hmm. Mais soyons sérieux, en fait, on a besoin de médiation. On a besoin, par exemple, de radio comme ici, mm-hmm. De gens comme toi, Cyril, comme Malia, comme Ghislaine. En fait, on a besoin de librairies qui nous mettent des livres dans les mains. Pour nous montrer qu'en fait, il existe autre chose que la femme de ménage. Qu'en fait, le problème, c'est pas seulement qu'il existe des autorités, c'est surtout qu'elles sont hyper opaques et que leurs critères sont invisibles et présentés comme naturels. Je pense qu'il faut vraiment être conscient que ce qu'on nous présente comme naturel ne l'est pas et en fait, que ça, tout ça se reproduit en circuit fermé. Et en fait, je te dirais, Cyril, puis aux gens qui nous écoutent, c'est que la prochaine fois qu'une œuvre nous bouleverse, il faudrait peut-être se demander si c'est elle ou si c'est le halo posé dessus, qui nous a empêchés de voir le reste de ce qu'il y a autour de nous, en fait.
1: Mmh. Merci beaucoup, Elina. En fait, c'est comme si je vais te dire peut-être que tu m'éloignes encore un peu plus de certains musées parce que voilà. Je vais me dire, bon, est-ce que c'est vraiment beau en tant que tel? C'est ces fameuses. Tu l'as évoqué, hein, c'est le fameux tableau. Oui. Tu vois, puis un trait.
2: Le bleu.
1: Juste un trait, ton fameux point bleu. Puis tous, on est devant complètement épatés. Puis on dit, waouh, qu'est-ce que c'est beau. Et moi, je vais dire, j'ai les plus beaux tableaux. Tu sais quels sont les plus beaux tableaux qu'il y a chez moi? C'est deux tableaux que ma fille a fait quand elle était à la maternelle.
2: Ouais.
1: Ah ouais. Car elle a trempé ses mains dans la peinture, elle a fait des mélanges, elle a tapé ça sur deux tableaux. Et non, ils sont accrochés. Hein. Je les ai mis, comment on appelle le magasin qui te vend les trucs, tu viens avec une toile et puis non, c'est ficelé, c'est les deux plus beaux tableaux de chez moi parce que c'était de vrai, c'était authentique, ça sortait de son âme, elle a mélangé ça et elle a tapé sur les deux toiles et ce sont les deux plus beaux. Merci Elina.
2: Merci. Tu nous enverras des photos.
1: Tiens, regarde, la prochaine fois je vais faire des photos, je vais les amener ici.
2: Super.
1: Ok. Allez, on fait une pause et puis on rentre dans le dernier carré de notre émission, notamment avec Zofira.
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1: Bonjour, monsieur le directeur général du CECAM. Bonjour, Alain Alexander. Comment ça va?
4: Bonjour, Cyril. Ça va très bien, vous-même?
1: Ça va. Moi, je vais bien, mais j'aimerais bien me mettre ou alors savoir comment c'est dans la peau du directeur général du CECAM à quelques heures de la première pelletée du centre, de l'espace, du local dont il a son équipe élue, dont ils ont rêvé longtemps, puisque, allez, on va dire les choses correctement. Demain, c'est la première pelletée, comme on dit en langage de la construction, pour ce centre que le CECAM a toujours voulu, ce nouveau bâtiment dont il se dote.
4: Oui. Écoute, je suis fébrile. Dans le bon sens, en ce sens que c'est l'aboutissement de plusieurs années de travail, mais aussi la concrétisation, dans le fond, d'un rêve. Évidemment, c'est le centre culturel afro-canadien de Montréal, on a été fondé en 2021, donc on vient tout juste de souffler nos cinq bougies à la fin du mois de mai. Mm-hmm. Donc on est vraiment en situation là où depuis la création du centre, l'objectif de départ a toujours été dans le fond de doter Montréal d'un espace qui pouvait vraiment représenter les communautés noires, mais surtout raconter leurs histoires au niveau de l'art et de la culture. Donc, arriver aujourd'hui où ce qu'on est à quelques heures de cette première pelletée de terre-là, je dirais qu'on est très fébrile. On regarde ça avec beaucoup d'optimisme pour ce qui s'en vient. Le travail est là. Beaucoup de travail a été fait. Il reste encore beaucoup de travail à faire. Mais on regarde demain là comme étant vraiment un jalon quand même assez important.
1: Mmh. Alors, pour les gens qui peut-être ne savent pas de quoi on parle, juste rappeler que sur la rue Saint-Urbain à Montréal, au 3450, c'est l'ancienne école des Beaux-Arts de Montréal et donc le CECAM a acquis cette bâtisse-là et a entrepris donc de s'y installer, mais pas dans la bâtisse qu'on connaît actuellement, puisque vous avez décidé de tout, je dirais de tout reconstruire, de tout réaménager. En quelques mots, si quelqu'un passe là tout de suite, au moment où on se parle, si quelqu'un passe devant la bâtisse, il va la voir. Mais si on vous demande, Alain, en quelques mots, d'exprimer, de visualiser ce à quoi va ressembler le bâtiment, c'est quoi?
4: Effectivement, on a fait l'acquisition de l'ancienne École des Beaux-Arts de Montréal, mais c'est pas seulement l'acquisition, on a aussi fait l'acquisition de deux terrains supplémentaires. Donc, un à l'endos de la bâtisse, mm-hmm. un à côté. Donc, la bâtisse existante, c'est une architecture néoclassique d'une construction de 1922, donc qui date plus de 100 ans, qui fait à peu près 23 000 pieds carrés. Or, nous, on double la superficie de cet espace-là de 23 000 à 46 000 pieds carrés. Donc, avec de nouveaux ajouts. On garde la bâtisse existante parce que c'est un bâtiment d'intérêt patrimonial, donc on ne peut pas rien faire. Et d'ailleurs, on veut garder cette bâtisse-là. Donc, qu'est-ce qu'on fait par contre, c'est qu'à l'intérieur, il y a des travaux d'aménagement et de rénovation et de décontamination qui vont être effectués afin de pouvoir accueillir la future programmation du CECAM. Et cette bâtisse-là va être reliée aux deux nouvelles constructions qui vont s'ajouter, incluant la salle de spectacle en arrière pour 226 personnes et une entrée signature d'architecture inspirée dans le fond de l'architecture africaine qui va être érigée dans ce coin-là. Donc, c'est vraiment ce à quoi pour que les gens s'attendent.
1: Mmh. J'avais déjà posé la question à Alain, mais pourquoi pourquoi il fallait que le CECAM se dote de son propre site, de son propre espace, de son propre espace.
4: Mais écoute, d'abord pour commencer, c'est un besoin qui existe, qui est énorme dans la communauté noire. Donc, il y a vraiment très peu d'espace. Autant que Montréal, c'est la ville canadienne maintenant aujourd'hui avec la plus grande concentration de population noire. Il n'existe pas un espace, un lieu de rassemblement pour les communautés noires. Donc, nous, étant donné que le centre a été fondé avec cette idée-là, justement, d'être un lieu de rassemblement, de fédérer des efforts, de mutualiser des espaces et des ressources, ça allait même au cœur de qui on est en tant qu'individu. Le Centre culturel afro-canadien de Montréal a été fondé sur cette idée-là même, qui est vraiment de créer des espaces et un espace dans lequel les communautés noires peuvent se retrouver et on utilise cet espace-là pour pouvoir échanger également avec les Montréalais et Montréalaises et créer un espace qui, après sa construction, va devenir le plus grand centre d'art et de culture pour les communautés noires dans l'histoire du Canada. Donc, c'est quand même pas rien. Donc, ça fait partie de notre ADN et pourquoi même le centre a été fondé.
1: On va rappeler, parce que tu expliquais ce qu'on aurait un peu comme bâtiment, ça coûte cher, Alain.
4: C'est pas donné.
1: Non, c'est pas donné, non, parce que là, on parle de sommes. Pour que, en fait, je le dis et j'utilise ce ton-là, mais c'est pour que les gens réalisent un peu ce que c'est comme investissement, pas seulement investissement financier, du moins l'investissement financier à la hauteur de ce que vous voulez faire. Parce que on parle. Je sais pas, un 14-15 millions, quelque chose comme ça, qui vient...
4: Le projet, dans son ensemble, c'est 40 millions.
1: 40 millions.
4: C'est 40 millions, et dans ce 40 millions-là, il y a une partie qui va vers l'acquisition, qui est allée vers l'acquisition de la bâtisse et des terrains, et l'autre partie, dans le fond, qui vient avec les rénovations qui s'en viennent, les deux nouvelles constructions qu'on ajoute à cet espace-là. Mm-hmm. Donc, quand on pense à ça, c'est quand même significatif en termes d'investissement. Donc, au-delà de 40 millions, mais ça ne prend pas en considération l'opérationnalisation du centre. Donc, il faut avoir des employés qui doivent être payés, il faut mettre une programmation également qui est très vivante, qui donne déjà un avant-goût de qu'est-ce que c'est le CECAM et également qu'est-ce qu'on va présenter dans celui-là à l'avenir. Donc, c'est quand même une mobilisation financière assez colossale qui prend fin en ce moment, mais on est vraiment très fiers de pouvoir déjà lancer les travaux et d'avoir terminé tous ces plans-là qui ont pris à peu près 3 ans et demi à concevoir, aller chercher les permis au niveau de la ville, etc., avoir les autorisations nécessaires pour arriver avec quelque chose de complètement différent dans la ville de Montréal et qu'on pense qu'on va devenir une destination vraiment unique au Canada.
1: En quoi ce sera unique?
4: Plusieurs raisons. Le centre, évidemment, il n'y a pas d'autres centres de cette nature-là qui existent au Canada pour la communauté noire.
1: Donc, ça, c'est au Canada ou au Québec?
4: Au Canada.
1: Au Canada, OK.
4: D'accord. Et le deuxième des choses, c'est que tout simplement, l'architecture qui va avoir été développée, c'est une architecture qui est vraiment complètement unique. Donc, il n'y a pas dans la ville de Montréal ou ailleurs au Canada vraiment d'institutions qui en font qui est inspirée d'une architecture africaine. Alors, dans le contexte, qu'est-ce qu'on ajoute à ce bâtiment néoclassique? C'est une architecture qui est complètement hors de tout ce qu'on connaît dans la ville de Montréal. Donc, on pense qu'on voulait dès le départ vraiment signaler quelque chose par rapport au centre, mais on voulait surtout que ça symbolise la force et la portée de la présence des communautés noires. Donc, il fallait vraiment aller avec quelque chose chose qui, sur le plan visuel, le plan architectural, était vraiment complètement distinctif. Et en le voyant, vous saviez tout de suite qu'est-ce que c'était. Donc, c'est vraiment qu'est-ce qui nous a animé dès le départ quand j'ai fondé le centre. C'est vraiment qu'il fallait non seulement créer quelque chose qui était pérenne, non seulement créer quelque chose qui était accessible et qui pouvait rassembler les gens, mais surtout créer quelque chose qui était mémorable. Et tout ça va prendre forme là dans la construction qui s'en vient avec le centre dans les prochains mois.
1: Dans les prochains mois. Pour finir, Alain, tu nous connais. Ça fait 3 ans à peu près de conception et puis rechercher le financement. Nous, c'est OK, on rentre là-dedans quand? Tu nous connais, nous, et notre impatience, là. On rentre là-dedans quand?
4: tout ce que je veux dire, là, publiquement, oui, ça va être... on garde la fin 2027 pour la fin des travaux. Et on espère un aménagement graduel de cet espace-là et un lancement qui suivra par la suite. Donc, on garde la fin 2027. Donc, sur la ligne du temps, sur l'échelle du temps, si on regarde fin 2027 pour un projet de cette ampleur-là, de 46 000 pieds carrés, c'est comme si ça se passait dans 3 heures.
1: Tout à fait.
4: Donc, ça va se faire très rapidement. Et on a vraiment hâte aussi.
1: Merci beaucoup. Je rappelle que c'est...
4: Si je me permets également, oui. Que je pense que c'est très important également de mentionner que le Centre culturel à la Fort Canadien Montréal, le travail qu'on fait, c'est pas seulement un projet de construction. Hein, c'est le centre qui a une mission également. Donc, mm-hmm. Au-delà de ce projet-là comme tel au niveau physique, le centre a sa place également. Donc, dans les activités qu'on organise, la programmation qu'on met en place. Et d'ailleurs, on a le Bal Africana qui s'en vient le 27 juin. Les gens qui viennent au Bal Africana, c'est une manière pour eux de signaler qu'ils sont intéressés à ce qu'on fait et qu'ils veulent soutenir le CECAM dans ce travail colossal qu'on est en train de faire, parce qu'on travaille également de manière philanthropique à donner accès à l'art et à la culture pour les jeunes dans les quartiers historiquement marginalisés et défavorisés. Donc, on invite également les gens à faire un don au CECAM et surtout à participer à l'événement Bal Africana qui va être vraiment un événement de célébration complètement unique. Donc, pas seulement ce qu'on lance, mais on invite les gens également à venir célébrer tout en nous soutenant le 27 juin prochain au Bal Africana.
1: T'inquiète, ne t'inquiète pas, tu le sais qu'on va, tu ne le sais pas, mais je te le dis. Nous, de toute façon, on va bien évidemment parler de ce Bal Africana-là, puisque... alors, dois-je déjà l'annoncer ou bien je fais comme toi en disant je garde le scoop pour un peu plus tard?
4: On garde le scoop,
1: mais non, on parlera bien évidemment du Bal Africana. Mais pour ceux qui sont juste en train de nous écouter, donc je rappelle, là, c'est lundi 1er juin à 10h30 où il y aura la première pelletée. Mais je pense que ne serait-ce que sur le plan symbolique, c'est quand même quelque chose à vivre. Donc, je comprends la fébrilité. Et puis, première pelletée, donc je dis lundi 1er juin, et puis fin 2027, je pense que la fierté elle sera collective, mais pas seulement pour les communautés noires, pour tout Montréal, pour tout le Québec. Merci encore, Alain.
4: À bientôt, mon cher.
1: Voilà, c'était Alain Alexandre, le directeur général du CECAM, le Centre culturel afro-Montréal. Donc voilà, pour cette première pelletée de leur siège, demain 1er juin. On lui dit merci. On fait notre dernière pause, Maëlle, et puis on va finir l'émission avec la masterclass de notre amie Zofira Dissot, qui nous parle aujourd'hui. Qui va nous dire en fait ce qu'on ne nous dit pas sur le repreneuriat. Je n'ai pas besoin de vous en dire beaucoup plus que ça. Vous le savez. Et puis vous dire que oui, c'est une chronique que nous avons enregistrée puisque Zofira ne pouvait pas être avec nous aujourd'hui, mais elle tenait absolument à ce qu'on en parle aujourd'hui parce que oui, on parle repreneuriat. Elle va nous dire des choses peut-être qu'on entend pour la première fois pour ceux qui sont intéressés par cette nouvelle façon d'acquérir des entreprises. On fait une pause et on écoute la chronique de Zofira Dissot.
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2: Bonjour Zofira.
3: Bonjour Cyril.
2: Alors, dis-nous, on entend partout qu'une grande vague de reprenariat s'en vient au Québec, si elle n'a même pas déjà commencé. Bref, on en entend parler. Autour de 16 000 entreprises par année dont le propriétaire veut passer le flambeau. Et on présente ça comme une occasion en or, surtout pour les nouveaux arrivants. Est-ce que c'est vraiment l'occasion? Je ne dis même pas aux gens déjà, rien que ta face, tu savais déjà, la réponse est déjà là. Est-ce que c'est vraiment l'occasion qu'on décrit?
3: Ben, je vais te répondre, mais laisse-moi commencer ailleurs, si tu veux bien, Cyril.
2: On est habitué.
3: Ouais, c'est ça. On déplace toujours le regard. En fait, imagine, il est 19h, un soir de semaine, une petite entreprise quelque part au Québec, là. Et on voit que tout le monde est parti, mais il reste une lumière dans un bureau. C'est le fondateur. Il a 7 employés, mais à 19h, il est encore là, le seul, au téléphone, en train de régler un problème. Pas n'importe quel problème, en fait, un de ceux que c'est lui seul qui peut régler. Parce que, quelque part, ça fait 20 ans aussi que ça fonctionne comme ça, et les décisions importantes, elles passent par lui. Il est fier de ça, et c'est exactement ce qui va l'empêcher de vendre un jour, ou en tout cas, ce qui pourrait l'empêcher de vendre un jour.
2: Ok. Tu vois, je t'ai demandé, est-ce que c'est l'occasion qu'on décrit? Et là, tu me parles d'une lumière, donc est-ce qu'on est toujours sur le même chemin ou est-ce que tu nous emmènes là?
3: Oui, ben, garde-le en tête quand même, cet homme, parce qu'il est la clé de toute une partie de l'histoire du reprenariat qu'on ne raconte pas. Pense aux entreprises autour de toi, le garage du quartier, le petit manufacturier, la firme familiale que tout le monde connaît. Beaucoup ont à peu près la même taille, hein, depuis 15 ou 20 ans, une dizaine d'employés, peut-être 15, mais elles n'ont jamais vraiment grandi.
2: Oui, mais présenté comme ça, ça peut paraître bizarre. C'est pas un échec en soi, puisque on connaît de nombreuses entreprises comme ça qui font quand même vivre pas mal de monde.
3: Oui, tu as tout à fait raison. C'est pas un échec, effectivement. Tu sais, le propriétaire, il gagne bien sa vie. Puis tu as raison de le dire, il fait vivre des gens. Donc, les employés ont un emploi, les clients sont servis. OK. Mais regarde le pattern. Il y a tellement d'entreprises, en fait, qui plafonnent et

0: petite partie, là. C'est vraiment la grande majorité, d'ailleurs.
1: OK. Le chiffre 7. Mm-hmm. 7 employés. Tu le dis deux fois. C'est oui. très précis. Pourquoi c'est 7? C'est un chiffre magique? C'est quoi? Est-ce que c'est une question d'argent?
0: C'est la bonne question, effectivement. Puis la réponse, elle va te surprendre, très certainement, parce que c'est ni l'argent, ni le marché, ni le produit. C'est vraiment l'humain. C'est le fondateur lui-même. Tu reviens à notre homme, justement, là, de 19h. Tant qu'il a moins de 7 personnes autour de lui, il peut tout faire. Il peut tout décider, tout régler, être partout. C'est sa force. Et c'est ce qui l'a même amené jusque-là. Et Robert Vincent, il a une image pour décrire cette personne. Il l'appelle le chef pompier. Celui qui éteint tous les feux lui-même. Un après l'autre.
1: D'où je comprends maintenant l'analogie de la lumière, le chef pompier. Donc l'homme de 19h, c'est lui.
0: Exactement lui. Et le problème, c'est qu'au-delà de 7 personnes, ses limites humaines commencent à le rattraper. Une seule personne, mais elle peut pas répondre à tout le monde, là, surtout sans que ça finisse par bloquer à un moment donné. Alors pour passer le cap, il faudrait en fait que cet homme, il change de métier, qu'il arrête d'éteindre tous les feux lui-même, qu'il devienne ce que Robert Vincent appelle un chef d'orchestre, quelqu'un qui délègue, qui structure, qui fait confiance et qui fait faire au lieu de faire. Et là, c'est tout le drame.
1: Pourquoi on parle de drame? Là, tu es en train de... Avec ce que tu as dit, il suffit juste de déléguer, non?
0: Mais parce que devenir chef d'orchestre, ça ne correspond pas à la personne qu'il est. L'entrepreneur qui a réussi jusque-là, il a réussi

0: faire le contraire de tout ce qu'il a fait pour réussir, ça fonctionne un peu moins bien. Donc, c'est pas un problème de compétence, c'est surtout un blocage humain. Robert Vasson le dit clairement, là, le frein, ce n'est pas l'entreprise, c'est l'entrepreneur lui-même. Puis, sa plus grande force devient le plafond, paradoxalement, de la croissance de son entreprise. Et c'est pour ça qu'il appelle cette zone entre 7 et 17 employés, généralement, la zone de crise. C'est une crise de croissance, les entreprises y entrent et beaucoup, malheureusement, n'en ressortent jamais.
1: Et donc, c'est donc parce qu'elles n'en sortent pas là, de cette crise qu'elles décident de vendre.
0: Souvent, oui, mais il y a autre chose aussi. Tu sais, pose-toi la question que personne ne pose, là, les 16 000 entreprises, à reprendre au Québec, elles ont quelle taille? Si on regarde les chiffres de l'Institut de la statistique du Québec, plus de la moitié des entreprises québécoises, 53% pour être plus exact, ont moins de 5 employés. Il y a le tiers qui ont entre 5 et 19 employés. Entre 20 et 100 employés, on en compte à peine 10%. Puis au-delà de 100 employés au Québec, c'est moins de 2% des entreprises.
1: Mais donc, en fait, la grande majorité des entreprises à reprendre, là, quand on parle de reprenariat, ben, ce sont que de petites entreprises, c'est ça?
0: Oui, et puis c'est tout petit. Et si tu mets de côté les plus petites, là, celles qui ont moins de 5 employés, qui sont souvent un travailleur autonome ou un commerce solo, ben, la catégorie de loin la plus nombreuse parmi les vraies entreprises à reprendre est celle de 5 à 19 employés, c'est-à-dire exactement la zone de crise dont on parlait tout à l'heure. Et ben, attention, je ne dis pas là que ces entreprises à reprendre sont mauvaises pour autant. Il y en a beaucoup qui sont rentables, qui sont solides, qui sont bien installées dans leur tissu économique. Mais ce que je dis, c'est qu'une grande partie des entreprises qu'on reprend se trouve à l'endroit du cycle de vie où la prochaine étape, c'est la plus difficile à franchir. Et ça, c'est quelque chose que le repreneur devrait comprendre avant de signer. Parce que dans le discours ambiant, il n'y a personne qui le dit vraiment.
1: Ok. J'ai juste une petite inquiétude parce que par rapport à ton discours, est-ce que là, tu es en train de nous dire qu'il vaut mieux créer son entreprise que d'en reprendre une? Zofira, tu es en train d'aller contre le discours ambiant.
0: Non. Puis c'est important de ne pas tomber dans ce piège-là non plus. Créer et reprendre, c'est vraiment deux choses complètement différentes. Puis chacun a des avantages et des pièges. Quand tu crées, tu pars de zéro. Ça, il faut le dire. Tu n'as pas de clients, tu n'as pas de revenus. Tout est à bâtir. Mais tu grandis à ton rythme. Tu apprends le métier de patron en même temps que ton entreprise prend de l'ampleur. Mais quand tu reprends, tu hérites de quelque chose qui tourne déjà. Des clients, des revenus, des employés, une relation avec la banque. C'est un vrai avantage. Puis, un banquier te dira là qu'une entreprise avec un historique, c'est plus facile à financer aussi qu'un projet sur papier qui part de zéro.
1: Donc, reprendre, ça a de vrais avantages.
0: Oui, de vrais avantages. Mais tu hérites aussi de l'étape possiblement... tu hérites de l'étape où l'entreprise est rendue, mais de l'étape possiblement d'une crise, on ne sait pas. Alors, si on est dans une entreprise là où dans la croissance, on est dans une zone difficile, mais quand tu reprends le lundi matin, tu arrives en plein dans cette crise sans avoir eu 20 ans que le fondateur a eu pour buter sur le mur et comprendre la situation. Donc, le fondateur a vieilli avec son entreprise. Toi, tu arrives directement au passage qui est le plus serré. Et c'est là ma thèse, en fait. Le repreneuriat, c'est pas un raccourci magique. C'est pas non plus une bombe à retardement qui va t'exploser dans les mains, là. Mais c'est quand même un transfert de responsabilité à un moment précis de la vie d'une entreprise. Et le moment compte autant que l'entreprise, parce qu'on vend le repreneuriat, en parlant de l'entreprise, mais on oublie de parler du moment de la vie où est rendue l'entreprise.
1: Justement, tu as animé il y a quelque temps, très récemment, un panel sur le repreneuriat dans la diaspora africaine. Est-ce que ce moment difficile, est-ce qu'il est le même pour tout le monde?
0: Oui, effectivement, j'ai eu le plaisir d'animer ce panel avec mes panélistes. S'ils passent par là, je les salue. Epiphan, Steve, Rouba Amadi et Reynald Rabatelli. Et le moment, il est le même pour tout le monde, pour répondre à ta question, Cyril. Mais les ressources pour traverser ce moment difficile, c'est pas les mêmes pour tout le monde. Donc tu prends le lundi matin, là, le repreneur qui doit gagner la confiance de son équipe au moment précis.

0: où il faut mobiliser tout le monde pour passer le cap. Si en plus il vient d'arriver, donc au Québec, il maîtrise pas tous les codes, s'il ne ressemble pas à l'équipe qui était là avant lui, ben cette confiance-là, elle prend plus de temps à construire. C'est pas insurmontable, c'est sûr, mais c'est une couche de plus, parfois au pire moment. Donc, il y a aussi le financement. Hein. Statistique Canada le documente. Les entreprises qui sont détenues par des personnes noires au Canada sont en moyenne plus petites. Plus de 9 sur 10 ont moins de 5 employés, donc l'écrasante majorité. Autrement dit, ben, elles restent davantage en deçà du fameux mur hein, de la crise. Et l'accès au financement revient dans toutes les études comme l'obstacle principal. Or, c'est précisément quand on traverse la zone difficile qu'on a aussi besoin de ressources pour tenir.
1: Mmh. Est-ce que c'est la discrimination ou est-ce que les dossiers sont juste plus fragile?
0: Mais honnêtement, il y a un peu des deux là, qui se nourrissent. Il y a des causes concrètes parce qu'un nouvel arrivant qui n'a pas encore d'historique de crédit au Canada, qui a peut-être accumulé une mauvaise cote sans bien comprendre le système, ben, les conseillers bancaires le décrivent eux-mêmes à dossier comparable. Le bénéfice du doute ne joue pas toujours de la même façon. Mmh. Et ça, c'est pas écrit quelque part officiellement, mais ça finit par laisser une trace dans les chiffres, dans les statistiques qu'on lit justement. Voici une statistique selon l'Observatoire de reprenariat de l'Université du Québec à Trois-Rivières. C'est à peine 14% des repreneurs au Québec qui sont des personnes immigrantes. Et ce chiffre n'a pratiquement pas bougé depuis 2015. Donc, 10 ans sans boucher, enfin sans bouger, 10 ans où c'est bouché d'ailleurs, mm-hmm. ben, c'est pas une coïncidence, c'est quand même structurel. Mm-hmm.
1: Mais il y en a quand même qui réussissent. Eux, ils font comment?
0: Ben oui, effectivement, sur le panel que j'avais animé, il y a un des panélistes, là, Reynald, qui avait raconté qu'il avait vu une situation comme ça. Un jeune, ben, c'est sûr qu'il a vu plusieurs situations, mais une situation qu'il nous a racontée, il y a un jeune homme de 23 ans qui était pâtissier, qui venait d'arriver au Québec. Et il avait environ 15 000 $ en poche, mais il voulait reprendre une pâtisserie manufacturière là qui en valait 50 000 $. Donc là, 15 000, 50 000 sur papier, c'est impossible. Là. Mmh. Mais pourtant, il y est arrivé. Il y avait trois choses. Donc déjà, il était allé voir le propriétaire encore et encore et encore. Il a fait du bénévolat. Le but, c'était de bâtir une relation pour gagner la confiance. Ensuite, il a choisi un secteur qu'il connaissait. Il était pâtissier lui-même, donc il reprenait une pâtisserie. Et enfin, en fait, il n'a pas lâché là, au premier refus. Il a essuyé plusieurs refus avant d'y arriver. Donc, il y a un accompagnement et puis il y a une certaine ténacité aussi à avoir. Il y a un autre chemin aussi que les chiffres révèlent. Là, la région, la grande majorité des transactions se concentrent autour de Montréal, pas à Montréal. Mais quand on est à une heure de route, deux heures de route, il y a des entreprises qui sont solides. Il y a moins de repreneurs en compétition et les organismes de développement économique qui ont besoin de ces entreprises-là pour survivre. Alors, il y a un repreneur avec un dossier imparfait, mais avec une vraie motivation. Il va être accueilli autrement que dans la métropole. Alors, le même dossier qui ferait hésiter à Montréal ben, devient possiblement précieux ailleurs. Alors, quand je dis par rapport à cette chronique-là, tout ce qu'on ne dit pas sur le repreneuriat, ben, un des éléments qu'on ne dit pas, c'est éloignez-vous de Montréal un petit peu.
1: In fine, qu'est-ce qu'on fait de tout ça?
0: Ben, on revient à notre homme de 19h, là, dont je parlais tout à l'heure, seul dans son bureau. Il est fier d'être indispensable. Multiplie-le maintenant par des milliers. C'est une grande partie de l'économie québécoise d'ailleurs, hein, parce que donc des entreprises qui plafonnent quelque part entre 7 et 17 employés, parce que bon, le fondateur, il n'a jamais pu ou n'a jamais voulu franchir le mur. Pour revenir aux deux livres là de Robert Vincent que j'ai lu justement pour préparer cette chronique en partie. Tu sais, Robert Vincent, il en fait un peu une obsession de sa vie. Pourquoi? Parce que quelque part, puis j'ai trouvé ça quand même beau à comprendre, à réaliser, c'est qu'une économie, elle peut pas reposer reposer seulement sur des entreprises de 5, 10, 15 employés. Si on veut une nation prospère, mais on a besoin d'entreprises qui grandissent, qui sont capables de franchir justement ce mur.
1: Mais alors dans ce cas, est-ce que le reprenariat peut aider?
0: Oui, le reprenariat pourrait être une partie de la réponse, je crois. Des gens neufs, avec un regard neuf, parfois venus d'ailleurs, qui reprennent ces entreprises coincées et qui réussissent, eux, à leur faire franchir le mur que le fondateur n'a pas franchi. Moi, je pense que c'est possible. Ça arrive d'ailleurs, mais à une condition, ne pas leur faire croire qu'ils héritent d'un objet tranquille, hein. C'est de ne pas aussi les laisser seuls quand la crise frappe, parce que la vraie question, ce n'est pas de savoir s'il y a des repreneurs, il y en a. La vraie question, c'est ce qu'on met en place pour qu'ils traversent le mur. Et ça, pour l'instant, on en parle pas mal moins fort que de crier sur tous les toits qu'il y a 16 000 entreprises qui seront à reprendre bientôt.
1: Je sens qu'on va encore se faire des amis. Merci, Sophia.
0: Merci, Cyril.
1: Voilà, c'était donc Zofira Disso et les leçons sur le repreneuriat. Je vous ai bien dit qu'il fallait être prêt à garder un crayon à la main. Non, ça je ne voulais pas dire, j'aurais dû vous prévenir qu'il fallait garder un crayon à la main pour pouvoir prendre des notes par rapport à cette masterclass. Donc, ceux entrepreneurs déjà actifs ou ceux qui aspirent à l'être, si vous optez pour le repreneuriat, allez réécouter cette chronique. Et puis voilà, vous en saurez un peu plus. C'est avec cette chronique de Zofira que nous terminons notre émission. Aujourd'hui, je vais remercier nos deux invités, Marie-Célie Agnan, qui je le rappelle, donc c'est le 4 juin, la date à laquelle elle va recevoir son doctorat honoris causa à l'UQAM. C'est le 4 juin. Et puis demain, lundi 1er juin, c'est la première pelletée pour le siège du CECAM sur la rue Saint-Urbain. Pas très loin d'ici, au-dessus coin Saint-Urbain Sherbrooke, donc voilà, ce sera là le prochain siège du CECAM. Et puis bien évidemment, je remercie mes coéquipières Reslène Mokhtari, Malia Kunku, Elina Timsit et Zofira Disso que vous venez d'entendre. Mon coéquipier, bien évidemment, à la mise en onde, Maël Brunet. Mon nom est Cyril Nicolas, restez à l'écoute de Néo-Québec. On vous revient dimanche prochain, comme je vous ai dit, avec notre formule un peu plus légère, parce que nous rentrons donc dans la grille d'été de CIBL. Et bien, l'émission sera aussi une émission d'été, donc un peu plus légère. Mais que veut dire une émission légère avec Néo-Québec? Ce sera toujours Néo-Québec. Vous allez sur la page Facebook de Néo-Québec et vous allez voir ce qui nous est parvenu de Shawinigan aujourd'hui. Mais c'est ce rêve de certaines qui voient encore, comment ils ont mis ça, cette espèce d'affiche blanche qui rêve d'un Québec, ils se souviennent d'un Québec blanc. Je vous laisse là-dessus. Bonne semaine, prenez soin de vous. Aux supporters du Paris Saint-Germain, j'ai envie de leur dire ouais, c'est bien. Et puis, ne vous inquiétez pas, c'est le directeur lui-même qui est en train de tout briser dans la radio, donc c'est pas grave. Aux supporters d'Arsenal, je dis courage, on continue l'année dernière. Et puis, les Spurs de San Antonio vont faire la finale à partir de jeudi. Ouais. Oui, vous soupirez, monsieur Maël, mais les Spurs vont gagner. Allez, prenez soin de vous. Bye bye.

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4: Bienvenue dans la Minute à l'italienne. Laissez-moi vous amener dans un voyage à travers les époques où les coutumes et les habitudes sont transmises de génération en génération et font partie du quotidien comme un espresso, un biscotto,
5: une pasta carbonara,
4: un panino ou bien un tiramisu. Une excursion rapide dans la culture italienne où j'explique avec humour et bienveillance les raisons derrière certaines de nos coutumes et habitudes très particulières. Buongiorno! Aujourd'hui, dans la Minute à l'italienne, on ne parle pas d'un simple mariage. On parle du mariage
5: à l'italienne.
4: Parce qu'un mariage italien, c'est pas une journée. C'est pas une production, c'est une méga production qui se prépare des mois à l'avance. Ça commence avec les invitations. Toute la famille autour de la table a passé à travers des centaines d'invitations et tout le monde donne son avis. Ah, comme elle est belle!
5: Comme elle est brutta!
4: Puis après 2 heures, toujours rien de choisi, mais au moins on sait tous qu'on a mangé un bon spaghetti. La robe, elle, direction rue Saint-Hubert, un samedi matin. Toutes les futures mariées sont là. Entre le château de la mariée Nadia et toutes les autres boutiques. Le satin, la dentelle ou l'organza. Coupe trapèze, coupe sirène ou trompette.
5: Madonna!
4: Mais comment choisir? Basta! Andiamo! On va aller prendre un espresso. Et les limousines, elles? Quelqu'un connaît un gars.
5: On connaît toujours un gars.
4: Et tu te retrouves dans un sous-sol à San Leonardo à regarder des autos qui ont toutes une histoire. Et on paie comment? Non ti preoccupare.
5: Inquiète-toi pas, tu vas me payer.
4: Les bonbonnières, les fleurs, le gâteau, le voyage de noces en Italie pour visiter la famille ou dans le sud avec tes parents, ça n'arrête jamais. Hé, Cathy, si tu décides d'aller à Cuba, dis-moi-le.
5: Je connais un gars.
4: Parce que chez les Italiens, un mariage, c'est pas juste 2 personnes. C'est ma mère, ton père, tes frères, mes sœurs, ma nonna, ton nonno, et tout le voisinage du marché Jean Talon jusqu'à Rivière-des-Prairies. Alors, si jamais vous décidez de vous marier, n'hésitez pas à demander des conseils à un ou une Italienne. C'est sûr.
5: Ils connaissent un gars.
4: C'était Cathy Fuoco. On se retrouve bientôt pour une autre Minute à l'Italienne. Ciao! À la prossima!
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Eh bien, bonjour à vous tous, ici Justin Leblanc. Vous êtes à l'écoute de Fleurs Bleues sur les ondes de CIBL. Et comme à chaque semaine, eh bien, on prend le temps d'écouter un album complet d'un groupe ou d'un artiste québécois marquant des années 70 ou 80. Aujourd'hui, j'avais le goût de vous parler un peu de jazz. C'est dans les premières émissions qu'on fait tout ça. Et c'est le groupe Aquarelle qui va être à l'honneur pour ce qui est d'aujourd'hui, qui donc va se former à la fin des années 70, 1976, pour être plus précis, et qui va tranquillement pas vite se faire connaître, entre autres dans certaines salles de spectacle, entre autres du côté du Vieux-Montréal, l'Imprévu en particulier. Ils vont décrocher un contrat donc en 1977 et un premier album qui s'appelle Sous un arbre, en fait, qu'on va écouter là, au complet aujourd'hui. Sans plus tarder, je vous partage la première pièce de cet album-là qui s'appelle La magie des sons. On écoute donc le groupe Aquarelle à CIBL jusqu'à 16h ce mercredi et aussi 21h les dimanches. Vous êtes avec Justin Leblanc pour la prochaine heure au 101.5 FM Montréal.

Ici Justin Leblanc, vous venez d'écouter la pièce La magie des sons du groupe Aquarelle. Vous êtes à CIBL au 105 FM. Bien le bonjour aussi à tous ceux et celles qui viennent de se joindre à nous. Et nous écoutons aujourd'hui l'album Sous un arbre du groupe Aquarelle, un groupe de jazz en particulier avec des ambiances aussi progressives aussi. Alors nous, ce qu'on écoute pour la suite des choses, c'est la pièce la plus connue de cet album-là, une pièce qui s'appelle Françoise. Ça a été sorti en 45 tours d'ailleurs à l'époque. Ça va être aussi un thème qui va être utilisé souvent dans certaines radios, par exemple, pour des thèmes d'émissions. Ça va être le cas aussi de l'émission L'envers du décor à Radio-Québec. C'était une émission, en fait, où on se consacrait beaucoup là, à des artistes, puis à leur vie un peu de tous les jours, des entrevues avec des prestations en direct. Entre autres, je sais qu'il y a une archive où on voit Serge Fiori après Harmonium avec, entre autres, Neil Chotem et puis Marie-Claire Seguin, tout ça, là, qui vont faire là-dessus. Je sais que ça existe. Donc, ce qu'on écoute, c'est cette pièce-là, la pièce Françoise du groupe Aquarelle. Pour vous, c'est ce que je vous partage. On aura aussi la pièce Bridge aussi après tout ça, qui est une très belle pièce aussi qui s'écoute bien. Je vous partage ces ambiances musicales de grande qualité du groupe Aquarelle pour la suite des choses à l'émission Fleur Bleue jusqu'à 16h les mercredis et 21h les dimanches.

Vous venez d'écouter la pièce Bridge ainsi que Françoise tout à l'heure à l'émission Fleur Bleue. Vous êtes avec Justin Leblanc où à chaque semaine on prend le temps de plonger dans un album d'un groupe ou d'un artiste des années 70 au Québec. Et aujourd'hui c'est le groupe Aquarelle. C'est ce qu'on a dans cette toile musicale-là de grande qualité qu'on a écouté dans les derniers instants. On continue bien sûr notre périple avec la pièce titre de l'album, donc qui s'appelle Sous un arbre. On va faire un petit tour pour parler des membres du groupe. Entre autres, on a bien sûr Pierre Lescaut qui est le chef du groupe, qui est aussi le très actif pour ce qui est entre autres du piano acoustique électrique aussi au synthétiseur et au clavinet. C'est ce qu'il fait là, dans ces albums-là. C'est lui qui est derrière toutes ces sons un peu plus spatiaux qu'on peut entendre, hein, comme dans l'espace. On a aussi, entre autres, dans l'équipe, là, Pierre Bournaquet au violon. Pour ce qui est des autres membres, on a Jean-Philippe Gélina au saxophone et à la flûte traversière, Michel Delisle à la basse et à la basse électrique aux percussions, André Leclerc à la batterie. André Leclerc qui avait d'ailleurs tourné avec Louise Forestier à un moment donné aussi dans les années 70, là, un peu avant ce groupe-là. Stéphane Morancy à la guitare. On a eu aussi Sharon Ryan aux voix, puis il y avait aussi une autre chanteuse dont je ne me souviens plus le nom, mais je sais que c'était le noyau, si vous voulez, du groupe Aquarelle, un groupe donc de jazz progressif québécois intéressant. Donc ce qu'on écoute pour la suite des choses, c'est la pièce titre de l'album Sous un arbre, paru en 1978. Bonne écoute à vous tous.

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3: De retour à Fleur Bleue, vous venez d'entendre la pièce Sous un arbre du groupe Aquarelle. Vous êtes avec Justin Leblanc à l'émission, bien sûr, de CIBL, et partout dans le Grand Montréal d'ailleurs. Et puis, ce qu'on écoute pour la suite des choses, c'est la pièce Aquarelle en trois mouvements pour ce qui est de cet album-là, une pièce de 8 minutes. Donc, on va avoir de bonnes aquarelles, justement, c'est le cas de le dire. On aura aussi, après tout ça, la pièce Volupté. C'est ce que je vous fais découvrir pour la suite des choses. On aura aussi une pièce qui s'appelle Esperanto, qui est aussi cette fameuse langue supposément universelle. Pour la suite de l'album aussi, sur les ondes du 101.5 FM. Vous êtes avec Justin Leblanc jusqu'à 16h les mercredis et 21h les dimanches, en rediffusion.

0: Vous venez d'écouter la pièce Esperanto, la dernière pièce en fait de l'album Sous un arbre, qui était à l'honneur aujourd'hui du groupe Aquarelle au 101.5 FM. Vous êtes avec Justin Leblanc, ça m'a fait plaisir d'être là avec vous pour cette heure-ci, pour faire redécouvrir ou découvrir dans beaucoup de cas ce groupe-là, le groupe Aquarelle, qui donc une touche jazz progressive aussi, parfois même avec certaines touches de violon par exemple. C'est assez intéressant comme facture musicale et ça m'a fait plaisir de vous partager tout ça. Il faut dire que le groupe Aquarelle a fait un autre album en 1979, l'année suivante, en direct du Festival de jazz de Montreux. Montreux qui est en Suisse, ça a été une ville importante dans la musique, là, entre autres dans la pièce Smoke on the Water du groupe Deep Purple, on la nomme, donc c'est quand même pas rien. Faut dire que le groupe Aquarelle se fait connaître entre-temps au Festival de jazz de Montréal, dans les premières éditions, si c'est pas la première édition, 78, là, et puis 79. Donc ça va un peu préfigurer dans certaines pièces, il y a des sons qui se rapprochent un peu par exemple du groupe Uzeb, des groupes comme Contrevent par exemple, des groupes de l'époque là, du côté là, du jazz fusion. C'est un des premiers pionniers, des groupes pionniers de tout ça au Québec. Alors, je vous partage la première pièce de l'album live à Montreux qui s'appelle Machine à boules. En 79, c'était bien sûr les arcades, les flippers, c'était très populaire et ça marquait aussi l'époque. Alors ça me fait plaisir d'être là avec vous pour vous partager ces pièces-là du groupe Aquarelle. N'oubliez pas que l'émission est disponible en rediffusion les dimanches soirs de 20h à 21h et aussi c'est disponible l'émission en rattrapage Fleur Bleue, que ce soit sur Spotify, sur l'application Balado Québec, ainsi que sur le site web de la radio CIBL. Vous pouvez également nous rejoindre sur la page Facebook associée à l'émission Fleur Bleue-CIBL 101,5. Ici Justin Leblanc. Sur ce, passez une excellente journée à l'antenne de CIBL.
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2: Bienvenue tout le monde à Country sans limite, notre édition estivale. Oui, pour la saison d'été, nous serons toujours de 16 à 18 heures, mais le mercredi. Alors, notez ça, le mercredi de 16 à 18 heures, le même bon plaisir, la musique country, en direct du grand studio A de CIBL au cœur du quartier des spectacles. C'est Country sans limite jusqu'à 18 heures et on a 28 degrés. Actuellement, le soleil est bien là. On aura une soirée, une nuit dégagée avec 16 degrés. Demain, encore plus chaud, 30 degrés, plein soleil. Fantastique. On aime ça de même. On a une belle variété d'invités, beaucoup d'invités jusqu'à 18 heures. Et ça commence dans quelques instants avec Sébastien Beau. On va vous faire découvrir Bobby Bernard, Megan Lebel également. Et j'aurai l'occasion de parler aussi avec Julia Maidstone. Alors, un beau programme, comme disait l'autre. Alors, installez-vous, c'est le retour vers la maison, peut-être pour vous, qui nous écoutiez sur le 101.5 FM, sur la position Vidéotron ou encore sur Bell ou sur CIBL1015.com. On va ouvrir avec Kevin Parent et Paul Darèche avec Moi, je ne pensais qu'à la musique. C'est une belle fin d'après-midi sous le soleil et la musique country.

0: le son country des Bounty Hunters. Et leur plus récent extrait de cet album qui a été lancé en grande pompe hier soir à Montréal au Botte & Whisky sur le plateau. Et on va parler au leader du groupe de Bounty Hunters, Sébastien Brault. Salut Sébastien.
1: Salut Benoît, comment vas-tu?
0: Ben moi ça va, c'est à moi de te poser la question. Toi, comment vas-tu? Le gars qui
1: ça va très bien.
0: Hey, moi, je vais me poser la question au retour avec Isabelle. J'ai dit, à quelle place il puise son énergie avec tous les spectacles que tu fais avec ton groupe? Et Dieu sait que tu te donnes sur la scène, hein? Comme pas à peu près.
1: On essaie, c'est ce que la musique nous emporte, hein, à un moment donné. Ça se facile, ça vient tout seul. Ouais. Elle nous tire, la musique. Elle nous amène, elle nous pousse, elle tire, elle nous amène de tous les bords. C'est comme une montagne russe, c'est le fun. C'est
0: de l'émotion. Toi, Sébastien, tu as une énergie sans limite, je dirais ça comme ça, parce qu'elle était infatigable. Mais c'est vrai ce que tu dis, la musique, hein, ça nous donne un boost. Et là, hier soir, vous avez lancé enfin votre album. C'est parce que ça fait 15 ans que vous vouliez sortir un album? Ou...
1: Non, ça fait 15 ans qu'on existe. On avait fait notre premier show, nous, les Bounty Hunters, le 2 juin 2011, au défunt et très éphémère Rock and Bowl qu'il y avait eu à Montréal au Parc Jarry.
0: Oui, je me rappelle, OK.
1: Ouais. Donc, on était là sur la scène, c'est notre premier show le 2 juin. Puis là, ben, ça donnait qu'avec la programmation, puis qu'on regardait quand est-ce qu'on pouvait lancer l'album et tout ça, ça tombait sur nos 15 ans. Puis on s'est dit, on va appeler l'album 15, ça va être facile, ça va être simple.
0: Et voilà, efficace.
1: Donc, ça sonne quelque chose pour nous autres, ouais.
0: Yes, sir, c'est mémorable. Mais toi, Sébastien, parce que tu es un éternel jeune adolescent, ça fait sûrement un petit peu plus que 15 ans que tu roules ta musique, hein?
1: Oui, moi, on a notre groupe rock aussi, This Side Up, qui lui célèbre ses 25 ans cette année. Okay. Donc, j'ai commencé vraiment autour de 2001, là, 2000-2001. Fait que ça fait, puis maintenant, je fais de la musique, moi, à temps plein, c'est devenu mon métier depuis 2005, donc ça fait 21 ans.
0: Yeah, c'est tout un bail, mais t'aimes ça autant que à tes débuts, j'imagine, hein?
1: Pareil, la même chose. C'est le plus beau métier que j'ai pu tomber dessus, puis je ne regretterai jamais d'avoir pris cette décision-là.
0: Oui, puis les gens sont reconnaissants parce que je voyais les gens hier au Botte & Whisky, ça danse. Vous avez vraiment votre fan club là, qui vous suit?
1: Bien, c'est surtout des bons amis. On avait la chance d'avoir des musiciens aussi qui viennent, qui ont participé sur l'album, d'autres qui sont simplement des gens qu'on connaît puis qu'on se voit dans un festival. Puis je pense qu'on est le genre de groupe qui s'entend bien avec tout le monde. T'sais, on n'a pas la prétention d'être. Ouais. D'être les meilleurs, de la jouer comme ça. Fait que je pense que les gens nous apprécient. Fait que ça donnait la visite d'Emmanuel Boucher, de Merle Marlowe Band. Oui. Donc, on a eu plein de musiciens qui sont venus faire un tour, nous voir. Fait que c'est belle fun.
0: Et Sébastien, j'ai bien aimé ce que tu m'as dit lorsque nous sommes entrés dans le Botte & Whisky. Tu as dit, nous autres, il y a des groupes ou des artistes qui se cachent dans les loges, mais nous autres, on n'est pas dans les loges, on est avec le vrai monde.
1: Oui, puis je veux dire, c'est pas un reproche quand je dis ça aux autres artistes. Je pense que chaque artiste a sa façon de voir les choses. Nous autres, on a toujours été très festifs. Fait que nous autres, être dans une loge, pas être avec les gens. C'est sûr qu'en festival, des fois, c'est un peu plus compliqué. Les espaces sont grands, tout ça. Mm-hmm. Donc, on reste un peu plus dans la loge. Mais habituellement, dans les bars ou dans les salles de spectacle, même s'il y a une loge, souvent, on se retrouve dans le monde avant le spectacle pour jaser avec les gens. Puis même prendre un verre avec eux autres. Regarde, l'idée, c'est de passer un bon moment puis de faire un party. Et au-delà de la performance, évidemment, il y a toujours le sérieux qu'il faut le prendre.
0: Ouais,
1: il faut faire les choses sérieusement, même s'ils sont le fun. Sans se prendre au sérieux. Donc,
0: Oui, Sébastien, il faut parler un petit peu de l'album qui contient 10 chansons, c'est bien ça?
1: Neuf chansons
0: chansons originales. Ouais. Des chansons, la majorité, c'est toi qui les as composées ou à peu près avec ton groupe?
1: Ben, les chansons, ça dépend. Mais tu sais, j'ai pris les chansons et merci parce que vous avez été. Toi, t'es l'un de ceux qui a participé à faire tourner, à faire connaître quand même ces chansons-là. Mais comme les chansons de mon premier album solo, mon premier EP solo, avaient été lancées en pleine pandémie, j'avais lancé ça de façon virtuelle. Mm-hmm. Donc les chansons sont un peu perdues dans les limbes, si tu veux, de... Excuse-moi, je chauffe pas tes whisky encore, j'ai ramassé mon stock, mais c'est pas ici, tu penses. C'est un pompier qui pense. Donc c'est ça, c'est que... Tu sais, les chansons sont un peu tombées dans les limbes, puis on s'est dit, ben pourquoi pas les relancer. C'est avec ces gars-là que je les joue de toute façon en spectacle.
0: Ouais. Mais là, c'est
1: on va mettre ces 5 chansons-là sur l'album, puis les 4 autres qu'on a faites spécialement pour le EP. Okay. Il y en a une qui a été écrite par Christian Broca qui s'appelle La Ruée vers l'or.
0: Oui, ça, c'était le premier extrait, ça.
1: Exactement. Et là, maintenant, on a fait une reprise avec avec de Water to the Most de Rascal Flatts, ouais, que j'ai traduit, donc j'ai adapté, fait que c'est mon texte qui est là-dessus, dans le fond. Et on a fait aussi la reprise de La Grange AGB de Georges Béliveau, oui, membre de Sale Barbe.
0: Et tes chansons originales là, qu'on retrouvait sur ton EP, tu les as westernisées avec ton groupe, alors c'est pas mal bon votre affaire.
1: Merci beaucoup, merci, on a eu bien de fun.
0: Et là, Sébastien,
1: avec une belle,
0: il faut dire une chose, c'est que là, il est disponible, l'album, sur toutes les plateformes, oui, numériques.
1: Absolument. Allez-y, allez voir ça. On n'a pas fait de CD ou de clé USB, parce que, comme je disais à la blague, j'avais fait des CD de mon premier EP, puis oui, maintenant, j'ai beaucoup trop souffert à la maison, donc...
0: Hey, mais c'est très, très bon. Alors, disponible sur toutes les plateformes numériques. Puis là, avec une belle journée comme ça aujourd'hui, quoi que toi, tu chômes pas, c'est 52 semaines par année de spectacle, mais l'été, il doit en avoir un petit peu plus sur l'agenda des spectacles.
1: Ah oui, oui, on en a. Si j'ai bien calculé ça, on en a comme un peu plus d'une trentaine là, entre juin puis fin septembre. Donc, un peu partout au Québec. En fin de semaine, on s'en va au festival Mont Buckland 2.0 à Buckland dans Bellechasse.
0: Okay.
1: Le lendemain, on est à la fête au village à Saint-Ange. Le 12 juin, on est au rodéo d'Ayerscliff. Le 13 juin, on est à la municipalité de Saint-Dominique. Okay. Ça n'arrête pas.
0: Vous êtes infatigable et les kilomètres, ça vous fait pas peur, vous êtes des vrais cowboys.
1: Non, exactement. Et... On les fait sur roue, par exemple, pas à cheval.
0: Et moi, je dois dire une chose, c'est que quand vous vivez l'expérience avec les Bounty Hunters, c'est une soirée mémorable. Vous en rappelez longtemps parce que vous dégagez de l'énergie, vous aimez ça, vous chantez avec le monde, le monde danse. C'est vraiment un méchant trip, un méchant beau party.
1: Ben, gros merci. Puis merci d'être venu hier, hein, parce que les auditeurs ne savent pas, mais tu t'es déplacé et tu es venu voir le spectacle de tes propres yeux, donc c'était vraiment le fun. Merci.
0: Yes, sir. On va écouter, je pense que c'est la chanson que tu as adaptée de Rascal Flatts, « Tout est permis ».
1: Non, tout est permis. Non. Ça, c'est une chanson que j'ai écrite moi-même. Ça a été écrite. Moi, j'ai écrit le texte et j'ai fait ça en collaboration avec Francis Boudreau, le réalisateur, okay, qui lui a composé la musique.
0: Mais elle est très, très bonne. On va la faire entendre. Et précédemment, on attendait Ça fait longtemps. C'est l'extrait radio. Alors, je répète, tout est disponible sur les plateformes numériques. Il s'appelle les Bounty Hunters. Vous les retrouvez aussi sur le web un peu partout. Sinon, Sébastien Beau, c'est le leader. Ouais. Sébastien, je ne prends pas plus de ton temps. Je te laisse savourer encore cette belle soirée d'hier et puis te refaire un petit peu d'énergie. Puis on se voit quelque part cet été, c'est garanti.
1: Ben absolument. J'ai déjà hâte de te revoir. Puis salutations aux auditeurs de Cybelle.
0: Salut, mon Sébastien. Bonne journée.
1: Merci beaucoup. Bye.
0: Les Bounty Hunter, tout est permis. 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

Vraiment très bon, les Bounty Hunters avec Sébastien Brault et sa gang de chums. Et ce que je disais avec Sébastien, c'est bien vrai, quand vous assistez à un spectacle, c'est plus qu'un spectacle, c'est un événement. C'est tout un party avec les Bounty Hunters. Et dans quelques instants, on va écouter Emmanuel Boucher, que j'ai rencontré justement hier. On va écouter Emmanuel avec Ma route, c'est la pièce titre de son plus récent album. Et juste avant, on a une nouveauté de Valérie Crête, une excellente chanteuse. Elle est de la région de Coaticook. Là, plusieurs années, c'était très populaire. Coaticook avait son festival du lait. Oui, oui, pas juste la crème glacée qui est faite, la crème glacée Coaticook. Alors Valérie Crête qui nous offre Second Choice, second choix. Benoît Bélanger qui est avec vous jusqu'à 18h sur CIBL. Et on a de la belle musique country. Oh yeah! Le soleil est bien présent.

talentueuse Emmanuel Boucher. Ma route, on va aller vers la pause et parler avec notre ami Bobby Bernard dans quelques instants. Beau souvenir de la chanteuse Lynn Charbonneau, j'ai le goût de te connaître. 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
5: Oui, Country sans limite en direct jusqu'à 18h sur CIBL. Benoît Bélanger avec vous en ce beau mercredi tout ensoleillé et en belle chaleur. Mon prochain invité, il s'appelle Bobby Bernard, musicien depuis plus de 40 ans. Alors la musique et la guitare, les textes et les chansons, ben il connaît ça pas mal. Alors on va, parce qu'il y a du nouveau, ça bouge dans sa carrière, alors on va jaser un petit peu avec Bobby. Salut Bobby, bonne fin d'après-midi.
6: Salut Benoît, ça va bien?
5: Ben oui, et toi?
6: Ben, super belle journée, puis je suis bien content d'avoir la chance de parler avec toi.
5: Ah, moi aussi, c'est parce que ça bouge dans ta carrière, je le disais en préambule. Plus de 40 ans, tu cumules plus de 40 ans de spectacles, de musique. C'est quelque chose? C'est tout un bail, ça, 40 ans?
6: Ouais, écoute, ça cache mon âge. Je peux te dire que j'ai 42. Mais écoute, j'ai eu la chance là, j'ai quand même commencé professionnellement assez jeune. J'étais parti dans l'Ouest canadien plusieurs années.
5: Okay.
6: J'ai roulé ma bosse là-bas pendant plusieurs années. Ça, je suis revenu au Québec. Puis oui, c'est vrai que ça bouge. Puis il y a beaucoup de positifs. Puis c'est le fun. J'ai beaucoup de support des radios au Québec. Puis c'est très apprécié.
5: Moi, je dois dire que je te découvre, je ne te connais pas beaucoup, mais je vais apprendre à te connaître et à travers tes chansons, on va mettre ta discothèque à jour avec moi. Mais là, aujourd'hui, tu vas nous parler parce que la chanson qu'on va entendre dans un petit moment, « Last Day Together », c'est une chanson assez particulière pour toi, ça, hein?
6: Oui, effectivement, c'est un texte que je traîne. Il y a souvent des chansons qu'on écrit un petit bout, puis tu sais qu'on... Ouais. On attend la mélodie pour l'accompagner. Puis c'est un texte que je traînais depuis une bonne dizaine d'années. C'est une rencontre avec un vieux soldat canadien.
5: Okay.
6: Puis on est lié d'amitié. Puis il m'a montré la lettre que sa femme lui avait envoyée à l'époque, c'était sa copine.
5: Okay.
6: Quand il est parti pour la Deuxième Guerre mondiale, tu sais, les soldats canadiens qui ont été pour le grand débarquement, ces choses-là.
5: Ouais.
6: Puis ce monsieur-là, il monte la lettre, puis écoute, c'était super, très émouvant. Puis j'ai fait un texte à partir de là, que justement, c'était difficile pour elle. Elle était fière de voir son amoureux partir pour sauver la liberté.
5: Ouais.
6: Tu sais, à l'époque, c'était gros quand même, là, la liberté des êtres humains. Puis, mais sauf qu'elle aurait aimé ça le garder avec lui. Puis, c'est ça, j'ai écrit une chanson, puis j'ai finalement pu réussir. Dans le fond, ce que je cherchais, c'était une voix... J'avais une idée d'une voix vraiment pour cette chanson-là également.
5: Okay.
6: Puis tout est arrivé en même temps. Puis la chanson, le succès est plus que je pensais en ce moment-là.
5: Les planètes se sont alignées, Bobby, hein?
6: Exactement, Benoît, c'est vraiment ça.
5: Et dis-moi, cette chanson-là, elle fait partie d'un nouveau projet de Orson Man Project, c'est ça?
6: Oui, c'est bien ça. En fait, Benoît... En 2022, là, moi, je faisais partie de la formation Rock This Country.
5: Okay.
6: Puis on avait été en nomination pour l'album anglophone de l'année là au Gala Country. J'étais en nomination contre deux presque inconnus, là, Matt Lang puis Brittany Kenos.
5: Ah ouais, mais c'est quand même de belles pointures. Puis d'être quand même nominé avec ces personnes-là, ça veut dire quelque chose. Ça veut dire que votre musique est reconnue puis elle est bonne.
6: Ben, écoute, moi, je l'ai pris vraiment. Puis, tu sais, je suis pas entouré d'une équipe là, internationale, tu sais, puis ces choses-là comme, comme Matt puis Brittany qui ont un talent incroyable.
5: Ouais.
6: Mais, tu sais, ça m'a donné beaucoup confiance, là, que dans le sens de. C'est moi qui avais produit, c'est moi qui avais composé, qui avait fait tous les arrangements. Puis j'avais travaillé avec certains artistes internationaux là-dessus. Puis je suis gardé ce concept-là pour... là, c'est un projet personnel. The Horseman Project, c'est toutes mes compositions, c'est tous les textes, les paroles. Okay. Moi, je suis multi-instrumentiste. Fait que j'ai tout fait moi-même là, dans mon studio. Puis ce que je voulais, c'était des voix spéciales pour chaque chanson.
5: Oh, wow.
6: Fait que j'avais dans la tête, pour Last Day Together, j'avais une voix... J'avais dans la tête, tu sais, Steve Perry de Journey. Je voulais une voix puissante, quelque chose comme ça. Fait que j'ai fait des recherches. J'ai trouvé dans le coin du Vermont un hommage à Journey. J'ai contacté ce gars-là, puis il chante sur deux des chansons de l'album. C'est que j'ai vraiment travaillé de cette façon-là. Là.
5: Mais il y a un dicton qui dit, Bobby, on n'est jamais si bien servi que par soi-même. Alors, je comprends que tu as tout réalisé ça. Tu le disais, tu es un multi-instrumentiste. Alors, on est... s'il y a une petite faute, ben c'est notre erreur, mais on n'est jamais si bien servi que par soi-même. Et là, est-ce que je comprends que le groupe est dissolu puis tu vas en carrière solo, c'est ça?
6: Mais en fait, Rock This Country, ça a toujours été un... Le projet, ça fait presque 10 ans, 11 ans, c'était un groupe de cover. On faisait les festivals partout au Québec. En 2015, on avait commencé. On n'était pas nombreux dans le country américain. On était 4-5 groupes là, qui se croisaient. Puis maintenant, on est rendu 70. Il y en a beaucoup plus. Puis c'était un projet de cover, comme on dit. Puis pendant le COVID, là, moi et Mario, à l'époque, on s'avait dit « Écoute, tant qu'à rien faire, on va faire un album ». Puis moi, j'ai travaillé beaucoup pour d'autres artistes, là, tout le temps en arrière-scène, en studio. J'ai travaillé avec beaucoup d'artistes là, en studio, justement. Mm-hmm. Fait que là, moi puis Mario, le projet Cover, il fonctionne encore. Là. Puis Mario, il avait des retours aux études cette année. Fait que ça m'a permis de travailler sur mon projet personnel. C'est vraiment ça.
5: C'est bien, c'est bien. Puis là, tu vas faire des spectacles, j'imagine. Mais si je comprends bien, Tu navigues dans le country rock, mais aussi la bonne musique des années 70-80, hein?
6: Ouais, ben écoute, je suis un vrai fan de musique. Tu sais, j'écoute beaucoup de choses différentes. Exemple, quand je prends ma guitare, mais tu sais, je vais aimer du Van Halen, du Jimi Hendrix. Si je me mets à jouer de la batterie, tu sais, si je me mets au piano, tu sais, fait que ça m'a permis de connaître beaucoup de styles.
5: Okay.
6: Puis, tu sais, dernièrement, je me permets de te dire ça, tu sais, j'entendais... tu sais, il y a beaucoup d'artistes comme Céline Dion ou... écoute, il y en a beaucoup comme ça qui engagent des musiciens de studio, tu comprends?
5: Oui, oui.
6: Fait que, exemple, si elle a besoin d'une partition très jazz, mais elle va engager un guitariste spécialiste dans le jazz.
5: Okay.
6: Puis, tu sais, moi, c'est un peu comme ça que j'ai eu mon idée, là, de... C'est pour chaque voix, aller chercher le grain de voix spécial. Si la tune est un petit peu plus rock, j'étais chercher des voix vraiment pour maximiser la chanson, dans le fond. T'sais, vraiment, l'idée, c'était tout le temps de mettre la chanson en avant. Puis, écoute, je suis dans des palmarès un peu partout. J'ai pas d'équipe de promo. Ça a été vraiment envoyé dans l'univers. Puis, écoute.
5: Les résultats sont là, par exemple. Mais je veux dire,
6: ça va vraiment bien. Ouais.
5: Mais Bobby, c'est évidemment, c'est beaucoup de travail parce que en plus de composer des chansons, faire de la musique, les enregistrements, tu t'occupes de faire la promotion. Évidemment, c'est une PME. Tu es une PME sur deux pattes, mon ami.
6: ma conjointe. Écoute, je suis chanceux, je suis bien entouré. Je suis entrepreneur là, de carrière. Là, je gagne pas ma vie depuis une dizaine d'années. J'ai quitté un peu dans le sens d'attendre après ça pour vivre, dans le fond.
5: Ouais.
6: Je suis entrepreneur. Là, puis ça m'a permis, j'étais chanceux en affaires, puis ça m'a permis d'avoir beaucoup de temps de libre, Benoît. Puis j'ai deux jeunes enfants. Je navigue dans tout ça.
5: T'as une vie assez remplie, merci, hein?
6: On fait ce qu'on peut.
5: Dis-moi, Bobby, évidemment, la chanson qu'on va faire entendre, Last Day Together, elle est disponible sur les plateformes numériques actuellement?
6: Actuellement, tout l'album de Horseman Project est disponible là, depuis la fin décembre. Ça, Last Day Together, ça fait partie des trois singles qui ont sorti.
5: Okay.
6: Depuis, j'en sors un aux deux mois environ. Là. Il y en a un autre qui va sortir au début de l'été.
5: Okay.
6: Puis, ben, c'est ça. J'espère que les gens vont aimer. C'est une chanson qui est vraiment d'une production qui sonne, tu l'as entendu,
5: ah ouais,
6: c'est quand même assez international comme son. Là.
5: C'est une tonne de briques, ça, là. Mais c'est... Est-ce que tu fais juste... Tu fais pas uniquement de la musique country, par exemple, toi?
6: Ben non, effectivement, je fais... Ben, j'ai collaboré avec beaucoup d'autres styles de musiciens, mais sur l'album, j'ai environ 5-6 chansons country américain, puis il y en a d'autres, c'est un petit peu plus... Parce que le country américain, il y a beaucoup de... Ça a beaucoup de saveurs aux États-Unis. T'sais, au
5: ben
6: Québec,
5: oui.
6: on commence à grandir dans ça. Là. J'étais, en fin de semaine passée, j'ai été voir Luke Combs à Montréal. Puis écoute, c'est le fun de voir l'effervescence du country. T'sais, moi, mon son, ça sonne beaucoup Luke Combs dans le sens de... Ça sonne vraiment...
5: Américain.
6: Un gros rock, mais tu vois, c'est ça, avec des nuances là, de dobro guitare, pedal steel en arrière, puis des harmonies country. Ouais.
5: Un bon Québécois qui sonne l'américain, c'est bon. Et puis c'est un produit du Québec en plus. Qu'est-ce qui t'allume? Ben, tu disais à l'instant, tu es allé voir Luke Combs. J'imagine qu'il t'allume. Mais est-ce qu'il y a d'autres artistes qui t'allument dans le country actuellement? Là?
6: Ben, j'aime. Mon artiste préféré depuis 2-3 ans, sérieusement, c'est Cody Johnson.
5: Ouais.
6: C'est un artiste américain. Écoute, au mois de mars, moi puis ma jeune fille de 29 ans qui est une maniaque de country, là, c'est ma référence, elle connaît ça plus que moi. Puis on s'est payé un road trip. Ben non, on est descendu à Pittsburgh aller voir Cody Johnson en auto. Puis on a passé une soirée incroyable. J'ai des frissons à t'en parler. Ça a été une belle soirée, une belle aller-retour là, père-fille. Puis cet artiste-là, il est vraiment... Il s'implique beaucoup dans la communauté. Tu sais, c'est un bon parolier. Puis c'est un ancien gars de rodeo. Là, tu sais, c'est vraiment un vrai country guy. Là, tu sais, fait que j'aime beaucoup cet artiste-là. Ouais.
5: Ah, c'est bon. Et là, est-ce que tu as des prestations, des spectacles qui vont venir dans le courant des prochaines semaines ou...
6: Ben, pour sérieusement, cette année, mon objectif, il était comme... Je n'en avais pas. T'sais, c'était vraiment de promouvoir l'album.
5: Okay.
6: Puis ça a pris plus d'ampleur que je pensais. Fait que en début juillet, je m'en vais dans le coin du Texas.
5: Wow.
6: Il y a beaucoup de radios qui font jouer mes chansons là-bas sans que j'aie vraiment mis ma patte là-bas. Je connaissais un animateur de radio là-bas, puis ça s'est mis à jouer. Fait que je m'en vais là-bas faire la promo en juillet. T'sais, je vais où est-ce que le vent m'amène pour ce projet-là. Il n'y aura pas de spectacle cette année, vraiment. C'est vraiment promouvoir l'album, puis...
5: consacrer tes énergies.
6: Je suis en train de finir un album francophone aussi, fait que je suis là-dedans.
5: Ah, yeah, c'est bon. Mais ouais. on aimerait tout ça ici, si on était comme les États, aux États, tous les villes et les villages ont tous des stations de radio country. Ici, c'est difficile, évidemment, mais on a les émissions qu'on a, et heureusement, comme c'est IBL qui diffuse du country à heure de grande écoute en fin d'après-midi, comme ça, de 16 à 18 heures, mais on aimerait ça avoir du country comme eux, mais heureusement, nos artistes country d'ici, ben, ont la chance de faire entendre leurs chansons à l'extérieur, alors c'est un bienfait pour eux. Bobby, si on veut te suivre, est-ce que j'imagine les réseaux sociaux, c'est l'idéal pour te suivre?
6: Absolument. Vous pouvez me voir sur Facebook, c'est sûr, Bobby Bernard. Sur YouTube, j'ai des vidéos aussi, Bobby Bernard Music.
5: Okay.
6: Sur toutes les grandes...

0: bien content d'avoir participé à ton show.
1: Ben, le plaisir est pour moi. Dis-moi, ben, Bobby, tu es de quel coin? Tu demeures dans quel coin?
0: Moi, je suis dans la Naudière. Okay. Je suis présentement à Sainte-Julienne, une petite fermette, bien tranquille. Là, on est bien content d'être là.
1: J'aimerais ça qu'on organise, on pourrait vérifier avec ton agenda, puis que tu viennes passer une belle heure en studio avec ta guitare, puis qu'on parle country, puis qu'on on entende tes chansons. Ça serait pas mal agréable, je pense.
0: C'est une excellente idée, je te prends au mot.
1: On va organiser ça, mon ami. Mais entre-temps, on va écouter cet extrait radio, Last Day Together. C'est une chanson assez poignante, mais ça, comme je le disais tantôt, ça sonne une tonne de briques. Et puis, l'histoire est vraiment belle aussi. Et je te remercie, Bobby, puis on se dit à très bientôt, mon cher.
0: C'est bien gentil. Merci à toi et à toute votre équipe.
1: Salut, Bobby, merci. Bobby Bernard, qu'on écoute ici. Avec cette magnifique chanson Last Day Together à CIBL.

0: il s'appelle Bobby Bernard. Last Day Together.
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0: Voici une autre belle nouveauté, celle-là de Fred Dionne, Back Road.

déjà 16h51 minutes en ce mercredi du 3 juin. Est-ce que c'est vrai? Est-ce que ça s'applique le dicton? Le 3 fait le mois, le 4 le défait, le 5 le refait? Ah, ben en tout cas, si on se fie à ce dicton, on devrait avoir un beau mois de juin. On salue tous les gens qui entendent CIBL, angle Saint-Laurent et Sainte-Catherine, où sont situés les studios de CIBL. 45 ans rayonnés dans le Grand Montréal et partout. 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Elle est très talentueuse, elle s'appelle Megan Lebel. On va lui parler dans quelques minutes. Et aussi, un petit peu plus tard, d'ici la fin de l'émission, on va jaser avec Julia May Stoll. Elle a un nom anglophone, mais c'est une belle Québécoise. Alors, tout ça à venir d'ici 18h à Country Sans Limite. On va écouter André Waters et Matt Laurent, leur adaptation de Picture, une photo de toi.

la musique des Trois Madelineaux avec la switch à off. On va faire quelques publicités pour mieux reprendre notre deuxième heure à Country Sans Limite jusqu'à 18h, Benoît Bélanger, sur CIBL 101.5 FM.

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3: Salutations à Émilie Pelletier. Quelques instants, Megan Lebel. Pour l'instant, le Burl Marlow Band avec Honky Tonk Right Now.
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0: le Merle Marlowe Band Honky Tonk Right Now. Et justement, hier, au lancement de notre ami Sébastien et son groupe, il était là, Emmanuel U, le leader du Merle Marlowe Band. Ben, c'est le moment de parler à une jeune fille talentueuse, belle comme le printemps. Elle fait partie de la nouvelle génération d'artistes country, c'est Megan Lebel. Bonjour, Madame Megan, Mademoiselle Megan.
1: Salut, ça va bien.
0: Ça va bien. Tu connais pas mal ça, toi, le Merle Marlowe Band, hein, je pense?
1: Je les connais très bien. Et si j'étais vous, je resterais aux aguets parce qu'ils ont une très bonne chanson qui sort dans les prochains jours.
0: J'ai entendu parler de ça hier, Megan, par Emmanuel U, dans pas grand temps. Une belle collaboration de Megan Lebel et du Merle Marlowe Band.
1: Mais... Oui, puis c'est une belle chanson. C'est Resto d'Aguil, vraiment, ça promet d'être très festif et très country.
0: Là, vous êtes devenus de bons amis parce qu'il n'y a pas si longtemps, vous avez fait un spectacle ensemble, toi et le Merle Marlowe Band, hein?
1: Exactement, c'était du côté, si je me souviens bien, c'était à Saint-Jean-sur-Richelieu, à la boîte. Ils m'ont gentiment demandé de faire leur première partie, puis on a pu montrer un petit extrait au public de ce qui les attendait bientôt.
0: Ah, comme tout le monde, ils sont tombés sous ton charme, Megan.
1: Ah, t'es fin, t'es fin.
0: Megan, il y a de l'action dans ta jeune carrière, mais comment prometteuse, ça bouge beaucoup. Es-tu contente du roulement de ta carrière, Megan?
1: Écoute, ça roule en ce moment, c'est le cas de le dire. J'ai sorti une toute nouvelle chanson dernièrement, puis on a fait le saut de changer de son. Je suis vraiment dans quelque chose de plus rock, de plus Nashville. Ça faisait longtemps que je voulais essayer ça. Puis de voir que les gens me suivent là-dedans, m'encouragent, que les réponses des radios sont excellentes. Vraiment, je capote en bon français. Là, je suis vraiment contente là, de toutes ces belles retombées-là.
0: Oui, parce qu'on te connaissait avec ta belle voix toute douce, des petites chansons un petit peu tranquilles, avec des beaux messages. Mais là, on a connu ton petit côté givré, Megan, là.
1: On est ailleurs, givré, c'est le bon mot. Oui, on est ailleurs, puis j'ai grandi avec le petit côté vulnérable, puis là, on dirait que je suis rendue à un stade où je suis prête à laisser sortir la lionne. Tu sais, vraiment, ça brasse plus dans les prochaines chansons.
0: Le titre, c'est Roméo. Qui est Roméo, Megan?
1: Roméo, ce n'est pas un Roméo. J'aurais tendance à dire que c'est un mélange de personnes, puis j'avais envie de l'imager sous la forme d'un seul et unique Roméo. Okay. Comme quoi, c'est comme un hymne à la liberté, de pas attendre après les autres qui nous niaisent pour commencer à profiter puis penser à nous autres, de vraiment se donner le droit de foncer, même si ça veut dire qu'il faut faire quelques pas seuls, ça vaut la peine quand même.
0: Oui, c'est vrai. Que dire de la photo de cette chanson-là aussi, hein, sur les réseaux sociaux? Là, c'est une photo qui est vraiment belle. Ben, faut dire, Megan, que quand une jolie fille fait une photo, normalement, la photo est toujours belle.
1: Alors, c'est
0: cela dans ton cas, mais que dire dans ton bain, hein?
1: Écoute, si seulement c'était ma salle de bain qui était aussi belle, j'aimerais, mais on a loué un beau studio à Montréal, qu'on est tombé sous le charme de leur salle de bain, puis écoute, ça a donné cette belle photo-là. Très vintage, très rétro, là. On est bien content du résultat. Ouais.
0: Rafraîchis ma vieille mémoire, Megan, toi, je dis, une jeune carrière, mais combien bien remplie. Là, tu chantes d'une façon professionnelle. Je sais que tu chantes depuis toujours, mais d'une façon plus professionnelle, ça fait quoi, 2, 3 ans, 4 ans peut-être?
1: Ben, ça fait un peu plus que ça. Moi, dans le fond, ben, je le dis pas, je le crie pas partout, là, dans le sens où moi, j'ai étudié en musique, je suis musicienne de formation dans la vie. J'ai étudié au Cégep Marie-Victorin, puis j'ai gradué, si je me trompe pas, c'était en 2020-2021, un peu après la pandémie. Fait que ça fait quelques années déjà que je fais ça, mais que je suis plus présente sur la scène québécoise, c'est récent. Là, par contre, là, je dirais depuis 2022 et par la suite.
0: Et tu as choisi la musique country pop, qui te va très, bien, très, évidemment. Très bien. Megan, évidemment, la chanson qu'on va faire entendre, c'est ton nouvel extrait qui date depuis quelques jours déjà maintenant, mais elle est disponible aussi, comme toutes tes autres chansons, sur les plateformes numériques, hein?
1: Oui, exactement. Roméo est disponible partout, puis j'ai même partie de plusieurs playlists sur les plateformes numériques. Donc, elle est facile à trouver, puis peut-être même que vous allez l'entendre en magasinant ou en faisant votre épicerie. Si c'est le cas, envoyez-moi un petit coucou. Comme ça, moi aussi, je vais pouvoir le voir. Elle passe un peu partout. Là, c'est vraiment une belle réponse de la part du public.
0: Et moi, je peux confirmer, Megan, ce que tu dis est vrai, parce que ma blonde Isabelle travaille dans un magasin de meubles au quartier 1030 et ça joue régulièrement ta chanson sur leur playlist.
1: C'est vrai?
0: Oui, c'est donc bien fun!
1: Alors, non, mon Dieu, merci, puis tu lui passeras le bonjour en même temps.
0: Fantastique. Mégane, une belle journée comme ça, c'est signe que l'été est à nos portes. Je sais que tu as un horaire et un agenda assez garni. Merci pour les prochaines semaines. Là, hein?
1: Oui, ben écoute, garni, mais vraiment, je suis tellement contente de pouvoir prendre la route avec ce nouveau son-là. J'ai vraiment hâte de pouvoir faire mes nouvelles chansons, tenter le terrain avec le public. Mm-hmm. Des belles dates un peu partout au Québec là, qui sont disponibles sur tous mes réseaux sociaux. Si on écrit Mégane Lebel sur Internet aussi, tout s'affiche. Mon prochain spectacle, il est du côté du Rodéo Sainte-Catherine de la Jacques-Cartier le 27 juin prochain. Une belle place bien festive.
0: Wow.
1: J'ai très hâte.
0: As-tu déjà fait ça, toi, du Rodéo?
1: Pas en tout, mais le regarder, c'est correct, par contre.
0: Mégane, j'ose te poser la question. Je sais que tu vas me répondre pas tout de suite, mais la future chanson à venir là, d'ici les prochains jours avec le Merle Marlowe Band, est-ce que c'est dans le même ton que Roméo ou c'est quoi? Est-ce qu'on peut connaître une petite exclusivité?
1: Ben écoute, c'est sûr que c'est un mélange de nos deux univers. La chanson, ils ont fait une adaptation francophone pour okay. pouvoir me laisser la place justement pour qu'on puisse essayer quelque chose français-anglais. Mm-hmm. Ça donne vraiment quelque chose de, à la fois, je dirais, c'est doux, c'est pas le mot, mais c'est que nos voix vont tellement bien ensemble. Écoute, quand tu vas entendre la chanson, tu vas comprendre. C'est vraiment un bon fit avec Emmanuel, là, nos voix ensemble. Fait que je dirais que c'est un mélange de... Un peu de Nashville, mélangé avec leur sonorité à eux, au Merle Marlowe Band, mais avec le nouveau son de Mégane Lebel. Fait qu'il y a des belles guitares électriques, wow. des beaux sons country qu'on aime entendre quand on sort en ville.
0: Est-ce qu'on peut pousser notre lock pour savoir le titre?
1: Ça, je ne sais pas. Fait que je vais laisser bon. Les boss ben, décider.
0: OK, OK. Mais je sais que ça sort le 11 ou le 12 juin, hein, je pense.
1: Oui, c'est okay. le 12 juin. Fait que c'est dans pas longtemps. Là.
0: C'est dans pas longtemps.
1: Ça s'en vient.
0: Mais entre-temps, on va écouter Roméo. Je te souhaite un bel été, Mégane. Amuse-toi. Continue de propager ton bon son country, ta bonne humeur festive et puis ton sourire légendaire. Et puis, j'espère que j'aurai l'occasion de t'entendre chanter live cet été en quelque part, sûrement.
1: Ah, bien, ce serait bien plaisant. Puis merci de l'invitation pour la jasette. C'est toujours un plaisir.
0: Fantastique. Bonne continuité, Mégane. Je te souhaite un bel été. Puis nous, on part avec Roméo. Bye, Mégane. Bye-bye.

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Je suis là, Kevin Hébert a chanté. Kevin que j'ai croisé hier aussi au lancement des Bounty Hunters et qui sort lui aussi du nouveau matériel la semaine prochaine. Un gars tellement sympathique et talentueux, Kevin Hébert. 17h19 à CIBL, jusqu'à 18h, vous êtes en compagnie de Benoît Bélanger, c'est Country sans limite. Propagez la nouvelle tous les mercredis de l'été, on est là en direct de 16 à 18h. Quelques instants, une autre artiste invitée, on va vous présenter Julia Maystone dans quelques instants, quelques minutes. Mais juste avant, on a trois belles nouveautés. On va entendre Audrey Simard, tirée de son album fraîchement disponible. Une belle version de grand succès de Paul Daresch, À ma mère, Alexandre Junior Meunier, Comme dans le temps. Et tout de suite, c'est Karine Perrault avec une chanson qui sera disponible dans les prochains jours. Karine Perrault, Libre avec toi. Trois belles nouveautés qu'on vous offre de nos amis country de chez nous.

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8: Ah, déjà 17h30 minutes, ça va rapidement, mais on aime ça comme ça et on a une autre charmante invitée à vous présenter qu'on va découvrir ensemble. Elle s'appelle Julia Maystone. Alors, on va lui dire un beau bonjour. Bonjour, Julia.
9: Bonjour, Benoît. Ça va bien?
8: Ben moi, ça va très bien. Et vous?
9: Ça va super.
8: Ah, super. Julia, j'ai lu un petit peu sur vous, mais tout comme nos auditeurs, ben, je vais faire une belle découverte. En tout cas, j'ai fait une belle découverte en écoutant votre chanson qu'on va entendre dans quelques minutes. Et vous, Julia,
9: merci.
8: La route et les kilomètres, vous aimez ça? Vous en mangez quasiment, hein?
9: Oui, exactement. En fait, cette chanson-là a été écrite dans mon voyage que j'ai traversé le Canada, en fait, en voiture.
8: Okay.
9: Puis c'est vraiment en Saskatchewan, en fait, que j'ai comme pogné un 2 minutes, comme qu'on dit en québécois.
8: Okay.
9: J'ai vraiment aimé la route des Badlands dans le sud de la Saskatchewan. Il y a quelque chose qui m'appelait là-bas. Donc, c'est pour ça que j'ai eu l'inspiration, en fait, de Road, qui décrit, en fait, un peu comme si la route m'appelait là, littéralement.
8: OK, OK. Beaucoup de gens n'aiment pas la route, mais beaucoup de gens aiment la route. Hein? Et est-ce que vous, quand vous faites de la route, vous êtes seul ou avec d'autres personnes? Parce qu'il y en a qui profitent de la route seul pour méditer, faire toutes sortes de choses, sauf se concentrer sur la route parfois.
9: Oui, mais dans ce voyage-là, j'étais avec mon copain, mais quand je suis sûr, là, j'aime bien écouter de la musique country, des podcasts, un peu de tout.
8: OK, OK. Et Road, la chanson qu'on va entendre dans quelques minutes, ça, c'est le dernier extrait parce qu'il y a un album qui va paraître incessamment, là, je pense.
9: Exactement, Benoît. Donc, c'est le dernier extrait, comme vous dites. J'ai déjà 4 autres singles de sortie. Puis Road, c'est vraiment comme le dernier avant le lancement de l'album qui va être plus tard cette année.
8: Okay.
9: J'ai pas encore de date,
8: mm-hmm.
9: parce que c'est toujours un petit peu laborieux de stipuler là-dessus. Mais ça s'en vient.
8: OK. Bonne nouvelle. D'ici la fin de l'année, ben moi, je vais contacter votre équipe pour qu'ils m'envoient les autres chansons que je n'ai pas, que je meurs d'entendre, évidemment.
9: Et ça me fait plaisir de vous les envoyer moi-même, voyons.
8: Ah, fantastique, merci. Et Julia, dites-moi, l'album, ça va ressembler à quoi? Est-ce que ça va ressembler, le ton est comme la chanson Road qu'on va entendre ou...
9: Oui, plutôt. Lorsque vous aurez entendu en fait les autres extraits, vous allez vous rendre compte que c'est toujours dans le style country de base. Je vous dirais que c'est la ligne directrice, mais il y a des choses qui sont plus americana, plus folk, plus rock aussi. Donc, Rhodes, ça devient un peu plus rock. J'ai quelques chansons aussi, le plus southern rock, qui s'en viennent sur l'album. Eux qui sont sortis, bon, c'est ça, ça se promène entre le folk, blues, country. Ouais, c'est un petit peu toutes mes influences, en fait, là. Donc, certaines chansons qui sont un petit peu différentes l'une de l'autre.
8: OK, OK. Et puis, est-ce que c'est tous des chansons de votre cru, paroles et musique, ou vous avez des collaborateurs, des collaboratrices?
9: Oui, en fait, j'écris, c'est la première fois que je me lance en fait dans l'écriture. Je pensais, oui, c'est ça. Ben, je me disais qu'il fallait vraiment que je sois impeccable à la guitare et tout ça pour commencer à écrire. Et tout. Mais je me suis rendu compte qu'avec juste deux accords, on est capable de faire une chanson. Donc, j'ai commencé.
8: Le country, c'est la simplicité de la vie, hein?
9: Ben c'est ça. Tous les instruments ont leur place dans le country. C'est ça qui est beau aussi. Ils ont tous leurs moments pour briller. Dans les chansons, c'est un peu ça aussi, c'est de laisser la place à chaque instrument. Puis oui, en effet, donc j'écris les chansons moi-même et j'ai aussi mon réalisateur, William Lévesque, qui co-écrit la musique avec moi aussi, puis fait les arrangements. Donc moi, je suis un peu plus de base dans mes accords, mais lui, okay. Il rend ça un peu plus intéressant. Puis il m'aide aussi à la structure des chansons.
8: Une belle collaboration, fantastique.
9: Oh, absolument.
8: Je suis allé zioter, Julia, votre Facebook, et je m'aperçois que vous avez une figure d'une fille de cinéma. Vous aimez le cinéma, je pense, hein?
9: Oui, ben en fait, j'imagine que vous faites référence à Witch, en fait, c'est une de mes chansons que je dis qui est très cinématographique, parce que ça, on se sent vraiment dans l'ambiance que j'ai voulu recréer, en fait, vraiment d'un film western spaghetti. Donc, on imagine les chevaux là, dans la plaine et tout ça, là, c'est faut l'écouter ben, pour le savoir.
8: On écoute ça les yeux fermés et on se fait du cinéma dans notre tête.
9: Exactement.
8: Julia, est-ce que j'imagine quand on envoie des nouvelles chansons dans l'univers musical, va naître peut-être un spectacle, j'imagine, oui?
9: Oh, j'adorerais. Pour l'instant, je suis un peu... je me concentre plus sur l'album, je vous dirais. Je me concentre à le terminer. Okay. Mais oui, en effet, là, il va y avoir spectacle de lancement, assurément. J'ai aussi un spectacle dans ma Beauce natale, à Beauceville, en août, le mardi 18. Okay. Mais ça va être plus acoustique, celui-ci. Mais Mais oui, en effet, là, on planifie tout son travail là-dessus, là, pour faire des spectacles plus. Là, ce projet-là a vraiment été créé pour faire des spectacles en live.
8: OK. Alors, j'ai compris que vous étiez une Beauceronne et maintenant, vous habitez Québec, c'est ça?
9: Exactement. Donc, oui, Beauceronne, toujours. On ne sort jamais de la Beauce, vraiment. mais j'habite Québec, maintenant. Okay.
8: Et la musique, ça fait partie de votre vie depuis que vous êtes toute petite. Est-ce que chez vous, à la maison, vos parents, je ne sais pas si vous avez des frères, des sœurs, est-ce que la musique était très présente? Le style musical country, entre autres?
9: Oui, je dirais oui. Mes parents ne sont pas musiciens en soi, mais ils sont mélomanes les deux. J'ai été bercée avec ma mère du Shania Twain, avec mon père du Alan Jackson et du Garth Brooks.
8: Ah, wow.
9: Donc, c'est un peu un mélange de tout ça. Mon beau-père plus rock alternatif et progressif. Okay. Donc, c'est tout un peu cette espèce de beau mélange-là. J'écoutais aussi beaucoup de CCR et de Eagles. Ça m'a beaucoup influencé également. Puis avec mes soeurs, ben, j'adore chanter avec elles aussi, mais aussi pas musicienne, mais on adore chanter quand même.
8: Ah, le plaisir, c'est le fun. Et votre projet, évidemment, c'est un projet country, folk, Americana, comme vous l'avez dit tantôt.
9: Absolument.
8: Alors, ben, on va suivre votre éventuelle sortie d'album. Je pense que l'idéal, c'est, comme moi j'ai fait, d'aller sur vos réseaux sociaux, je pense, hein?
9: Oui, exactement. Je dirais que je suis la plus active sur Instagram. Okay. J'ai aussi une page qui s'appelle Julia Mainstone Music sur Facebook. Mais c'est vraiment les deux réseaux que j'utilise le plus pour véhiculer les informations, les nouvelles chansons, de spectacles éventuels et tout ça.
8: Et dites-moi, en terminant, les chansons, est-ce qu'elles seront toutes en anglais ou il y en aura en français aussi?
9: Elles seront toutes en anglais cette fois-ci, du moins. J'ai vraiment imaginé cet album-là. Je suis allée, en fait, là, comme ça me venait dans l'écriture des paroles, puis c'était vraiment en anglais que ça me venait. C'est pas plus compliqué que ça. J'ai pas réfléchi plus longtemps à la direction de la langue, okay. Mais cet album-là va être en anglais.
8: OK. Et je disais, c'était la dernière question, mais j'en ai une autre. Quelles sont vos influences, Julia? C'est quoi qui vous allume actuellement, musicalement parlant, si on parle country, là? Qu'est-ce qui... Tantôt, vous avez nommé Shania Twain, Alan Jackson, mais de plus récent, est-ce qu'il y a des choses, des artistes que vous aimez?
9: Ah oui. J'ai vraiment une fixation sur la chanson Choosing Texas. Je sais que c'est pas si récent que ça. Je pense que c'est sorti déjà en novembre passé. Oui, c'est déjà quelques temps. Mais elle est très excellente, cette chanson-là. Ça fait super été.
8: Et là, en anglais, elle est très, très bonne, hein?
9: Ah, super bonne, super voix. La production de ces chansons est vraiment irréprochable. Il y a Boy Golden aussi du Canada que je suis récemment et est excellent aussi. Okay. Sinon, je dirais que The Sheepdog, c'est toujours d'actualité chez moi. J'adore. Okay.
8: Ah, ben c'est bon, c'est bon.
9: Oui, le groupe ontarien, Southern Rock, c'est vraiment super bon.
8: Fantastique. Et est-ce que vous prévoyez d'autres voyages sur la route prochainement, durant l'été peut-être?
9: Oui, mais à plus courte distance que la Saskatchewan, par contre. Mais je me promène toujours Charlevoix. J'adore aller en Beauce, à Montréal.
8: Ah, ouais.
9: Mais un peu plus court, mais toujours aussi fun.
8: Bon, ben lors de votre prochain périple à Montréal, on essaiera d'organiser une petite visite en studio avec... Vous jouez de la guitare, je pense, oui?
9: Oui, absolument.
8: OK, avec votre guitare, ça serait... extraordinaire. Mais moi, je dois vous dire, Julia, que j'ai fait une belle découverte. C'était fort plaisant de faire cette petite jasette avec vous. Et je compte bien aller fouiner dans votre univers musical pour entendre les autres chansons puis découvrir encore plus sur vous.
9: Plaisir plus que partagé, Benoît. On se dit à bientôt, j'espère.
8: À bientôt. Alors, on va écouter cette chanson-là, Road. Et puis, retenez son nom, Julia May Stone. Et puis, si vous allez sur Facebook, vous allez voir, comme je le disais tantôt, elle a la bête du cinéma. Merci beaucoup, Julia. Bonne fin de journée à vous. Hein?
9: Merci à vous aussi. On se dit à la prochaine.
8: À la prochaine. Bye-bye.
9: Bye-bye.

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belle chanson de Patrick Normand, la guitare de Jérémy. Et on va poursuivre avec une nouveauté de Guillaume Laroche, Route 117. Comme Julia nous mentionnait, ceux et celles qui aiment la route. Alors, on s'en va faire un tour sur la route 117, nouveauté de Guillaume Laroche à Country Sans Limites.

autre belle nouveauté que nous venons d'entendre de Joël Vogue avec Loin. Joël qui lance son album ce soir à Montréal, qu'on a découvert évidemment à la dernière édition de Star Academy. 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Et merci tout le monde d'avoir été là. Merci à mes invités talentueux, Megan Lebel, également de parler avec Sébastien Brault du groupe de Bundy Hunter. On a aussi parlé avec Bobby Bernard et on a parlé tantôt avec Julia May Stone. Mon nom est Benoît Bélanger. Restez branchés à CIBL. D'autres belles et nouveautés d'émissions vont suivre. Nous, on se donne un rendez-vous la semaine prochaine, à pareille heure, mercredi prochain, sur le coup de 16h. Et on va terminer avec Dan Darèche. I love you. Au revoir tout le monde. Passez une belle soirée. Gardez le fou rire.

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2: Il est 18h.
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2: Bonsoir à toutes et à tous. Michel Paquin ce soir pour l'émission Tech et Transmission. Ce soir, j'ai le plaisir d'inviter deux superbes personnes du HEC. Vous connaissez à quel point on adore le HEC ici. On a toujours des invités qui proviennent de là. Je ne sais pas pourquoi. Donc, ce soir, on reçoit en fait Léa Pierre-Justin. Bonsoir. Qui est étudiante à la maîtrise et co-autrice d'un projet supervisé sur la souveraineté numérique. Donc, on va démystifier un peu ce concept-là, et également ta directrice qui t'accompagnait pendant le projet, Alina Dulipovici, bonsoir.
3: Bonsoir.
2: Qui est professeure associée au HEC et également directrice adjointe de IMC2. Bonsoir, mesdames.
3: Bonsoir, merci bonsoir. Beaucoup de l'invitation.
2: Bien, merci d'avoir accepté de venir nous voir en cette belle journée. Donc, il fait très soleil, c'est l'été en ce moment, donc, sur Montréal. Donc, mesdames, comme je disais, ce soir, on va parler de la souveraineté numérique. Puis, on en parlait un peu juste avant d'arriver à la radio, que je crois que ce sujet-là devient de plus en plus populaire, surtout avec une télésérie, pour ceux qui connaissent, qui s'appelle « Avant le crash », qui en parle. Donc, je crois que, je vais dire, le commun des mortels, au niveau public, on en parle de plus en plus, mais on a la chance de vous avoir des spécialistes dans le sujet pour démystifier un peu et nous parler de ça. Mais je vais commencer, si vous voulez bien vous présenter. Donc, Léa, je vais commencer avec toi.
3: Merci beaucoup, Michel. Merci pour l'invitation. Je suis donc étudiante à la maîtrise en transformation numérique des organisations donc de HEC Montréal. Et avant ça, j'ai été graduée en droit en France en 2007. J'ai été ensuite fonctionnaire donc dans une municipalité locale donc en Guadeloupe chez moi. J'ai fait ça pendant 11 ans avant de proposer la création d'un service de transformation numérique là où je travaillais. Mais à la pratique, je me suis rendu compte qu'il me manquait des bases. Et donc, j'ai éprouvé le besoin de reprendre des études pour approfondir mes connaissances de ce domaine parce que j'avais l'impression de ne pas maîtriser le sujet. Et donc, c'est comme ça que j'ai choisi de reprendre les études. Je me suis dirigée vers HEC Montréal parce que j'ai de la famille à Montréal,
2: très
3: étant
2: bon
3: mon
2: choix.
3: Frère. Et je ne regrette absolument pas. Franchement, c'est le bonheur d'étudier au HEC. Et donc, je suis là depuis décembre 2024.
2: Super, merci beaucoup. Et Alina, si tu veux te présenter également.
4: Alors, je suis professeure dans le département des TI à HEC Montréal. Les technologies sont vraiment ma passion. En plus, je suis directrice adjointe de l'IMC2, l'Institut multidisciplinaire en cybersécurité et cyberrésilience. C'est un institut qui a été fondé initialement par HEC Montréal, Université de Montréal et École Polytechnique. Mais depuis, il y a également l'UQO, donc l'Université de Québec en Ottawa, qui s'est jointe. Et on espère, à la fin de l'été, de faire l'annonce de d'autres universités qui vont se joindre à l'institut.
2: Ah, fait qu'on n'a pas de primeur ce soir.
4: Non, les bonnes annonces sont toujours autour de la rentrée.
2: On vous réinvitera.
4: Oui. Et puis, l'idée, c'est de pouvoir collaborer et pouvoir proposer des solutions plus concrètes liées autour du domaine de la cybersécurité, que ce soit au niveau de la recherche, de la formation, de l'innovation ou de la transmission de ce qu'on trouve justement pour soutenir les politiques publiques ou les organismes en général qui ont besoin d'aide pour mieux protéger leurs actifs.
2: Ah, c'est bien. Puis, petite question de curiosité, tu sais, on représente quand même les femmes en technologie, puis c'est aussi l'objectif avec Digi Women, où on essaie de vulgariser un peu, puis de rendre plus accessible, si on veut, la technologie. Est-ce qu'il y a beaucoup de femmes dans ce département-là aussi? C'est encore majoritairement masculin.
4: Dans notre département TI à HEC, je ne suis pas préparée avec une statistique, là, mais je ne pense pas qu'on est en minorité.
2: Non, OK.
4: Est-ce que c'est l'égalité absolue? J'ai aucune idée, mais il y a quand même un bon nombre de femmes dans notre département.
2: Mais c'est bien. C'est bien de voir une belle représentation quand même.
4: Absolument.
5: Donc, si on entre quand même dans le cœur du sujet, je vais poser déjà à la base une question plus générale. Qu'est-ce que c'est la souveraineté numérique? Puis, disons, au niveau du plan technologique, mais si on peut aussi le vulgariser pour le grand public?
3: Oui, absolument. Alors, c'est vrai que c'est un sujet, tu le disais tout à l'heure, dont on parle de plus en plus. Et le problème, c'est que comme il y a beaucoup de gens qui en disent beaucoup de choses, parfois, on peut avoir les idées un peu floues autour de ça. Alors, je vous propose une analogie. C'est comme on va parler d'une maison. Quand vous construisez votre maison, pour cela, vous avez besoin d'un certain nombre de matériaux, vous avez besoin d'installer des réseaux, d'électricité, d'eau, etc. Mais vous n'avez pas forcément besoin, pour être vraiment maître chez vous, vous n'avez pas besoin de fabriquer vous-même les briques, les morceaux de bois, d'installer les réseaux, etc. Vous pouvez faire appel à des prestataires, vous pouvez choisir quel type d'architecture vous voulez, etc. Donc, en fait, la souveraineté numérique, c'est un peu de ça dont il s'agit, c'est d'avoir la maîtrise un peu de ce qu'on va bâtir, de notre architecture numérique, et surtout avoir le contrôle de qui peut y accéder, à quelles conditions, et de ce qui se fait à l'intérieur. C'est un peu ça. Si je peux faire le parallèle avec la maison, vous décidez si vous faites un double des clés, qui le fait. À qui on les donne. Est-ce que la personne chez qui vous faites le double, elle va pouvoir garder elle aussi une copie ou pas? Est-ce que la personne pourra rentrer sans votre autorisation ou pas, etc. Donc, c'est vraiment la même idée. Avoir la visibilité et le contrôle sur ce qui nous appartient.
5: Donc, quand on parle des données, c'est toutes données informatiques, soit qu'on partage ou nos données aussi personnelles.
3: Absolument, oui. Et il n'y a pas uniquement les données, il y a aussi vraiment les infrastructures, parce qu'on pourrait parler aussi juste des appareils sur lesquels toutes ces données sont hébergées aussi, puisqu'elles aussi doivent être protégées, maîtrisées. On peut y accéder de plus en plus de l'extérieur, à distance, donc ça, c'est un vrai enjeu.
5: Le fameux cloud.
3: Absolument. Donc oui, c'est un peu tout ça. Donc c'est assez tentaculaire. Ce qui fait que c'est difficile à comprendre et on prend souvent pas la mesure de l'étendue de la notion.
5: Oui, non, c'est vrai qu'on... Je pense qu'on peut comprendre, mais on ne comprend pas exactement, comme tu dis, l'étendue ou les répercussions que ça peut avoir, de où on va... À qui on va laisser nos clés de nos informations.
3: Absolument.
4: Si vous me permettez, le sujet est surtout discuté de la perspective du gouvernement, d'une perspective étatique. Alors que Léa et moi, à l'aide de son... projet supervisé, on s'est penché au niveau de l'organisation. Regardez donc la souveraineté numérique de la perspective d'une organisation, comment est-ce qu'elle peut être souveraine. Et le gouvernement rentre encore en discussion parce qu'il est un prestataire de services publics, tout comme une organisation qui doit fournir des services. Et donc, on se demande, lorsqu'on parle de souveraineté numérique, à quel point c'est le gouvernement, en tant que prestataire de services, ou l'organisation, ont le choix de faire de prendre des décisions, d'agir de certaines manières. Et puis, du côté des citoyens, parce qu'on parle souvent des données des citoyens, mais c'est la question des vies privées.
5: Oui.
4: À quel point les données que les organisations ou le gouvernement sont bien protégées, on respecte toujours les lois en matière de vie privée et le citoyen, donc, il peut conserver ses choix de protection.
5: Puis, autre que l'élément de protection, est-ce qu'il y a aussi une question de choix où on va héberger? T'sais, est-ce que c'est une entreprise qui va... être typiquement canadienne, québécoise ou peu importe. Est-ce qu'il y a aussi la place où vont résider les données, si je peux le dire comme ça?
4: Mais il y a deux aspects, pour être plus clair. Il y a l'aspect où les données se retrouvent, mais il y a aussi l'aspect d'appartenance de l'organisation même. Par exemple, les données pourraient se retrouver sur un serveur au Canada, au Québec, mais que ça soit géré par une organisation étrangère. Exemple le plus commun, Microsoft, Amazon.
5: Oui, j'allais dire, prenons Microsoft, pareil.
4: Pas de problème. Mais c'est une entreprise américaine, donc elle n'a pas le choix que de se soumettre également aux lois américaines et aux lois locales, donc la loi 25 au Québec ou d'autres lois canadiennes. Mais ce qui nous inquiète, qui nous préoccupe présentement, c'est le fait que toute entreprise américaine, donc les fameuses GAFAM, doivent se soumettre aux lois américaines. plus précisément le Cloud Act, et avant ça, c'était le Patriot Act, qui disent, qui stipulent que toute organisation doit donner accès au gouvernement aux données, même si les données se retrouvent sur un serveur dans un autre pays.
5: OK. Donc, c'est quelque chose à prendre en considération. Puis, tu sais, c'est la réalité quand on accepte de fournir nos informations, mais on n'est pas souvent outillé. On ne sait pas toujours où s'en va et qui a accès non plus à ces données-là.
4: Oui, et souvent, on nous dit ou on voit sur le site web de la compagnie, les données sont sur un serveur au Québec.
5: Ouais.
4: Et on pense en tant que
5: c'est
4: citoyen,
5: rassurant.
4: C'est rassurant, c'est parfait, mais non, ce n'est pas la fin de l'histoire.
5: Oui. Il y a aussi qui peut accéder.
4: Exactement.
5: Léa, je te vois me regarder.
3: Oui, en fait, c'est que c'est une condition parfois nécessaire pour certaines données critiques, données sensibles, par exemple données de santé, des données confidentielles, notamment les données de l'État, par exemple, qui concernent la défense nationale, des choses comme ça. Mmh. Donc, évidemment, ça peut être une condition pour ces données-là, mais ce n'est pas suffisant bien souvent, puisque comme Alina le disait, il y a le critère juridique. Une organisation qui a un régime juridique d'application extraterritoriale, c'est-à-dire qui s'applique y compris en dehors de ses frontières, il va forcément opérer des transferts de données. Et parfois, par contre, ce n'est pas un problème qu'il y ait une sortie du territoire, on va dire, des données. À partir du moment où on est dans un espace juridique avec des valeurs communes et des mesures de protection communes. Parce que je vais prendre le cas de l'Europe, où il y a, je pense, un des systèmes de protection les plus exigeants et les plus élevés en matière de protection des données personnelles, donc avec le RGPD. Et puis, il y en a d'autres aussi, les AI Act, etc., où il y a toutes sortes de mesures qui sont vilipendées, certes, mais qui sont considérées quand même comme assez protectrices. Eh bien, pour une société ou une personne même canadienne, ou québécoise plus spécifiquement, ce ne serait pas un problème en tant que tel au regard de la protection des données personnelles, puisque le régime juridique européen est plus protecteur. Donc, de toute façon, il y a des principes qui garantissent certains droits qui ont d'ailleurs largement inspiré la loi 25. Donc, ce n'est pas systématiquement parce que ce n'est pas une entreprise québécoise ou canadienne que c'est forcément un problème. Tout dépend.
5: Oui, ça dépend. Je vais... On va revenir tout de suite. C'est hyper passionnant. Puis il y a plein de questions plus pratico-pratiques là, qui me venaient en tête. Donc, on va se laisser pour une courte pause musicale, puis on va revenir sur le sujet. Donc, on va écouter La cité perdue de Félix Brassard.

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1: Donc, de retour à Tech et Transmission, nous, on parlait de souveraineté numérique. Michel Paquin, toujours à la barre du micro, avec Léa Pierre-Justin et Alina Duplovici. Donc, nous parlons justement du concept un peu de où résident les données, qui a accès, et également toute la partie de la législation qui est autour de ces informations-là. Donc, des données des organisations et des données privées également. Mais pourquoi est-ce que ce sujet-là est de plus en plus critique et pourquoi on en parle de plus en plus, autre que la réalité, la télésérie?
2: Je dirais que y a une prise de conscience progressive un peu partout. Il y a des régions où ça a commencé un peu avant, comme en Europe, où c'était déjà un sujet de préoccupation qui fait que le RGPD a émergé en 2018 et est appliqué, bon, pas forcément de manière uniforme partout. Le Québec a adopté la loi 25. L'enjeu, justement, de la souveraineté des données se pose quotidiennement, j'ai envie de dire, aujourd'hui, avec l'actualité. Donc, c'est une prise de conscience et c'est quelque chose de très salutaire, je pense. Puisque au final, avant, on faisait peut-être confiance aveuglément sans se poser la question. Il y avait une certaine naïveté. Ouais. Maintenant, on en sort et on pose des questions et on regarde les choses, même si on n'a pas toutes les réponses.
1: Est-ce qu'on en sort 100% ou on est encore des fois...
2: On commence, je
1: crois.
2: On ouvre les yeux.
3: Moi, j'aimerais ajouter que parfois, il faut se frapper à la tête pour réaliser qu'on a mal.
1: Oui.
3: Et plusieurs incidents de fuite de données importantes nous ont fait réaliser que ça fait mal et que l'infrastructure numérique est en fait une infrastructure critique. Au même niveau que l'énergie, les communications, ce sont des infrastructures qu'il faut protéger, pour lesquels il faut garder une certaine capacité de décision, d'agir, de choix. Donc, on ne peut pas juste laisser les autres, les fournisseurs, faire ces choix pour nous. Mm-hmm. Il y a une statistique intéressante qui est sortie cette semaine. Trois entreprises américaines, Amazon, Microsoft et Google, qui contrôlent environ 85 % du marché canadien du nuage public.
1: Oh, wow!
3: Alors que la moyenne mondiale, c'est autour de 66 %.
1: OK.
3: Donc, on voit que même au niveau mondial, c'est pas un problème d'avoir une certaine dépendance. Mm-hmm. Mais 85...
1: C'est énorme.
3: C'est énorme. Oui. C'est trop.
1: Oui.
3: Et c'est là que ça devient un problème de choix, même de pouvoir de négociation. Oui. Avec ces entreprises, avec les grands fournisseurs, parce que clairement, ils contrôlent tout et on a très peu de pouvoir, nous, pour pouvoir agir comme on veut.
2: Et peut-être juste pour illustrer un peu concrètement, parce que c'est vrai que ça a l'air de haut niveau, on peut se dire, bon, ben moi, en tant que citoyen, ça n'a pas d'impact sur moi, c'est bien pratique, etc. Mais je vais citer le cas d'un juge français, Stéphane Guillou, qui était à la Cour pénale internationale. Comme il a pris une décision qui contrariait les États-Unis, il y a eu un executive order contre lui et il n'a plus le droit, en fait, de recevoir des services de prestataires américains, ce qui inclut les cartes de crédit, qui sont... là, il y a carrément un monopole, en fait, américain dessus. Il ne peut plus... ni lui, ni sa famille ne peut plus se rendre aux États-Unis. Il ne peut plus payer, en fait, de façon dématérialisée avec tous les services américains, PayPal, etc., indépendamment d'une carte bancaire. C'est quasiment tous des services américains. Donc voilà, concrètement, sur la vie d'un individu en raison de son travail dans une organisation qui est confrontée à ça, il y a des conséquences très concrètes. Et ça peut mener aussi à la disparition d'entreprises. Ça a été le cas au début, par exemple, de la guerre en Ukraine. Il y a eu des sanctions qui ont eu pour effet de faire disparaître des entreprises parce qu'elles n'avaient plus accès à leur courriel, à leur drive et à leurs moyens de paiement.
1: Ah oui, ben c'est sûr que ça a un impact important pour les organisations. comme tu disais, les individus également à l'intérieur des
2: organisations. Oui, c'est très concret.
1: Oui. Puis tu sais, je vous posais la question un peu naïvement à la pause, mais je vais la poser quand même en public. Mais tu sais, parce qu'on est tellement habitués, je pense que c'est rendu un automatisme, les courriels. On va prendre Microsoft ou même Gmail, qui n'est pas mieux non plus. Donc, on se ramène toujours vers, tu sais, Google s'est rendu des automatismes. Là, je me dis, mais concrètement, c'est quoi nos solutions? T'sais, si on ne veut plus avoir Microsoft, tu sais, qu'est-ce qu'on fait? Puis là, vous m'aviez répondu, mais oui, il y en a des solutions. On ne les connaît peut-être pas, mais ça existe.
2: Oui, il en existe beaucoup. Déjà, je dirais de manière générale, il y a des solutions open source. Mm-hmm. Pour quasiment tous les outils existent en version open source, plus ou moins sécuritaire. Et après, il faut aussi les compétences pour gérer l'open source. Ce n'est pas forcément toujours vecteur d'économie, puisqu'il faut avoir les compétences en interne pour pouvoir avoir vraiment ces économies et cette sécurité. Mais il y a aussi des solutions qui se développent, qui se sont développées en Europe, notamment sur les suites collaboratives. Il y en a au moins 8. Qui ont été conçus en grande partie sur des briques open source. Et puis l'État français, par exemple, a développé sa propre suite. Et j'ai vu que le ministre de la cybersécurité québécois avait signé des ententes avec la France pour justement voir comment utiliser ces briques logicielles, parce que c'est tout en open source. Donc techniquement, ils peuvent reprendre le code, même le modifier, l'adapter. Donc des solutions, des alternatives, elles existent. Mm-hmm. Ce ne sont que des briques logicielles. Ouais. Après, on choisit de concevoir toute notre architecture ou une partie de celle-ci sur ses bases.
1: Oui, c'est quand même une décision à prendre.
2: Absolument.
3: Mais il faut quand même faire attention parce que toutes les solutions open source ne sont pas nécessairement souveraines. Il y en a certaines qui sont open source, mais qui, dans le fond, roulent sur une infrastructure des GAFAM. Donc, on n'est pas plus avancés.
1: On
3: n'a pas gagné. Il faut quand même investiguer un petit peu quand on fait notre choix.
1: Ah oui, c'est certain. Mesdames, si on rentre un peu parce que on disait que ce sujet-là revient d'un projet que tu as fait. Léa, donc, tu as élaboré un modèle. Je vais laisser te l'expliquer plutôt que moi d'essayer. Donc, c'est une question quand même. Si tu peux un peu expliquer à quoi sert le modèle et c'est quoi le modèle en tant que tel pour justement accompagner la souveraineté numérique.
2: Oui, c'est un modèle qui s'appelle TOA-E2. Pour l'acronyme donc, qui représente les dimensions en fait, qui composent en fait, la souveraineté numérique telle qu'on la propose, la définition qu'on en propose dans ce projet. Donc, c'est les dimensions techniques, opérationnelles, d'autodétermination, d'écosystème et d'énergie. Donc, en fait, ce qu'on dit dans ce projet, c'est que la souveraineté numérique, finalement, c'est un ensemble de capacités dynamiques. Donc, ce sont des processus et la capacité, en fait, d'orchestrer surtout toutes ces compétences qu'une organisation, en l'occurrence, puisque nous, on s'est placé dans la perspective organisationnelle, donc de maîtriser déjà au plan technique son environnement numérique, de maîtriser au plan opérationnel, c'est-à-dire que c'est bien d'avoir des outils, mais il faut savoir orchestrer tout ça. Mm-hmm. L'autodétermination, qui est un peu la capacité de choisir librement, de définir, par exemple, je vais prendre un exemple du Québec, on voudrait avoir un environnement français, parce qu'on ne souhaite pas avoir des logiciels anglophones. Donc ça, c'est un élément d'autodétermination. Okay. Mais ça peut être aussi sur le régime juridique. Je veux, par exemple, que mon service numérique soit assujetti uniquement aux lois québécoises, canadiennes éventuellement, mais surtout pas américaines ou même européennes. Ça peut être mon choix, mais voilà. Donc ça, c'est la capacité d'autodétermination. Ça, c'est un peu les trois volets un peu plus communs, les plus discutés généralement. Et là où on a proposé quelque chose qui allait un peu plus loin, et en tout cas pour les organisations, c'est aussi ça intègre les capacités donc, d'écosystème et d'énergie. Alors, les capacités d'écosystème, c'est-à-dire que, comme on prenait le cas de la maison tout à l'heure, on ne va pas construire sa maison tout seul. Ce n'est pas pour autant qu'on sera moins maître chez soi. Donc, on peut faire appel à des prestataires, on peut faire appel à des partenaires. Et notamment, dans le domaine de la cybersécurité qu'évoquait tout à l'heure Alina, c'est tellement dangereux, il y a tellement de menaces aujourd'hui, qu'elles soient internes ou externes d'ailleurs, qu'on ne peut décemment pas le faire tout seul. Donc, on peut tout à fait s'appuyer sur des ressources externes à l'organisation. Et cet écosystème, il peut être local, régional, il peut être aussi interétatique. Par exemple, si demain, le Canada et l'Union européenne décident de former un écosystème pour la question du partage des données, ça fonctionne tout à fait à partir du moment où on maîtrise les conditions.
1: Donc, c'est un peu le choix avec qui
2: tu vas faire un partenariat. Exactement. Ça doit être un choix stratégique. Mm-hmm. Et ensuite, enfin, le dernier volet, c'est les capacités énergétiques. Donc, c'est de plus en plus un enjeu. C'était un peu rageant parce qu'au début, ça ne sortait pas beaucoup. Maintenant, je pense qu'on en discute beaucoup avec l'IA notamment, mais c'est la question de la soutenabilité, en fait, d'une énergie pour alimenter son système d'information. Parce qu'autant on a besoin de données, on disait que les données, c'était l'or noir, effectivement, du numérique, mais finalement, sans énergie, on ne peut pas faire fonctionner toute cette infrastructure. Ouais. Et aujourd'hui, elle coûte de plus en plus cher et on a des rivalités directes entre des sociétés, des collectivités et puis des centres de données.
1: Ouais.
2: Donc, tout ça forme un ensemble. Donc, on a appelé le modèle TOA-E2 et donc qui définit un peu ce qu'est la souveraineté numérique du point de vue des organisations. Donc, c'est cet ensemble de capacités.
1: Okay. Alina
3: C'est sûr qu'elle a très bien décrit le modèle. Il ne me reste rien à ajouter par rapport au modèle. Plutôt à soulever un peu la dimension de ce modèle qui me semble la plus sous-estimée. La dimension technique, opérationnelle, je crois que ce sont les dimensions qui apparaissent le plus souvent lorsque les gens parlent de souveraineté numérique. Et puis, avec les projets très récents de construction des centres de données ou même les discussions autour de l'IA, la dimension énergétique et écosystème également a pris beaucoup d'ampleur. Mais c'est l'autodétermination qui, à mon avis, reste vraiment un peu dans l'ombre. Ouais. On ne se rend pas compte à quel point elle est importante. Puis revenons au parallèle avec la construction d'une maison, lorsque Léa a défini la souveraineté numérique. On est tellement habitué qu'on achète la maison ou qu'on l'a lu de recevoir à un moment donné les clés, qu'on ne se pose même pas de questions, mais c'est qui donne les clés, quand est-ce qu'on les reçoit, qui est maître des clés. On sait que ça viendra, mais dans le cas de la souveraineté numérique, justement, il faut aller à la base et poser toutes ces questions-là. Donc, identifier d'abord les questions à poser et ensuite les poser. On a perdu un peu cette habitude de poser ce genre de questions de base élémentaires et l'autodétermination est exactement ça.
1: Non, c'est un excellent point. Tu sais, on ne peut pas savoir ce qu'on ne sait pas, donc il faut se poser des bonnes questions avant. Mesdames, je pense qu'on en aurait parlé toute la soirée. Je trouve ça hyper intéressant. Puis on va devoir conclure rapidement. Si les gens ont plus de questions, ils peuvent vous trouver, bien entendu, sur LinkedIn. Est-ce que vous auriez d'autres références peut-être à donner par rapport à ça?
3: Mon Dieu, il y en a tellement!
1: Il y en a tellement!
2: En fait, pour ma part, oui, sur LinkedIn, c'est le plus simple, je dirais. Et Alina également.
3: Bien sûr, LinkedIn, puis aussi l'adresse courriel des HEC est disponible sur le site web de l'école.
1: Parfait. Bon, on va mettre, de toute façon, on va mettre en référence toutes vos informations. Merci énormément pour votre temps. Puis la passion, c'est sincèrement passionnant de vous entendre parler, mais également des sujets comme ça qu'on ne discute pas assez souvent, je crois. Et c'est quelque chose qui est important. Donc, merci encore. Puis on va être disponible dès demain sur Spotify ou Apple Podcasts. Donc, vous pourrez réécouter l'émission. Bonne soirée.
2: Merci.
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